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0: une intellectuelle, you can
1: Est-ce que vous êtes prêt?
0: Are you ready?
1: Père, je te remercie pour ta grâce.
0: Father, I thank you for your grace.
1: C'est le temps de la parole.
0: It is the time of
1: Merci
0: the word.
1: Pour ton onction.
0: Thank you for your anointing.
1: Qui est libéré,
0: which is released.
1: Et la vie qui sera impactée.
0: And the life that
1: Au nom de Jésus.
0: In the name of
1: Amen.
0: Jesus. Amen.
1: Comme il est pour la parole, allez-vous, mettez-vous là, puis on va revenir tout à l'heure. Triompher ou comment triompher des batailles invisibles.
0: Triumph over the invisible battles.
1: Voici le thème que j'aborde pour ce mois de mai, le mois de février.
0: For the month of February.
1: Thème général de l'année, c'est la grâce de l'accomplissement.
0: General topic of the year is the grace of fulfillment.
1: La grâce de l'accomplissement.
0: The grace of fulfillment.
1: Mais que les choses soient accomplies.
0: Things to be fulfilled.
1: Il faut détruire tout ce qui peut être obstacle.
0: You have to destroy all the obstacles.
1: J'aime dire que quelque chose peut t'appartenir.
0: I like to say that something can belong to
1: ou quelque
0: you.
1: Chose
0: Or maybe something belongs
1: Mais tu
0: to
1: peux
0: you,
1: ne pas en profiter.
0: But you might not enjoy it.
1: Peu n'est pas ce qu'on appelle en droit, peu n'est pas en disposer.
0: In law, we say you might not dispose of it.
1: Disposer quelque chose, c'est d'utiliser comme tu veux.
0: Disposing of something is using it as you wish.
1: Tu peux même le vendre.
0: You might even sell it.
1: Parce que c'est pour toi.
0: Because it belongs to you.
1: Quelque chose peut t'appartenir et puis tu n'as même pas accès.
0: Something might belong to you and you have
1: Parce
0: not access.
1: Parce qu'une autre personne a pris possession de la chose.
0: Because someone else took possession of the thing.
1: Elle se trouve dans l'illégalité.
0: The person is in the illegal.
1: Mais elle peut en profiter.
0: But might enjoy it.
1: Aussi longtemps qu'elle n'a pas été expulsée par une décision de justice.
0: As long as the person is not expelled by a justice decision.
1: Elle profitera de ta chose.
0: The person might enjoy your thing.
1: Elle peut profiter de ton champ.
0: Person will enjoy your farm.
1: De ta maison.
0: Your house.
1: De tes biens.
0: Your belongings.
1: Ça t'appartient.
0: Belong to
1: Mais
0: you.
1: Mais quelqu'un d'autre en profite.
0: But someone else is enjoying it.
1: Mais parce que tu n'as pas pu l'expulser.
0: Because you were not able to expel
1: ouais,
0: the person.
1: J'aime bien faire les parallèles entre bon, comme je pense le droit et puis la Bible parce qu'il y a ceux qui sont tellement qui vont tellement ensemble.
0: I like to bring the Bible and law together because they work together.
1: Ouais. Tu as quelque chose, tu as ça comme un droit.
0: You have something as a right.
1: Même comme un droit acquis.
0: An acquired right.
1: Mais quelqu'un d'autre profite et mange à ta place.
0: But someone else is enjoying and eating in your place.
1: Mais c'est exactement ce qui se passe dans le monde spirituel.
0: This is exactly what happened in the spiritual
1: Christ
0: world.
1: Christ a tout accompli.
0: Christ fulfilled it all.
1: Mais il peut avoir des voleurs et des brigands.
0: There might be robbers and
1: Et c'est
0: brigands.
1: Jésus qui l'a dit.
0: And Jesus said it himself.
1: Ceux qui sont venus avant moi étaient des voleurs et des brigands.
0: Those who came before me were there to steal and they were
1: Donc
0: brigands.
1: Un voleur vient pour faire quoi?
0: So a robber
1: il vient pour voler.
0: Comes to rob.
1: Il vient pour détruire.
0: To destroy.
1: Et puis après il tue.
0: And to kill.
1: Mais il tue ce qui ne lui appartient pas.
0: And to kill those, the things that do not
1: il
0: belong to him.
1: Ce qui ne lui appartient pas.
0: He steals what does not belong to him.
1: Parce qu'on ne peut jamais voler ce qui t'appartient.
0: Because you cannot steal if it belongs
1: Donc
0: to
1: vous
0: you.
1: Voyez que quand je dis la grâce d'accomplissement,
0: so when we say the grace of fulfillment,
1: ce n'est pas contradiction avec ce qu'on va aborder ce matin.
0: It's not in contradiction with
1: Donc,
0: what
1: chers frères, chers sœurs, soyez très attentifs.
0: So be attentive.
1: La grâce d'accomplissement a été libérée.
0: The grace of fulfillment was released.
1: Mais il peut y avoir des situations qu'on ne connaît pas.
0: There are situations we don't know.
1: Deuxième chose que je vous dis.
0: Second thing I want to tell
1: Et c'est une réalité qu'il faut prendre en compte.
0: And it's a reality you might consider.
1: La vie est parallèle.
0: Life is parallel.
1: La vie est parallèle.
0: Life is parallel.
1: Alors pour être plus précis,
0: Precise.
1: Le monde naturel,
0: the natural world,
1: il dit, se déplace avec le monde spirituel.
0: Is moving with the spiritual one.
1: En réalité,
0: in reality,
1: derrière le rideau du monde naturel,
0: behind the curtain of the natural world,
1: il existe un monde immatériel.
0: There is an immaterial world.
1: Il existe un monde invisible.
0: There is an invisible
1: Même
0: world.
1: Même l'homme a une partie invisible.
0: Even us, we have an invisible
1: On a
0: part.
1: Un jeune architecte ici qui est très brillant, à Tombe Emmanuel.
0: We have a young architect here, very
1: Mais
0: brilliant.
1: Lui ne construit pas la maison.
0: But he doesn't build the houses.
1: En fait, pour dire, il fait même pas un plan même.
0: True, he doesn't even do a plan.
1: Il demande au propriétaire du lot.
0: He just asks the owner.
1: Qu'est-ce que tu veux?
0: Do you want?
1: C'est quoi pour les architectes?
0: That's what
1: architects do. Il demande, qu'est-ce que tu, monsieur, vous voulez quoi?
0: Do you want?
1: Une maison basse.
0: Just a flat house.
1: Un duplex.
0: Plex. A triplex.
1: R plus 5.
0: And five.
1: Tâche R plus 10.
0: Floors,
1: Tant
0: floors,
1: que tu n'as pas parlé,
0: as long as you don't speak,
1: l'architecte ne fera jamais rien. Parce qu'il ne sait pas ce que tu as comme ressources financières.
0: Because he doesn't know what your resources
1: et il ne sait pas ce
0: are,
1: que tu veux.
0: Doesn't know what you want.
1: Mais dès lors que tu lui dis ce que tu veux,
0: as long as you say what you want,
1: ça se trouve dans tes pensées.
0: It is in your thoughts.
1: Il écrit.
0: He writes them
1: il enregistre.
0: Down. He
1: et puis se met à faire son travail qu'il a appris à l'école.
0: And start doing what he learned.
1: Et puis te propose.
0: And propose to
1: il te
0: you.
1: Propose.
0: He proposes
1: il dit,
0: to you.
1: Il y a ça, schéma 1, schéma 2, schéma 3, il y a ça.
0: He says, here are the
1: tu regardes,
0: options.
1: Non, c'est pas très correct.
0: And you say,
1: il faut faire ça.
0: It's not correct.
1: Il te dit, tu fais ça, ça va coûter 150 millions. Hein.
0: He says, if you do this, this is how
1: tu
0: much
1: dis,
0: it will
1: je m'en
0: cost.
1: Fous, il faut faire.
0: You say, it's okay,
1: il dit,
0: do
1: et puis
0: it.
1: Après, il dit, ça va coûter 300 millions. Si and, tu mets, ça va faire 300 millions.
0: And then he says, if you add this, it will cost
1: dis,
0: this.
1: J'ai l'argent.
0: And you say, I have the money.
1: L'architecte ne fait que traduire.
0: So the architect is only translated.
1: Je me perds pas dans vos sujets. Le monde est parallèle.
0: So the world is parallel.
1: Donc quand la maison sera construite,
0: So when the house will be built,
1: en fait, la maison était dans ta tête.
0: Actually, the house was in your head.
1: Quelqu'un a dessiné.
0: That someone drew.
1: Et te l'a présenté.
0: And showed to you.
1: Donc la vie est parallèle.
0: So life is parallel.
1: Ne prends pas tout ce que tu vois comme étant quelque chose de normal, naturel. Tout est normal. Il n'y a rien qui soit illogique. Il y a des choses qui sont immatérielles.
0: Do not think everything you see as natural.
1: C'est pourquoi je dis triompher des batailles invisibles.
0: That's why I say ruling over invisible
1: Parce
0: battles.
1: Que le monde visible vient du monde invisible.
0: Because the visible world comes from
1: Hébreux
0: the
1: chapitre
0: invisible.
1: 11, chapter verset 11, 2, verset 3 en part.
0: Verse 2 to 3.
1: Que nous savons que tout a été créé par ce qui est visible vient de l'invisible.
0: That we know that everything that was created comes
1: Donc,
0: from the
1: il
0: invisible.
1: Il existe forcément des batailles.
0: So there are battles.
1: Pensez pas que les choses vont se faire de manière facile.
0: Do not think that things will happen easily.
1: Quand une femme est enceinte.
0: When a woman is pregnant,
1: des fois elle crache un peu, elle souffre un peu.
0: Sometimes she's suffering a bit.
1: L'accouchement n'est pas toujours très facile.
0: And giving birth is not always
1: Même
0: easy.
1: Même quand c'est pas césarienne.
0: Even when it's through
1: Donc,
0: the surgery.
1: Quand on vous donne une prophétie.
0: So when you receive a prophecy,
1: ou que Dieu te parle en songe,
0: or God speaks to you in your dreams,
1: ne commets pas l'erreur de croiser les bras.
0: Do not just sit there.
1: Et de penser que ça va se faire comme ça, sans aucun effort, sans ta participation.
0: It will just happen without your
1: participation. La prophétie peut être vraie.
0: The prophecy might be true.
1: La parole est vraie.
0: The word might be true.
1: L'homme de Dieu est vrai.
0: The man of God might
1: Mais
0: be
1: la
0: true.
1: Terre n'est pas bonne.
0: But the land is not
1: Parce
0: good.
1: Que tu n'as pas la bonne disposition.
0: Because you do not have the good disposition.
1: C'est Jésus qui en a parlé.
0: Jesus talked about
1: un semeur sortit pour s'aimer.
0: A sower went out
1: et il sema dans une terre.
0: And he sowed in an,
1: La plante fut étouffée par les épines, par les cailloux et par tout le reste.
0: And the plant was struck by the stones and all the things.
1: Le semeur était un vrai semeur.
0: The sower was a true sower.
1: La semence était une bonne semence.
0: The seed was good.
1: Mais la terre n'était pas favorable.
0: But the land was not good.
1: Donc le problème ce n'est pas la semence. Le semeur.
0: So the issue is not the sower.
1: C'est pas non plus la terre.
0: It's not
1: non,
0: the
1: c'est
0: land.
1: Pas non plus le grain ou la
0: it's,
1: semence.
0: It's not the seed.
1: Ça peut être la terre.
0: It's the land.
1: Parce que la terre peut être occupée par des mauvaises herbes.
0: Because the land will have the grass.
1: Par des cailloux et par des pierres.
0: The stones.
1: Donc ce que j'aborde ce matin.
0: So what I'm talking about is.
1: Soyez attentifs.
0: Listen to
1: c'est
0: it.
1: C'est pour retirer les mauvaises herbes.
0: It's to withdraw the grass.
1: Déplacer les cailloux.
0: To move away the stones.
1: Tout ce qui est épine.
0: Everything
1: en
0: that
1: fait, la semence, l'accomplissement soit réalisé dans ta vie de manière parfaite.
0: For the fulfillment to be realized perfectly in your life. Give me a louder amen.
1: La Bible déclare que on va voir dans le livre de Daniel chapitre 10.
0: We see in the book of Galatians chapter 10.
1: Du verset 12 au verset 13.
0: Verse 12 to 13.
1: Pour expliquer que le monde est parallèle dans le visible et invisible.
0: To explain how parallel the invisible
1: C'est l'ange
0: and invisible
1: ici qui parle
0: are.
1: À Daniel.
0: The angel is talking to Daniel.
1: Donc on peut pas tout lire, mais on lit quelques extraits seulement.
0: Because of the time we'll not
1: Il me dit Daniel, ne crains point, ne crains rien, car dès le premier jour où tu as eu à cœur de comprendre et de t'humilier devant ton Dieu, tes paroles ont été entendues et c'est à cause d'elles, à cause de tes paroles que je viens. Verset 12, verset 13 maintenant. Le chef du royaume de Perse m'a résisté 21 jours. Mais voici Caël, l'un des principaux chefs, est venu à mon secours et je suis demeuré là près des rois de Perse. Verset 14, un peu rapidement. Je viens maintenant pour te faire connaître ce qui doit arriver à ton peuple dans la suite des temps. Car la vision concerne encore ces temps-là, je m'arrête ici.
0: Amen.
1: Daniel avait prié.
0: Daniel prayed.
1: Et si vous voyez bien au verset 12.
0: And if you look at verse 12.
1: Dieu le dit, enfin pas Dieu le sait, un ange le dit.
0: The angel says.
1: C'est le premier jour que tu as eu à cœur de comprendre.
0: From the first day you had on your heart to understand and to pray.
1: Ta prière a été entendue.
0: Your prayer was heard.
1: Ça dit ta prière a été exaucée.
0: Your prayer was answered.
1: Mais il parle d'un roi de Perse.
0: But he's talking about the king of Persia.
1: M'a résisté.
0: Resisted me.
1: Parce que si vous voyez trois entités.
0: Here you see three entities.
1: Vous voyez l'ange qui parle à Daniel.
0: You see the angel talking to Daniel.
1: On n'a pas dit son nom.
0: The name was not
1: mentioned. Mais beaucoup croient que c'est Gabriel.
0: A lot believe that it's Gabriel.
1: L'ange qui vient annoncer à Marie, mais bon, beaucoup croient que c'est Gabriel. Mais bon,
0: Many
1: c'est pas un problème.
0: It's Gabriel.
1: Et il dit à Daniel, quand tu as commencé à prier et à chercher ma face,
0: it tells Daniel when you started to pray,
1: ta prière a été exaucée.
0: Your prayer was answered.
1: En parenthèse, quand yes. nous prions,
0: when we pray,
1: quand nous jeûnons,
0: when we fast,
1: quand nous adorons,
0: when we worship,
1: nos prières sont entendues.
0: Our prayers are heard.
1: Nos prières sont exaucées.
0: They are answered.
1: Là, je l'ai dit.
0: Now I said.
1: Entre le fait que la prière a entendu l'exaucement de manière matérielle dans l'exaucement dans le monde matériel.
0: Between the ancient, the spiritual,
1: Il
0: and the material world, you might have battles.
1: Et dans ce cas précis,
0: and in this precise
1: l'ange
0: case,
1: dit, ta prière a été entendue.
0: The angel says your prayer was heard.
1: Mais le prince de Perse, le roi de Perse m'a résisté.
0: But the king of Persia resisted me.
1: On parle de résistance.
0: We're talking about resistance.
1: À l'exaucement d'une prière.
0: To the answer of a prayer.
1: Il m'a résisté.
0: He resisted me.
1: Pendant 21 jours.
0: For 21
1: Donc, pendant
0: days.
1: Pendant qu'il priait.
0: So as he was praying.
1: Pendant que la réponse venait.
0: So as the answer was coming
1: down, Dieu envoyait un ange pour apporter une réponse à Daniel.
0: God sent an angel to bring the answer to Daniel.
1: J'aime dire que les anges sont plus nombreux que les démons.
0: I like to say that the angels are more numerous
1: than the demons. Les anges sont les messagers de Dieu.
0: The angels are messengers.
1: Même sans les voir, ils sont là ce matin.
0: Without seeing them, they are here this morning.
1: Jésus a dit que vous laissez venir à moi les enfants.
0: Jesus said, allow the children to come to me.
1: Parce que les anges voient constamment la face de mon père.
0: Because the angels are constantly before
1: God. Donc quand
0: God.
1: un enfant a un ange.
0: When a child comes,
1: ce que
0: he has an angel.
1: Ils appellent les anges gardiens. Dieu envoie un ange garder les enfants.
0: What people call the guardian angel.
1: Parce que si Dieu n'a pas envoyé des anges garder les enfants, on serait tous morts.
0: Because if God did not send the angels,
1: moi, quand j'étais petit, mes parents étaient à Tekoube.
0: When I was a child, I was living in Tekoube.
1: Et je partais nager dans la lagune. Il fallait me noyer là-bas.
0: I used to go and swim in the lagoon.
1: Ce gars est trop turbulent. On m'a expédié au village.
0: My parents said this one is too stubborn.
1: Sinon,
0: I was sent to the village.
1: J'avais pas peur.
0: I was not afraid.
1: Les enfants n'ont pas peur.
0: Children, they are not afraid.
1: À 3 ans, 4, il n'a pas peur.
0: They are not afraid.
1: Dieu envoie les anges les garder.
0: God sent the angels to keep
1: them. Quand tu grandis,
0: when you grow up,
1: l'ange est toujours avec toi.
0: The angel is still with you.
1: Mais parce qu'on n'a pas beaucoup prêché sur les anges.
0: But we do not preach on angels.
1: On a beaucoup prêché sur les démons.
0: We preached on demons.
1: Et tu crois que tu es sans protection.
0: You believe you are without protection.
1: Si l'enfant a un ange,
0: angel has an
1: et qu'il grandit.
0: Child as an angel
1: l'ange
0: and he grows
1: ne va
0: up,
1: pas en congé.
0: The angel does not go
1: ton
0: on holidays.
1: Ange est avec toi.
0: The angel is with you.
1: Même, souvent, tu peux te donner 5 anges même.
0: God might even give you 5 angels.
1: Tout ce que je dis là,
0: what I'm saying,
1: j'ai vu ça, je vois ça.
0: I see it.
1: Tu peux te faire la grâce de voir tes anges.
0: God can allow you to see your angels.
1: Donc ici, l'ange lui dit,
0: so here the angel says,
1: que un autre ange,
0: another angel,
1: dont une deuxième entité,
0: a second entity,
1: qu'on appelle le roi des Perses,
0: which is come the
1: m'a
0: king of Persia
1: résisté.
0: Resisted me.
1: Donc on parle l'ange qui parle à Daniel 1.
0: So the angel that stopped talking to Daniel
1: le roi
0: is the
1: de
0: first
1: Perse.
0: One. And then the second one, the king
1: mais
0: of Persia.
1: Ange déchu, satanique, démoniaque,
0: a demon
1: a résisté à l'ange que Dieu a envoyé.
0: Resisted to the angel that God
1: et
0: sent.
1: Et puis dit, mais Michael.
0: And he said, but Michael
1: est venu à mon secours.
0: Came to my help.
1: Ce passage nous révèle les réalités des batailles dans le monde spirituel.
0: This is showing the realities of the battles in
1: et
0: the spiritual
1: Michael
0: world.
1: Est l'archange. C'est l'ange gardien d'Israël.
0: Is the God, the angel
1: mais
0: of Israel.
1: La compréhension des anges.
0: But in the understanding of
1: il est
0: the angels,
1: certainement le plus éminent.
0: He might be one of the biggest ones.
1: Et son nom apparaît, je crois qu'on apparaît dans l'Apocalypse.
0: His name is in Revelations as well.
1: Ou du moins, cela est indiqué de manière implicite.
0: Or it is indicated.
1: C'est lui qui va saisir Satan, l'enchaîner.
0: We will hold the Satan.
1: En parenthèse.
0: Brackets.
1: Satan n'est pas l'alter ego de Dieu.
0: Satan is not the alter ego
1: parce que
0: of
1: Satan
0: God.
1: Créé Satan, Dieu a créé Lucifer.
0: God did not create Satan, he created Lucifer.
1: Lucifer est devenu Satan.
0: Lucifer became Satan.
1: Son alter ego c'est Michael.
0: His alter ego is Michael.
1: Michael est un ange.
0: Michael is an angel.
1: Donc il faut comprendre que c'est une affaire de bataille des anges.
0: So you have to understand that it will be
1: donc,
0: a battle
1: Daniel
0: of angels.
1: A vu cette, Daniel a été informé.
0: So Daniel was informed.
1: Et c'est quand Michael est venu à son secours.
0: It's when Michael came to his
1: que l'ange s'opposait, n'est-ce pas, à l'exaucement a été chassé.
0: That the angel resisting the answer was cast
1: et
0: out.
1: Et maintenant Daniel a reçu la réponse qu'il attendait.
0: And now Daniel received the answer he was expecting.
1: Chers frères, chers sœurs,
0: brothers and sisters,
1: pour grandir dans la foi,
0: grow up in faith,
1: tu as besoin de vivre des expériences authentiques.
0: You need to experience authentic.
1: Si tu ne vis pas des expériences,
0: if you don't experience
1: ta foi
0: things,
1: va rester théorique.
0: Your faith will remain.
1: Tu diras,
0: flat.
1: Daniel a fait ça.
0: You will say this one did
1: Jérémie
0: this.
1: A fait ça.
0: Jeremiah did this.
1: Isaïe a fait ça.
0: Isaiah did this.
1: Élie a fait ça.
0: Elijah did this.
1: Paul a fait ça.
0: Paul did this.
1: Pierre a fait ça.
0: Peter did this.
1: Et toi-même tu as fait quoi?
0: What about you?
1: Tu as fait quoi?
0: What did you do?
1: Tu as besoin de vivre avec Dieu une expérience authentique.
0: So you need to experience an authentic.
1: Je connaissais le monde des esprits.
0: Situation with God. I knew the word
1: je
0: of the
1: je le connaissais plus ou moins.
0: I knew it more or less.
1: Mais j'ai connu quelque chose de particulier.
0: But I knew something special.
1: 31 janvier 2024.
0: The 31st of January 2024.
1: C'est vrai que j'ai vu moi-même.
0: True story that I saw myself.
1: Vers 16h par là.
0: Around 4 p.m.
1: J'étais en train d'écouter un message de Kenneth Hagin.
0: I was listening to a message of Kenneth Hagin.
1: Kenneth Hagin, on l'appelle le pasteur des pasteurs.
0: He's the pastor of pastors.
1: Bon, si tu comprends anglais, vraiment, tu seras béni en écoutant Kenneth Hagin.
0: If you understand English, you'll
1: be blessed.
0: Si tu
1: comprends anglais, tu peux mettre la version en français.
0: If you don't understand English, you can also listen in French. As I was listening to him,
1: parler de foi.
0: Talking about faith.
1: J'avais quelques défis de santé.
0: I had a few challenges with my health.
1: C'était une grosse fatigue qui m'avait un peu déstabilisé pour dire vrai parce que j'ai pas subi un traitement en tant que tel.
0: I was very tired.
1: Mais après j'ai compris que c'était spirituel.
0: Then I understood it was spiritual.
1: J'étais assis sur le lit et puis j'ai vu.
0: I was sitting on my bed and I saw.
1: Chers frères, écoutez-moi très bien.
0: Brothers and sisters, listen.
1: Je parle du monde spirituel.
0: I'm talking about the spiritual world.
1: Je parle des batailles invisibles.
0: I'm talking about invisible battles.
1: Je parle des batailles invisibles.
0: I'm talking about invisible
1: Pourquoi
0: battles.
1: Pourquoi beaucoup sont vaincus?
0: Why many are defeated?
1: N'arrivent pas à s'en sortir.
0: They are not able to get out.
1: Ils sont couchés, luttent.
0: They are lying down, they fighting.
1: Ils ne sont pas conscients.
0: They don't realize.
1: Il existe un monde spirituel.
0: There is a spiritual world.
1: Il y a une bataille dans le monde spirituel.
0: And there is a battle
1: si
0: in the spiritual world.
1: Si tu ignores cette bataille,
0: if you ignore this battle,
1: tu seras soumis à la loi du monde spirituel satanique.
0: You will be submitted to the satanic world.
1: Je vous dis la vérité.
0: I'm telling the truth.
1: Je suis lâché, puis je parle.
0: I'm standing on the altar and
1: et
0: I'm talking.
1: Je vois dans mon esprit.
0: So I saw in my spirit.
1: Dans les cerfs.
0: The hair.
1: Je vois une espèce d'animal.
0: I saw a kind of animal.
1: Qui avait la forme d'un dragon.
0: Dragon.
1: Mi dragon, mi singe.
0: Al dragon, half monkey.
1: Noir et immense.
0: Dark and very big.
1: Mais très fort.
0: Very strong.
1: Première fois, il voyait quelque chose de ce genre.
0: It was my first time to see something like
1: that. J'ai su que c'était un esprit méchant mauvais.
0: I knew it was a wicked spirit.
1: Je ne pas dire c'était un démon.
0: I don't want to say it was a demon.
1: Parce que les démons sont en catégorie. Quelle était sa hiérarchie, je ne sais pas.
0: Because the demon have
1: Est-ce que c'était une domination?
0: I did not know his hierarchy.
1: Une principauté?
0: Whether it was a domination and principality?
1: Je ne sais pas parce qu'ils sont en hiérarchie.
0: I don't know because they have an hierarchy.
1: J'ai su que cet esprit était fort.
0: But I knew the spirit was strong.
1: Voilà ce que j'ai fait.
0: This is what I did.
1: Il y a un réflexe très simple.
0: I had a very simple reflex.
1: Dis, Seigneur,
0: I said, Lord,
1: envoie tes anges.
0: Send your angels.
1: Seigneur, envoie tes anges.
0: Send your angels.
1: Et tout d'un coup,
0: suddenly,
1: vous savez, Dieu, ils ont nos prières exprimées par parole.
0: You know, sometimes God answers to the words.
1: Mais pensées sont aussi des prières.
0: But our thoughts are also prayers.
1: La Bible déclare que Dieu peut exaucer, il peut nous donner au-delà de ce que nous demandons et pensons.
0: Bible says that he can give beyond what we ask and think. So the
1: et
0: thoughts
1: automatiquement,
0: are prayers.
1: J'ai vu un ange.
0: So I saw an angel automatically.
1: J'ai assisté à un combat. Ceux qui sont de mon âge ont vu à l'époque un film qu'on appelle Godorak.
0: Those that have my age
1: Godorak.
0: Have seen a movie that
1: C'était
0: was called
1: un film japonais avec des gens épais, c'est ça.
0: Japanese movie with swords.
1: Et je vois dans les airs comme une guerre dans le monde spirituel.
0: I saw like a war in the spiritual world.
1: Et je vois
0: world,
1: des épées.
0: And I saw swords.
1: Chers frères, chers sœurs.
0: Brothers and sisters.
1: Le monde spirituel.
0: Spiritual world.
1: Si tu le vois.
0: If you see it,
1: ta vie va changer.
0: Your life will change.
1: Prends les choses au sérieux.
0: Take things seriously.
1: Et j'assiste à la bataille.
0: And I was there.
1: J'assiste à la bataille.
0: Watching the battle.
1: Ça a duré pendant quelques minutes.
0: It lasted for a few
1: Deux ou trois minutes.
0: Minutes.
1: En tout cas, je sais pas combien de temps ça a duré.
0: I don't know how many minutes.
1: Et puis j'ai vu une épée.
0: And then I saw a sword.
1: Qui est venu contre moi.
0: It was coming against me.
1: Pour me percer.
0: Like to change to me.
1: Mais l'épée a été retirée de mon corps.
0: But the sword was withdrew.
1: Et j'étais guéri automatiquement.
0: And I was healed automatically.
1: Et puis j'ai vu que l'esprit qui était là dans l'atmosphère ont été chassés.
0: And I saw that the wicked spirit was
1: et
0: cast
1: puis,
0: out.
1: Subitement,
0: suddenly,
1: j'ai vu comme de l'eau calme, un vent calme et paisible.
0: I saw like a calm and peaceful
1: je
0: wind.
1: Donne la date, je donne l'heure.
0: I give the date 30 and the time.
1: 31 janvier 2024.
0: 21st of January 2024.
1: Entre 16h et 16h30.
0: Between 4 p.m. and 4:30.
1: C'est très précis.
0: It's very precise.
1: Et c'est très précis.
0: It's very precise.
1: Chers frères, chers sœurs.
0: Brothers and sisters.
1: Souvent, ce qu'on vit.
0: Sometimes what we go through.
1: Bon visible.
0: Comes from the invisible world.
1: J'ai identifié 10 à 12 esprits que j'ai vus dans le spirituel.
0: I identified 12 spirits that I saw in the spiritual.
1: J'aurai l'occasion d'en parler.
0: I will talk about.
1: J'ai vu l'esprit de la mort prématurée.
0: I saw the spirit of premature death.
1: Il s'est incliné et s'est enfui.
0: He bowed down and left.
1: Ce qu'on appelle les maladies comme l'AVC, c'est un esprit.
0: What we call like disease, like heart attack,
1: vu s'incliner
0: or stroke. L'hypertension
1: est un esprit.
0: High blood pressure is a spirit.
1: La peur est un esprit. J'ai vu l'esprit de peur.
0: Fear is a spirit. I saw the spirit.
1: J'ai vu. Le stress est un esprit.
0: Stress is a spirit.
1: J'ai vu le stress comme sous forme d'un immense serpent.
0: I saw stress as a big serpent.
1: Aujourd'hui, le stress tue, détruit la vie des gens.
0: Today, stress is killing and destroying
1: et des fois,
0: lives of people.
1: On croit à tort que c'est juste un modèle de vie, notre mode de vie. C'est pas faux, mais derrière ce mode de vie, il y a un esprit.
0: Sometimes we say it's our lifestyle. This is not wrong, but there
1: J'ai
0: is also a spirit.
1: J'ai vu la colère comme un esprit. J'ai vu la colère.
0: I saw anger as a spirit.
1: J'ai vu la violence.
0: I saw violence.
1: Un esprit.
0: As a spirit.
1: J'ai vu quoi encore? J'ai vu l'orgueil comme un esprit.
0: I saw pride as a spirit.
1: Tout ce que je cite, ils ont vu. vu un à un comme des esprits.
0: Everything I'm mentioning, I saw them one by one as spirits. They were all defeated.
1: J'ai même vu une fois, c'était un esprit, j'ai vu que c'était la forme de, c'était une hypertension comme ça, un esprit avait la forme d'une tige.
0: One day I saw the high blood pressure spirit like a rod.
1: Qui s'est incliné littéralement.
0: That came to bow down literally.
1: C'est là que j'ai vu que les esprits ont peur du nom de Jésus.
0: That's why I saw that the spirit are afraid of the word,
1: pourquoi
0: the name of
1: Dieu
0: Jesus.
1: Pourquoi Dieu m'a montré tout ça?
0: Why did God show all
1: parce
0: this to me?
1: Parce que je crois que Dieu voulait changer mon ministère.
0: Because I think He wanted to change
1: tu
0: my ministry.
1: Tu peux avoir un ministère de guérison, de miracles si tu ne connais pas le monde spirituel.
0: We cannot have a ministry of
1: tu
0: healing and miracles.
1: Tu ne peux pas manifester autorité si tu ne connais pas le monde spirituel.
0: We cannot show authority if you don't know.
1: Tu vas rester théorique.
0: You will remain theoretical.
1: Tu vas dire ce que Pierre a fait.
0: You will say what Peter did.
1: Ce que Jean a fait.
0: What James did.
1: Ce que Paul a fait.
0: What John did.
1: Toi, t'appelles Traoré Gaspard.
0: And your name is Gaspar.
1: Tu n'as rien fait.
0: Nothing.
1: Parce que tu ne connais pas.
0: Because you don't know.
1: Je crois que tu veux nous conduire dans une dimension supérieure.
0: I think what God
1: ton amen est trop faible.
0: Tu
1: vas même plus fort que ça.
0: Give
1: et il faut des expériences authentiques.
0: And we need authentic experiences.
1: Et donc, j'en parle comme introduction.
0: So I'm talking about it as an introduction.
1: Vous voyez, quand la Bible nous déclare.
0: When the Bible says,
1: dans Ephésiens 6, verset 12,
0: in Ephesians 6, verse
1: que
0: 12,
1: nous n'avons pas à lutter contre la chair et le sang,
0: that we don't have to wrestle against
1: mais
0: flesh and blood,
1: contre l'esprit méchant et mauvais,
0: but against principalities and
1: on n'a pas à lutter
0: spirits,
1: contre.
0: We don't have to fight against.
1: Autrement dit, mais on a lutté contre les esprits.
0: We fought against the spirits.
1: On n'a pas lutté contre la chair et le sang.
0: We don't have to wrestle against flesh
1: mais,
0: and blood.
1: Mais contre.
0: Against.
1: Ça veut dire qu'on parle de lutte.
0: We're talking about
1: on
0: fight.
1: Peut dire lutte.
0: Can say fight.
1: On peut dire combat.
0: We can say
1: on peut dire
0: wrestle.
1: On peut dire confrontation.
0: We can say confrontation.
1: En fait, on peut dire opposition.
0: Position.
1: On peut dire Jean, oui, Jean bataille.
0: Oh.

0: La guerre, il en parle tout à l'heure.
1: So we just saw that there are fights.
0: Non, l'apôtre Paul en a parlé dans Ephésiens 6, 12.
1: Apostle Paul talks about it in Ephesians 6.
0: L'apôtre Pierre aussi nous parle de la guerre contre notre âme. La guerre contre notre âme.
1: Apostle Peter talks about the war against our soul.
0: Je suis en train d'expliquer les batailles invisibles.
1: I'm explaining the invisible battles.
0: Dans 1 Pierre 2, 11.
1: In 1 Peter 2,
0: il dit, il faut s'abstenir de la convoitise qui font la guerre à notre âme.
1: He says, prevent yourself from covetousness that is.
0: Il faut s'abstenir des convoitises, la chair.
1: Prevent yourself from covetousness.
0: Voilà, qui font la guerre à notre âme.
1: That is fighting against your soul.
0: Les convoitises charnelles qui font la guerre à notre
1: that
0: âme.
1: That is coming against your soul.
0: Oui, Paul parle de lutte, on n'a pas lutté contre.
1: Paul is talking about
0: aggression. Paul parle de guerre.
1: Paul is talking about
0: l'âme,
1: war.
0: On ne voit pas l'âme.
1: See the soul.
0: L'âme, c'est le chef des émotions, de nos décisions, de personnalité.
1: The soul is where our emotion
0: donc,
1: and personality is.
0: Donc une guerre peut déclarer contre ton âme.
1: So a war can be against your soul.
0: Il y a le corps que tu as comme ça.
1: You have your body
0: mais
1: like
0: à l'intérieur
1: this,
0: de toi, il y a des émotions.
1: But internally you have
0: donc
1: your feelings.
0: Quelqu'un peut déclarer contre tes émotions.
1: So you might have a war against your
0: contre
1: feelings.
0: Contre ta personnalité.
1: Against your personality.
0: Contre tes pensées.
1: Against your thoughts.
0: Mais tu n'en es pas très conscient.
1: But you're not conscious about
0: ou
1: it.
0: Ou tu en es conscient mais tu ne sais pas comment les dominer.
1: Or you know but you don't know how
0: même
1: to rule over them.
0: Tes choix peuvent être influencés.
1: Even your choices might be influenced.
0: Ta volonté peut être influencée.
1: Your will might be influenced.
0: Mais comme tu ne connais pas le monde spirituel.
1: But as you don't know the spiritual world.
0: Tu prends ça comme un temps passager. Non, c'est pas un temps passager.
1: You take it as just a time. No, it's not like that.
0: Dans mon introduction.
1: I'm still introducing.
0: C'est important que je fasse une bonne introduction pour qu'on se comprenne.
1: It's very important for you to understand.
0: Il y a une différence entre la entre être possédé et être influencé.
1: There is a difference between being possessed and influenced.
0: On peut faire des débats, mais bon, à mon sens, selon ce que je crois.
1: According to what I believe.
0: Et après écouter des hommes de Dieu d'un certain niveau comme Papa Karam Biri, comme Derek Prince.
1: And after I listened to many good men of God
0: comme,
1: like
0: Andrew Wood, Mark,
1: Karam Biri or Derek Prince,
0: qui sont avérés des ministres comme Christ de la Kilomé, David Oudepo, ces grands hommes de Dieu qui ont un impact mondial.
1: The great men of God with a worldwide impact.
0: Un chrétien ne peut pas être possédé.
1: Christian cannot be possessed.
0: Écoutez-moi très bien.
1: Listen carefully.
0: Nous sommes faits de trois parties.
1: We have three parts.
0: L'esprit,
1: the spirit,
0: l'âme,
1: the soul,
0: et le corps,
1: and the body.
0: Possédé.
1: Cannot be possessed.
0: Amen.
2: Amen.
0: Amen.
2: Amen.
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1: 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Romains 10, 17 déclare « La foi vient de ce qu'on entend, et ce qu'on entend vient de la parole de Christ. »
2: Josué, chapitre 2. Josué, fils de Nun, fit partir secrètement de Sittim deux espions, en leur disant « Allez, examinez le pays, et en particulier Jéricho. » Ils partirent, et ils arrivèrent dans la maison d'une prostituée, qui se nommait Rahab, et ils y couchèrent. On dit au roi de Jéricho, « Voici, des hommes d'entre les enfants d'Israël sont arrivés ici, cette nuit, pour explorer le pays. » Le roi de Jéricho envoya dire à Rahab, « Fais sortir les hommes qui sont venus chez toi, qui sont entrés dans ta maison, car c'est pour explorer tout le pays qu'ils sont venus. » La femme prit les deux hommes et les cacha, et elle dit, « Il est vrai que ces hommes sont arrivés chez moi, mais je ne savais pas d'où ils étaient. » Et, comme la porte a dû se fermer de nuit, ces hommes sont sortis. J'ignore où ils sont allés. Hâtez-vous de les poursuivre et vous les atteindrez. » Elle les avait fait monter sur le toit et les avait cachés sous des tiges de lin qu'elle avait arrangées sur le toit. Ces gens les poursuivirent par le chemin qui mène au gué du Jourdain et l'on ferma la porte après qu'ils furent sortis. Avant que les espions se couchassent, Rahab monta vers eux sur le toit et leur dit « L'Éternel, je le sais, vous a donné ce pays. La terreur que vous inspirez nous a saisis, et tous les habitants du pays tremblent devant vous. Car nous avons appris comment, à votre sortie d'Égypte, l'Éternel a mis à sec devant vous les eaux de la mer Rouge, et comment vous avez traité les deux rois des Amoréens au-delà du Jourdain, Sihon et Og, que vous avez dévoués par interdit. Nous l'avons appris, et nous avons perdu courage, et tous nos esprits sont abattus à votre aspect. » Car c'est l'Éternel, votre Dieu, qui est Dieu en haut dans les cieux et en bas sur la terre. Et maintenant, je vous prie, jurez-moi par l'Éternel que vous aurez pour la maison de mon père la même bonté que j'ai eue pour vous. Donnez-moi l'assurance que vous laisserez vivre mon père, ma mère, mes frères, mes sœurs et tous ceux qui leur appartiennent et que vous nous sauverez de la mort. » Ces hommes lui répondirent, « Nous sommes prêts à mourir pour vous, si vous ne divulguez pas ce qui nous concerne. Et quand l'Éternel nous donnera le pays, nous agirons envers toi avec bonté et fidélité. » Elle les fit descendre avec une corde par la fenêtre, car la maison qu'elle habitait était sur la muraille de la ville. Elle leur dit, « Allez du côté de la montagne, de peur que ceux qui vous poursuivent ne vous rencontrent. Cachez-vous là pendant 3 jours, jusqu'à ce qu'ils soient de retour. Après cela, vous suivrez votre chemin. » Ces hommes lui dirent, « Voici de quelle manière nous serons quittes du serment que tu nous as fait faire. À notre entrée dans le pays, attache ce cordon de fil cramoisi à la fenêtre par laquelle tu nous fais descendre et recueille auprès de toi dans la maison de ton père, ta mère, tes frères et toute la famille de ton père. Si quelqu'un d'eux sort de la porte de ta maison pour aller dehors, son sang retombera sur sa tête et nous en serons innocents. Mais si on met la main sur l'un quelconque de ceux qui seront avec toi dans la maison, son sang retombera sur notre tête. Et si tu divulgues ce qui nous concerne, nous serons quittes du serment que tu nous as fait faire. » Elle répondit, « Qu'il en soit selon vos paroles. » Elle prit ainsi congé d'eux, et ils s'en allèrent. Et elle attacha le cordon de cramoisi à la fenêtre. Ils partirent et arrivèrent à la montagne, où ils restèrent 3 jours, jusqu'à ce que ceux qui les poursuivaient fussent de retour. Ceux qui les poursuivaient les cherchèrent par tout le chemin, mais ils ne les trouvèrent pas. Les deux hommes s'en retournèrent, descendirent de la montagne et passèrent le Jourdain. Ils vinrent auprès de Josué, fils de Nun, et lui racontèrent tout ce qui leur était arrivé. Ils dirent à Josué, « Certainement, l'Éternel a livré tout le pays entre nos mains, et même tous les habitants du pays tremblent devant nous. »
1: 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Que la parole de Dieu continue de fortifier votre foi. À bientôt.

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0: La foi vient de ce qu'on entend, ce qu'on entend vient de la parole de Dieu. Disposez donc vos cœurs, écoutez la parole du Seigneur.
1: Les sept dimensions prophétiques de la Pentecôte, c'est le thème de l'enseignement que nous propose le pasteur Bangoré Dominique. Bonne écoute.
2: C'est la fête des pentecôtistes, c'est notre fête. Après la Pâque, c'est cette fête qui est la fête des pentecôtistes. À travers cette fête, les pentecôtistes, notre différence se fait sentir. Une église qui dit qu'elle est pentecôtiste et puis elle n'accorde pas la place à la Pentecôte, elle est une église pentecôtiste de nom. Elle est une église religieuse. Que Dieu nous aide à redevenir des pentecôtistes. Amen. J'aimerais vous inviter à prendre votre Bible dans le livre des Actes des Apôtres. Actes des Apôtres, chapitre 2, versets 1 à 10. Mais avant le chapitre 2, on prend le chapitre 1, verset 8. Disons même à partir du verset 5. Il dit, car Jean a baptisé d'eau, mais vous, dans peu de jours, vous serez baptisés du Saint-Esprit. Alors les apôtres réunis lui demandèrent, Seigneur, est-ce en ce temps que tu rétabliras le royaume d'Israël? Il leur répondit, ce n'est pas à vous de connaître les temps ou les moments que le Père a fixés de sa propre autorité. Mais vous recevrez une puissance, le Saint-Esprit survenant sur vous, et vous serez mes témoins, ou à Jérusalem, ensuite dans toute la Judée, par la suite dans la Samarie, et enfin jusqu'aux extrémités de la terre. Le jour de la Pentecôte, ils étaient tous ensemble dans le même lieu. Tout à coup, il vint du ciel un bruit comme celui d'un vent impétueux. Et il remplit toute la maison où ils étaient assis. Des langues semblables à des langues de feu leur apparurent, séparées les unes des autres et se posèrent sur chacun d'eux. Et ils furent tous remplis du Saint-Esprit et se mirent à parler en d'autres langues, selon que l'Esprit leur donnait de s'exprimer. Or, il y avait en ce jour, à Jérusalem, des Juifs, hommes pieux de toutes les nations qui sont sous le ciel. Au bruit qu'il y eut, la multitude accourut et elle fut confondue, parce que chacun les entendait parler dans sa propre langue. Ils étaient tous dans l'étonnement et la surprise. Et ils se disent les uns aux autres, « Voici ces gens qui parlent, ne sont-ils pas tous galiléens? Et comment les entendons-nous dans notre propre langue, à chacun dans notre langue maternelle ?» Parthes, Mèdes, Élamites, ceux qui habitent la Mésopotamie, la Judée, la Cappadoce, le Pont, l'Asie, la Phrygie, la Pamphylie, l'Égypte, le territoire de la Libye, voisine des Cyrènes, et ceux qui sont venus de Rome, juifs et prosélytes. Amen. Veuillez vous asseoir. Notre Dieu et notre Père, nous voulons te célébrer. Nous voulons d'abord te dire merci. Et ensuite, nous voulons une nouvelle visitation. Nous voulons une nouvelle Pentecôte. Parle à chacun de nous au nom de Jésus. Amen. Le thème que j'aimerais donner à ce message est le suivant. Les sept dimensions prophétiques de la Pentecôte. Je voudrais brièvement, dans un message synthétique, de synthèse, parler de sept dimensions prophétiques de la Pentecôte. Quel est le but? Le but de cet enseignement, c'est d'amener le peuple à expérimenter un renouvellement spirituel, une nouvelle Pentecôte, sous plusieurs angles. Angle spirituel, angle moral, angle physique et angle économique. Quels sont nos objectifs? Pour arriver à ce but, nous sommes visés les objectifs suivants. 1. Amener le peuple à découvrir les aspects cachés de la Pentecôte, ce que j'ai appelé les aspects codés, les aspects ignorés de la Pentecôte. 2e objectif, découvrir que la Pentecôte était une fête spirituelle, religieuse, mais d'abord agricole, donc économique. Dans la Bible, quand on parle de Pentecôte, ça n'a rien à voir avec parler en langue. C'est de ça que je vais vous parler d'abord. Puis on va atterrir ici, parler en langue. Est-ce que tu es prêt? Demande à ton voisin s'il est prêt. 3e objectif, nous allons étudier les 7 implications prophétiques de la Pentecôte. Quand on parle de Pentecôte, ça implique quoi? Ça fait penser à quoi? Et enfin, amener le peuple à adopter une nouvelle attitude, un nouveau comportement vis-à-vis de la Pentecôte. Mon plan va s'articuler autour de 2 chapitres. Dans le 1er chapitre, nous allons parler des 5 dimensions ignorées de la Pentecôte. Ce que beaucoup de pentecôtistes ignorent, ce que beaucoup de chrétiens ignorent. Et dans le chapitre 3, dans le chapitre 2 du moins, nous allons voir les 2 nouvelles dimensions de la Pentecôte. Les dimensions qui sont connues, les dimensions dont les pentecôtistes parlent le plus, les dimensions dont les pasteurs pentecôtistes parlent le plus. Le Seigneur vous bénisse. Il est écrit le jour de la Pentecôte, le jour de la Pentecôte. Il n'est pas dit un jour de la Pentecôte. Le jour de la Pentecôte implique que c'était un jour connu d'avance, selon un calendrier religieux juif, en rapport avec les fêtes des Juifs. Cette fête a une histoire. Cette fête était liée à un événement important dans l'Ancien Testament, le don de la loi. Le jour où Moïse est monté sur la montagne, le mont Horeb, et il a reçu les 2 tables de la loi, la Pentecôte est en rapport avec cette date. Mais nous allons voir aussi que la Pentecôte, en plus de la loi, est en rapport avec une fête, ce qu'on appelle la fête de la moisson. La Pentecôte fait partie des 3 grandes fêtes sur les 7 fêtes des Juifs. La Pentecôte, elle fait partie des 3 grandes fêtes. La Pâque, c'est la première grande fête. La Pentecôte est la fête des tabernacles. Il y a 7 fêtes juives, mais sur les 7, les 3 grandes, on a 1, la Pâque, 2 et 3, la fête des tabernacles. Nous allons voir ce qu'est la Pentecôte. Nous allons partir de l'Ancien Testament. On va voyager et on va atterrir dans le Nouveau Testament, dans Actes des Apôtres. Dans le 1er chapitre, je vais analyser avec vous les 5 dimensions de la Pentecôte qui sont ignorées, sur lesquelles on ne met pas beaucoup l'accent, parce que beaucoup pensent que c'est dépassé. Alors, dans ce 1er chapitre, le 1er point, la première dimension de la Pentecôte, une fête religieuse. Une fête religieuse de l'Ancien Testament. Nous allons voir 5 implications rapidement. 5 implications. La première implication, c'est que la Pentecôte est une fête annuelle fixée selon un calendrier bien planifié qui est actualisé chaque année. Vous savez, chez les Juifs, leur calendrier, c'est en fonction de la lune. Donc la Pentecôte, aujourd'hui, peut tomber dans le mois de mai. Dans quelques années, Pentecôte va tomber vers le mois de juin. Vous voyez, ce n'est pas le calendrier grégorien, 30 ou 31 jours, mais c'est un calendrier lunaire. Leur année ne fait pas 365 jours ou 366 jours. Chez eux, l'année, comme c'est lunaire, l'année, c'est 360 jours. Donc vous voyez, il y a 4 jours ou 5 jours qui manquent. Donc c'est pourquoi leur fête varie. Est-ce que vous comprenez? Voilà. Donc, c'est une fête qui était fixée sur un calendrier. On ne peut pas célébrer la Pentecôte, par exemple, en février, c'est pas possible. On ne peut pas célébrer la Pentecôte en décembre, c'est pas possible. Un calendrier bien fixé. Cela nous enseigne quoi? Première loi que cela nous enseigne comme application spirituelle. Dieu répète plusieurs actions dans le chronos avant de réaliser un jour une autre action dans ton kairos. Puisque c'est une fête qui avait lieu chaque année, plus ou moins à la même période. Pour nous, ça change légèrement de quelques jours. Mais pour eux, c'était presque dans la même période. Vive la Pentecôte de Dieu, c'est savoir agir selon le calendrier ordinaire. Dieu a un calendrier ordinaire et il a un calendrier qui sort de l'ordinaire. Toi qui m'écoutes ce matin, tu dois savoir que le Dieu qui évolue dans le calendrier ordinaire, c'est le même Dieu qui change de calendrier quand il veut atteindre un but spécifique. Est-ce que vous me comprenez? Ne dis pas, ça a toujours été comme ça, donc ce sera encore toujours comme ça. Non. Du calendrier ordinaire, Dieu peut créer un calendrier extraordinaire. C'est ça le Dieu que nous servons. Il change. Que ceux qui répètent dans la routine les mêmes actions demandées par la loi de Dieu, par la parole de Dieu, sachent qu'ils auront un jour une visitation spéciale et extraordinaire de la part de Dieu. Dieu est le Dieu des visitations. Est-ce que tu t'attends à une visitation ce matin? Dieu ne change pas par rapport à son éthique. Dieu ne change pas par rapport à sa pureté. Il demeure toujours le Dieu de la sainteté. Mais au niveau des stratégies, Dieu change. Et à ce culte, Dieu s'apprête à changer quelque chose dans ton calendrier. Le jour prévu d'avance, selon l'Ancien Testament, quand on arrive en acte, ce jour est devenu un jour spécial, un jour extraordinaire. Attends-toi à un jour extraordinaire. Voilà ce qu'il faut retenir sur la première dimension. Un calendrier prévu, planifié, un temps ordinaire, un chronos ordinaire. Mais dans le Nouveau Testament, ça va donner un temps kairos, c'est-à-dire un jour spécial de visitation de Dieu. Deuxième dimension, la Pentecôte dans l'Ancien Testament était une fête annuelle liée au don de la loi. C'est une fête qui rappelle une date inoubliable et mémorable de la loi de Dieu qui a été donnée au peuple d'Israël. La première fois, Moïse est descendu avec les deux tables de loi, et ces deux tables de loi ont été brisées à cause du péché. Et Dieu dit à Moïse, « Va encore !» Viens devant ma présence, je vais te donner. Mais cette fois-ci, c'est pas moi, Dieu, qui va tailler les tables de la loi, c'est toi, Moïse. Quand nous ratons les occasions que Dieu nous donne, ça nous demande notre participation. Il dit la deuxième fois le don de la loi, et c'est à partir de cela que la Pentecôte va être célébrée. Donc, quand les Juifs célèbrent la Pentecôte, ce n'est pas par rapport à la venue du Saint-Esprit, c'est par rapport au don de la loi. Application spirituelle. Un vrai pentecôtiste doit connaître d'abord la loi de Dieu, la parole de Dieu, car c'est à cette date du don de la loi de Dieu que plus tard la Pentecôte a été instituée dans l'Ancien Testament. Mais moi je ne comprends pas quelque chose aujourd'hui. Les pentecôtistes, ils parlent beaucoup de l'onction, mais pas très peu de la connaissance de la parole. Et ça, c'est pas bon. Si tu n'as pas un fondement de la parole de Dieu que tu rends dans le prophétique, dans les choses pentecôtistes, tu peux te perdre tout en étant sincère. Ce qui dit, on n'a pas besoin de formation théologique. L'onction fait la différence. L'onction fait la différence. Quand l'onction a fait la différence, et puis après c'est la différence qui te fait. La Pentecôte, le pentecôtiste doit connaître la parole. Et je ne sais pas pourquoi les pentecôtistes n'aiment pas étudier la parole de Dieu. Oh, c'est la parole qui juge la prophétie. Mais si tu n'es pas assis dans la parole, les prophètes vont te manipuler. C'est pourquoi dans les dons spirituels, il y a le don de la parole de connaissance qui donne une information de façon surnaturelle. Et il y a le don de la parole de sagesse qui va t'orienter et interpréter la parole de connaissance. Frères et sœurs, faisons beaucoup attention aux prophéties. Un prophète père sincère, il voit et il dit. Aujourd'hui, beaucoup de prophètes qui sont sincères induisent beaucoup le peuple en erreur. J'ai dit, les prophètes sont sincères, mais ils induisent le peuple en erreur. Pourquoi? Parce qu'ils ne font pas la différence, bibliquement parlant, entre le don de la parole de connaissance qui donne une information de façon surnaturelle et le don de la parole de sagesse qui va te dire comment cette information doit être utilisée. Est-ce que vous comprenez? Quand un prophète vous dit quelque chose, il vous a aidé, mais vous-même, prenez votre destinée en main. Mettez-vous devant le Seigneur. Voilà ce que l'homme de Dieu a dit. Voici ce que la femme de Dieu a dit. Seigneur, tu dis quoi? Le Seigneur va te dire, non, c'est une information que je te donne. Dans cette information, je ne suis pas dedans. Ou bien ce que tu veux faire de cette information, je ne suis pas dedans. Voilà comment tu dois exploiter cette information. Ou bien, le canal prophétique a dévoilé l'état de ton cœur, mais ça ne veut pas dire que tu dois faire ce que ton cœur veut faire. C'est ça un peuple mature. Je ne dis pas de discuter avec nous, les hommes de Dieu. Ce n'est pas ce que je suis en train de dire. Mais je veux dire, même moi-même, quand je vous donnerai une parole prophétique analysée, dis Seigneur, donne le don de la parole de sagesse à Padre pour qu'il puisse interpréter l'information surnaturelle qu'il me donne. Parce que l'information qu'il me donne, sans Dieu, il ne peut pas savoir. Donc, il faut connaître la parole de Dieu. La Pentecôte doit aller de pair avec la connaissance de la loi, la parole de Dieu. Un pentecôtiste, c'est celui qui est déjà passé de l'esclavage de l'Égypte à Canaan. Vive la Pentecôte! C'est d'abord expérimenter la Pâque, très important. On en parlera un peu loin devant. La Pentecôte était une fête ordonnée dans le désert selon la loi de Dieu pour apprendre à Israël que l'homme ne vivra pas de pain seulement, mais qu'il vivra de toute parole qui sort de la bouche de Dieu. Il leur donne la loi. Un vrai pentecôtiste, c'est celui qui sait mettre la parole de Dieu en priorité en toutes circonstances. Aujourd'hui, vous le peuple, vous voulez nous amener à mettre la prophétie devant et la parole de Dieu derrière. Vous n'aimez pas étudier la parole de Dieu. Mais comment vous pouvez grandir? Mais je comprends pourquoi vous êtes tous devenus des chrétiens dépendants. Hein? Padre, tu n'as rien vu pour moi. Madre, tu n'as rien vu pour moi. Hein? Fils de prophète, tu n'as rien vu pour moi. Dieu dit quoi? Est-ce que Dieu ne connaît pas ton cellulaire? Dieu connaît ton cellulaire? Pourquoi pour t'appeler, il doit passer par le Padre d'abord? I don't know. Je ne sais pas. Pourquoi? Le sacerdoce royal. C'est un sacerdoce univers. Mon rêve, c'est de faire de El Kabot une église de pasteurs, de prophètes, de docteurs, d'évangélistes, d'apôtres et quoi encore? Apôtres, prophètes, évangélistes, pasteurs et docteurs. Toujours c'est ta tête, les gens sont en train de masser. On crache sur toi. Tu n'as pas honte? Quand on est nouveau converti, un an, maximum 2 ans, tu peux passer à la délivrance. Après 2 ans, tu as fini avec délivrance. Vous n'aimez pas la parole. Mais vous voulez manger le fruit de la parole qui est le prophétique. Mais les gens vont vous manipuler. Quel homme qui n'aime pas jouer au prophète? C'est fort. C'est ça vous aimez, non? Mais on va vous mystifier. On va vous mystifier. Non, soyez nuls. Ça, c'est dans ça. C'est par la parole que Jésus a discerné et a rejeté les œuvres de Satan. C'est pas par la prophétie. Il n'a pas dit, je sens. Père, tu dis quoi? Où est les prophètes? Hein? Seigneur, tu dis quoi? Comme s'il parlait à Dieu, menteur. Oui, Seigneur, quand je dois dire ça, les prophètes sont devenus des mystificateurs, des marmailleurs, des chroniqueurs, des humoristes. C'est fort. Il y a un qui prend ça pour se moquer de nous. Mais ce qu'il dit là, c'est vrai. Et ça, c'est pas ce que vous faites. Il prêche jusqu'à un et puis il change son visage. C'est fort. Oui, ma soeur, chaussures que tu portes là, tu as pris ça à crédit. Est-ce que ça, c'est prophétie? Vous poussez les prophètes à devenir des prophètes hérétiques et des faux prophètes. Parce que vous voulez qu'on vous dise ce que vous voulez qu'on vous dise. C'est pas bon. Dis à ton voisin, arrête ça. Deviens mature. Est-ce que je parle à quelqu'un? Est-ce que ça vous fait du bien? Vivre la Pentecôte, c'est se laisser guider par la parole de Dieu en priorité avant de manifester les dons spirituels. Jésus a dit, il n'a pas dit, le Seigneur m'a dit. Il n'a pas dit, je viens de recevoir. Il dit, il était. C'est rien écrit. Ça ne sera pas écrit. Ça ne vient pas de descendre. Maintenant, la nouvelle expression chez les prophètes, ça vient de descendre. Ça, c'est une révélation. Et ça vient de descendre. C'est maintenant qu'il reçoit ça. Aucun prophète n'a reçu ça avant lui. Ça vient de descendre, ses frères. On va où avec tout ça? Mais quand on dit ça, le prophète, le ouin. Ce qu'il dit là, c'est pas révélation qu'il a reçu hier, hein, mais ça vient de descendre, c'est frais, et ça vous emballe. Que Dieu nous aide. Il est écrit. Il n'a pas dit, je viens de recevoir. Il n'a pas dit, je sens. Il n'a pas dit, je vois. Il dit, il est écrit qui a donné la victoire à Jésus. C'est pas prophétie, révélation qui lui a donné la victoire. Il faut que les pentecôtistes changent leur mentalité et changent leur herméneutique et changent leur exégèse. Il n'y a pas de vrai pentecôte sans la loi de Dieu, sans les écritures. Si tu n'aimes pas la parole de Dieu, tu n'es pas un bon pentecôtiste. C'est dans le désert, sans l'existence de terres cultivables, encore moins la possibilité de moissonner, que la promesse de la Pentecôte a été faite dans la perspective de la Pentecôte quand ils allaient rentrer en Canaan. Écoutez-moi très bien, je vais dire quelque chose de très fort. Dans le désert, il n'y a pas de terre cultivable. C'est pourquoi Dieu lui-même, il cultive au ciel et puis il fabrique le pain et il fait descendre. Il fait élevage au ciel quand les cailles et les oiseaux sont bien mûrs et puis il envoie un vent, il donne l'ordre à un ange sous forme de vent qui les propulse à terre. Quand Dieu sait que tu es dans l'incapacité de produire, Dieu se charge de ta production. Je dis quoi? Quand Dieu lui-même sait que tu es dans l'incapacité de produire, lui-même, il se charge de ta production et de ta productivité. Un homme qui est malade, qui est paralysé, Dieu ne va jamais le laisser mourir. Sur ton lit de malade, il enverra chaque jour quelqu'un qui viendra avec la nourriture. Mais dès l'instant que tu es guéri, que tu peux reprendre le travail, le miracle cesse. Or, là où nous les hommes, on veut téléguider Dieu, le miracle qui est circonstanciel, nous on veut enfin un miracle ordinaire, non circonstanciel. C'est à ce niveau-là que le bât blesse. Dieu n'a jamais abandonné une veuve. Mais dès l'instant que la veuve se marie, la source d'approvisionnement cesse parce qu'elle a maintenant une nouvelle source d'approvisionnement permanent. Ne demande pas miracle là où Dieu n'a pas besoin de miracle. Travail. Travail. Dans le désert, il n'y avait pas de terre cultivable. Dieu s'est occupé. Je déclare à quelqu'un qui est là. Dieu sait que tu n'as aucune source d'approvisionnement. Alors Dieu va se charger de t'approvisionner jusqu'à ce que une nouvelle source d'approvisionnement naturel de dimension ordinaire arrive. Quand cela arrive, Dieu arrête le miracle. Nous ne vivons pas de miracles, mais nous vivons de la parole de Dieu. L'homme ne vivra pas de pain seulement, mais l'homme vivra de toute parole qui sort de la bouche de Dieu. C'est ça la vraie Pentecôte. L'entrée en Canaan, la terre promise pour la moisson est présente. Alors les données vont changer. Je dis quoi? L'entrée en Canaan, la terre promise pour la moisson dans le futur, est toujours précédée de la promesse dans un sol non cultivable appelé désert. C'est dans le désert que Dieu te fait des promesses de ce que tu ne peux pas trouver dans le désert, mais que tu vas trouver demain quand tu seras hors du désert. Dans quel désert te trouves-tu? Je t'annonce la part de Dieu. En tant qu'un pentecôtiste équilibré, fondé sur les Écritures et ouvert sur les charismes, que c'est dans le désert que Dieu va te parler du futur. Dans le désert, Dieu ne te parle pas du désert. Dieu se charge du désert. Dans le désert, Dieu ne te parle pas du désert. Il te parle du futur. Et dans le désert, Dieu se charge du désert. Ça veut dire quoi? Quand tu traverses le désert, ne passe pas tout ton temps à murmurer de ce que tu traverses un désert. Dieu sait que tu traverses le désert avant lui. Et c'est lui-même qui a créé le désert pour que tu le traverses. Toi, occupe-toi du futur. Et le futur fait que tu as de l'espérance. Le futur fait que tu peux vivre. Là où les autres meurent, là où les autres dépriment, là où les autres deviennent fous, là où les autres deviennent folles, toi, tu as l'espérance parce que tu fais la différence. La Pentecôte, voilà ce que c'est. Dieu prépare ton futur aujourd'hui dans les difficultés du désert. J'ai dit quoi? Dieu prépare aujourd'hui ton futur dans les difficultés du désert. Vivre la Pentecôte de Dieu, c'est croire sans voir. Un vrai pentecôtiste, c'est celui qui croit sans voir. Quand on est dans le désert, on ne se préoccupe pas du désert, on se préoccupe du... Et c'est ça qui fait croire aux gens que quelque chose ne va pas, qu'on a perdu le réseau. qui sera demain n'est pas encore manifeste. Aujourd'hui, on ne voit que le désert. Dans le désert, il n'y a pas de terre cultivable. Même si tu es le grand cultivateur, dans le désert, tu ne peux rien faire. Ton futur est plus beau. Ton futur est plus grand. Ton futur est sublime. Ton futur est extraordinaire. Ton futur est sensationnel. Commencez à préparer l'avenir de vos enfants, de vos petits-enfants. On n'a pas besoin d'être millionnaire pour faire de son petit-enfant, de son enfant un millionnaire. J'ai dit quoi? On n'a pas besoin d'être millionnaire pour faire de son enfant ou de son petit-enfant un millionnaire. Vos petits-enfants doivent être des millionnaires. À 6 ans, 7 ans, maximum 10 ans, vos enfants doivent être des millionnaires. Ne regardez pas votre désert. Regardez à votre futur. J'ai dit quoi? Ne regardez pas votre désert. Regardez à votre futur. Une femme qui est dans l'attente d'un enfant, une femme stérile, dite stérile, ne regarde pas sa stérilité, mais se projette dans le futur de sa fécondité. Elle avait posé des actes, les gens vont la prendre pour une femme débile. Oui, dans le désert, quand tu es dans le désert, on te prend pour une débile, on te prend pour un débile, on te prend pour quelqu'un qui est anormal. Parce que tu n'es pas en phase avec la réalité ordinaire. Tu dis quoi? Quand tu traverses le désert, tu n'es pas en phase avec la réalité ordinaire. Je suis anormal. Je suis anormal parce que je marche dans la pensée de Dieu. Je suis anormal parce que les choses qui devaient me faire pleurer, je refuse qu'elles me fassent pleurer. C'est ça, on dit un homme anormal. C'est ça, on dit une femme anormale. Tu n'as pas 5 francs, mais quand le matin tu sors, on pense que tu es un DG. Ça, c'est être anormal. Je proclame, je prophétise sur vous. Vous tous qui êtes anormaux, je déclare que la puissance du Saint-Esprit vous saisit. Votre destinée, votre futur fera de vous des hommes extraordinaires, des femmes extraordinaires. Vive la Pentecôte de Dieu. C'est voir dans le futur par la foi, en obéissant aux ordonnances et aux prescriptions de Dieu dans le désert. Le présent désertique ne définit pas ton futur. Quand Dieu créa la terre et les cieux à partir de rien, ton désert dit qu'il n'y a rien. Et c'est à partir de rien que Dieu va créer. Quelqu'un a dit, à partir de zéro, Dieu fait des héros. Je suis d'accord avec cette personne. Vive la Pentecôte de Dieu, c'est vivre déjà d'avance la moisson dans le futur, sans avoir ni terre cultivable, ni semences dans le présent, ni eau. Tu n'as pas de terre, tu n'as pas de semences, tu n'as pas d'eau. Mais vois dans le futur ce que Dieu fera du tout. Frères et sœurs, quelles que soient les circonstances que vous traversez, qu'elles soient normales ou anormales, voyez au-delà de ces circonstances. Tu pleures aujourd'hui. Tes pleurs sont les semences de la moisson de demain. Tes pleurs sont la moisson de la semence de demain. Si tu cesses de croire, tu arrêtes le processus de la germination prophétique de ta semence. Continue de croire. Tu dois te dire, tu dois chanter ce chant sans cesse. Il est hors de question que tu passes sans me toucher. Il est hors de question que tu passes sans changer mon désert en un verger de main. Troisième dimension, la fête de Pentecôte dans l'Ancien Testament a eu lieu sur un sommet, le mont Sinaï, appelé encore Horeb. La Pentecôte a été donnée. Le concert de Pentecôte est lié à la montagne. Ce don de la loi a eu lieu sur la montagne. La Pentecôte a donc sa source dans le ciel et non sur la terre. Et dans le Nouveau Testament, la Pentecôte du Nouveau Testament va encore avoir lieu sur un sommet, sur la chambre haute. Vous voyez la similitude? La prophétie est expliquée par la parole. Si vous ne connaissez pas la parole, vous ne pouvez pas faire le rapprochement, l'analogie entre la Pentecôte de l'Ancien Testament et la Pentecôte du Nouveau Testament. Ça veut dire que c'est un prolongement. Tout se fait dans la hauteur. Mais la hauteur parle de quoi? La hauteur parle de l'altitude. Si tu n'élèves pas ton niveau de vie spirituelle, tu es un pentecôtiste de la vallée. Si ta vie n'est pas vécu dans les hauteurs

Ça joue négatif. Ça joue négatif. Mais quand on dit tel chrétien veut voir pasteur, même s'il n'y a pas de temps dans son programme, il dit faites la rentrée, faites la rentrée. Pourquoi? Pourquoi? Altitude. Dis altitude. Il nous faut monter en altitude. Il nous faut monter en altitude. Ce n'est pas une question d'argent. Ça fait qu'il y a des gens qui s'aiment pour l'œuvre de Dieu. Je mets ça de côté. Mais je vais parler de la teneur spirituelle. Ce n'est pas des chrétiens qui vont venir tout le temps. Priez pour moi, padre, padre, madre, madre, fils de prophète, fils de prophète. Quand est toi si tu vas devenir fils de prophète? Quand est toi si tu vas devenir fille de prophète? Quand est toi si tu vas devenir un petit padrillon? Quand est toi si tu vas devenir une petite madriette? Si vous n'avez pas d'attitude, les gens ne vont pas vous respecter. Pourquoi l'Occident respecte les pays qui ont une attitude financière, qui ont une attitude intellectuelle? Pourquoi ils les respectent? Parce que ces pays-là ont le cerveau. Et puis ces pays-là, leur sous-sol est riche. Toi, quand tu vas aller à la présidence, tu dis, je vais voir son excellent monsieur, mon président. Tu penses qu'on va te recevoir? On dit, garde, exécution. Mais quand tu vas venir, tu vas décliner ce que tu es, ton titre, tes diplômes, ce que tu fais, et le projet que tu as pour ton pays, que tu veux soumettre au gouvernement, pour qu'on puisse découvrir encore 5 autres gisements de pétrole. On dit, est-ce qu'il est normal? Quand on regarde ton CV, on dit, oui, il est normal. Le président va dire, son chef de cabinet, s'il te plaît, trouve un temps, ce monsieur, cet enfant, il faut que je le reçoive. Il m'intéresse et il est important pour notre nation. C'est des gens comme ça dont on a besoin. Mais il y en a quand il vient, papa donne-moi l'argent. On n'a plus besoin de ça. C'est la même chose hein, qu'on fait. Quand vous venez là, si on sait que vous êtes sous de problèmes, on est gêné. Mais quand vous êtes sous de solutions, quand il n'y a pas le temps, on trouve le temps pour vous. Mais normalement, on est pour tout le monde. Même ceux qui sont gênants, on doit les recevoir. Mais il ne faut pas qu'ils nous prennent trop de temps. Quand j'étais à Cocody, il y a une chrétienne. Hey, si tu t'es trompé pour la recevoir, elle seule, elle va te prendre 1h30 et les autres attendent. Donc quand elle arrive, et que mon patron sait que c'est elle, il dit, Dominique, est-ce que tu peux la gérer? Exécution. Quand moi, si je vais, je trouve un stagiaire. Stagiaire, est-ce que tu peux la... Ah, chacun fait son travail. Il me donne travail. Je ne dis pas non. Parce que c'est mon patron. J'accepte le travail. Je donne aussi au stagiaire. C'est comme ça, la vie est qu'on fait comme ça. Sois utile à l'église. Pour cela, il faut que tu prennes de l'altitude. La vraie Pentecôte. On est toujours sur la dimension 3. La vraie Pentecôte de Dieu ne s'obtient pas dans la vallée, mais sur les hauteurs spirituelles. La vraie Pentecôte de Dieu ne s'obtient pas dans la vallée, mais sur les hauteurs spirituelles. Et c'est ce que beaucoup de jeunes prophètes de ce monde, de notre temps, n'ont pas compris. Ils pensent que pour avoir la Pentecôte, il faut passer par des moyens, par des raccourcis, des marcoussis. Allez voir quelqu'un, mais si cet homme-là, lui, peut me donner la puissance que Dieu ne me donne pas. Mais pourquoi tu ne vas pas l'adorer? C'est ce que c'est que son Dieu, son diable, il est fort. Mais pourquoi tu t'en prends quelque chose chez le diable pour venir nous mystifier comme si ça venait de Dieu? Dis horreur, dis déviation. La vraie Pentecôte, c'est sur les hauteurs. Pas dans la vallée, pas dans la facilité. La révélation de Dieu ne vient pas par le manger et le boire. Le m'as-tu vu? Mais c'est en se détachant des velléités de la chair pour monter au sommet. Aujourd'hui, tout est devenu facile, instantané. Micro-ondes, fast-food. Et on pense qu'avec Dieu, c'est fast-food. Non, avec Dieu, c'est le temps. C'est le chronos qui crée le kairos. Ce n'est pas le kairos qui crée le chronos. Tout est devenu facile. Les chrétiens ne veulent plus faire d'efforts. Mais quand ils apprennent qu'il y a un prophète, un puissant,

0: évangélistes de guérison, de miracles, un spécialiste de prospérité, les plateformes sont remplies. Bon, je ne vous condamne pas trop, hein, mais je vous condamne un peu. Ne cherchez pas miracle, cherchez la connaissance de la parole de Dieu. Et vous-même, vous allez devenir des faiseurs de miracles. C'est ça. C'est la parole que nous avons étudiée. C'est la parole. Il y a des choses que je connais que je n'ai pas appris à l'institut. Mais quand tu es trop dans l'intimité de Dieu, Dieu te parle et Dieu te révèle des choses même que des théologiens n'ont pas découvertes. La parole. La parole. Si les cailloux me blessent un peu, je ne me laisserai pas arrêter par les cailloux. Quand il parle de cailloux, c'est quoi? À notre temps avant, quand on priait là, on ne reste pas dans le fauteuil moelleux pour prier. On se mettait à genoux. Vous comprenez? On se mettait à genoux. Si aujourd'hui un pasteur à ce 21e siècle, il dit aux chrétiens, mettez-vous à genoux pour prier, on dit, oh, voilà un hérétique. Il veut nous ramener dans l'Ancien Testament. Il prêche la loi. À genoux. Jacques, l'apôtre Jacques, on dit tellement il priait que ses genoux étaient devenus comme des genoux de chameau. C'est à genoux que la révélation fraîche descend. C'est à genoux que Dieu nous révèle ce qu'on n'a pas compris. Pourquoi notre fondement ancien dure encore? C'est à genoux. Pourquoi malgré toutes les prières, les révélations qui ont été faites, mon fondement ancien ne peut pas être brisé? C'est à genoux. Ce n'est pas un théologien qui va te révéler ça par A plus B. Le prophète peut t'aider, mais ce n'est pas lui qui va révéler tout. C'est à genoux. À genoux. À genoux. La Pentecôte, c'est ça.
1: C'était le pasteur Bangoré Dominique qui nous entretenait sur le thème « Les sept dimensions prophétiques de la Pentecôte ». Bonne suite du programme.
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2: Oh, merci Seigneur.

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0: Bonjour à tous, Thierry Yoto, votre expert QSE, consultant formateur en stratégie d'entreprise, management des risques et excellence opérationnelle. Après avoir parlé de la vision et de l'écoute des parties prenantes, nous passons aujourd'hui au troisième pilier, qui est mettre en place un système de gestion structuré pour qu'aucune activité ne soit laissée au hasard au sein de notre entreprise. Autrement dit, comment organiser et maîtriser les activités de notre entreprise pour atteindre l'excellence opérationnelle. Nous allons imaginer un orchestre philharmonique sans partition. On constate que chaque musicien qui est très insolent jouerait sa propre mélodie. Le résultat, ce sera uniquement que du vacarme. C'est bien clair. De même pour nos entreprises, nous pouvons avoir des collaborateurs individuellement compétents, mais s'il n'y a pas un processus global qui est bien clair, prédéfini, c'est sûr et certain que nous n'allons pas exploiter au maximum la compétence des uns et des autres. Donc pour répondre à cette problématique, les normes conseillent aux dirigeants d'entreprise de pouvoir établir, de pouvoir mettre en œuvre, de pouvoir tenir à jour et améliorer un système de gestion de leurs activités. C'est ce qu'on appelle l'approche processus. Donc, il n'est pas question d'une gestion administrative, mais de s'inscrire dans un levier de performance. Et nous allons voir ensemble les quatre, je pourrais dire, étapes pour appliquer cette gestion efficace de nos activités. Ils vont passer par la planification, par la réalisation, le contrôle et l'amélioration. Dans un premier temps, il est important de pouvoir planifier. Parce que tout part de là. Planification. En d'autres termes, où allons-nous? Donc, il faudrait définir les différents processus, les activités. Ensuite, assigner à ces activités d'objectifs spécifiques mesurables, définis dans le temps. Ensuite, déterminer les différents indicateurs pour mesurer l'efficacité de ces activités-là. Ça, c'est la première étape. La deuxième étape, c'est de déployer. En d'autres termes, comment allons-nous exécuter nos activités? Et pour cela, nous devons fournir les ressources pour permettre aux différents acteurs d'exécuter les tâches comme prévu. Ensuite, la troisième étape, comment obtenir les résultats? Comment allons-nous vérifier si nous avons atteint les résultats ou pas? Si nous avons atteint l'objectif ou pas? Et pour cela, nous devons mettre en place un mécanisme de mesure, un mécanisme pour auditer, un mécanisme pour analyser, un mécanisme pour recueillir les différentes données, les analyser et permettre de nous assurer que les activités que nous réalisons ont pu atteindre l'objectif attendu. Et enfin, nous devons ajuster. Comment améliorer? Et pour cela, il est important de pouvoir, sur la base des différents résultats, corriger, prévenir, capitaliser les bonnes pratiques par les retours d'expérience, etc. Nous allons aborder un autre point qui est très important, c'est de cartographier nos activités ou nos processus. Pourquoi? Parce qu'au sein des entreprises, généralement, nous avons plusieurs activités qui sont réalisées au sein de l'entreprise. Et les activités sont réalisées soit de manière cloisonnée. Chacun, dans son endiémé précaré, exécute son activité. Et cela est fonction, bien sûr, du type d'organisation que nous avons. Parce qu'on peut avoir une organisation fonctionnelle, qui est l'organisation qui est très répandue. On peut avoir une organisation de type matriciel ou bien une organisation business unit, etc. Donc, en fonction de notre type d'organisation, nous avons les différentes activités qui sont réalisées dans des services, dans des sections, dans des départements, etc. Mais il est important de pouvoir cartographier ces activités-là et puis les transformer, ce qu'on appelle en processus, en d'autres thèmes. C'est de les regrouper, les activités, bien sûr, qui ont la même valeur ajoutée, qui vont permettre, bien sûr, de créer une plus-value à l'entreprise. Donc, on les regroupe et généralement, on les regroupe en trois catégories. Il y a les activités, ce qu'on appelle les poursuites de direction, les poursuites de gouvernance, de direction, de gestion. OK, ben poursuite de management, donc on regroupe cette activité-là dans cette catégorie de processus. Ensuite, nous avons les activités qu'on appelle les activités cœur métier. Donc, il faudrait les identifier. Et ce sont des activités qui touchent directement au client, qui touchent à la satisfaction du client. Donc, on les regroupe, qu'on appelle les activités cœur-métier, ou les processus cœur-métier, ou les processus de réalisation, qui créent de la valeur. OK. Puis ensuite, nous avons les activités qui apportent le support aux activités cœur-métier, qu'on appelle les processus support. Donc, il est important de pouvoir catégoriser vos activités, OK, en processus de gestion, en processus que métier ou de réalisation ou en processus support. Une fois que nous avons réalisé cette cartographie, nous devons définir clairement les rôles et les responsabilités. C'est-à-dire que dans chaque processus, nous allons nommer une personne qu'on appelle des pilotes. OK. Pour faire allusion au pilote d'avion, ouais, très bien. Devant lui, il a tout un tableau de bord. Il a tout un ensemble d'instruments qui permet au pilote de pouvoir diriger convenablement l'avion. Et quand on prend également aussi un navire, un bateau, il y a le pilote qui est le capitaine, etc. Donc, il a tout un ensemble d'équipements, d'instruments qui permet de mieux, je pourrais dire, orienter le navire, etc. Donc, il en est de même. Nous devons identifier des personnes, OK, ce qu'on appelle des pilotes des processus, et ces personnes-là doivent être formées. On doit les doter d'autorité suffisante pour pouvoir résoudre les éventuels blocages, les problèmes, etc. Ça fait partie des exigences des normes de gestion. Donc, on a plusieurs outils que pouvons utiliser, la fiche de fonction, les matrices, RACI, etc., etc. Ensuite, nous devons mesurer. Voilà, nous devons mesurer, c'est-à-dire être capable d'évaluer l'efficacité des activités. Parce qu'il y a un principe en matière de management, ce qui ne se mesure pas ne peut pas s'améliorer. Ah, c'est un principe. Donc, ce qui ne se mesure pas ne peut pas s'améliorer. Donc, il est très important de pouvoir, je pourrais dire, choisir des indicateurs. Des indicateurs, je pourrais dire, vitaux par processus. Nous prenons l'exemple toujours de notre entrepreneur savonnier, voilà, qui est localisé à Beauville. Donc, dans le cadre de la gestion de son entreprise pour atteindre l'excellence opérationnelle, cet entrepreneur a identifié ses processus, il a nommé des pilotes des processus et il a assigné des indicateurs tels que les taux de conformité ou de non-conformité produits, par exemple, le pourcentage de commandes livrées à l'heure, le coût de la non-qualité chaque fois qu'il y a les replis de produits, il y a les plaintes clients, etc. Quels sont les coûts issus de ces différentes plaintes, voilà. Donc, en mettant en œuvre tous ces différents indicateurs, ce jeune gestionnaire verra bien sûr une amélioration, je peux dire, considérable de ses activités. Et ça, c'est quand même très très important. Et si nous voulons faire le lien avec la Bible, voilà, comme j'ai l'habitude de le faire à chaque émission, lorsqu'on se réfère à Néhémie chapitre 2, OK, à partir du verset 7 ou le chapitre 2 jusqu'à la suite, on voit très bien que Néhémie, avant de rebâtir les murailles, Néhémie a demandé, je pourrais dire, un permis. Voilà, un permis pour lui permettre de pouvoir recueillir du bois, tout ce qu'il faut, etc. Et il a reçu une lettre. Et quand on suit le parcours de Néhémie, on voit très bien que à partir de cette lettre-là, c'est comme s'il a fait une planification, puisqu'il a demandé, il a exprimé ses besoins. Il doit être donné à travers une lettre dans la planification. Ensuite, on voit que Néhémie a organisé les équipes par porte, OK. Ensuite, qu'est-ce qu'il a fait? C'est-à-dire, il a organisé. Ensuite, il a surveillé les travaux. Et puis, également aussi, il y avait des menaces, etc. Et il a agi par rapport au danger. Donc, on voit très bien à travers l'histoire de Néhémie, chapitre 2, OK, et chapitre 3 ou 4, la suite, on voit très bien que Néhémie, bon, il a appliqué en quelque sorte la planification, la réalisation, le contrôle et l'amélioration à travers ce qu'on appelle le PDCA, planifier, agir, contrôler et améliorer. Il est important, après avoir écouté cet enseignement sur comment gérer nos entreprises et atteindre l'excellence opérationnelle, dès maintenant, OK, chers auditeurs, qui gérez votre entreprise, votre business, qui êtes des responsables, il faudrait dès maintenant lister vos processus clés. Ensuite, il faudrait également aussi, comme je l'ai dit, nommer des pilotes par processus, OK? Et ensuite, fixer des objectifs et définir définit des différents indicateurs. Et ce sont des instruments qui vont permettre de pouvoir atteindre l'excellence opérationnelle dans la gestion de votre business. Que Dieu vous bénisse.
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1: Le Saint-Esprit enseigne, le Saint-Esprit conseille, le Saint-Esprit est omniscient, omniprésent, omnipotent. Le Saint-Esprit n'est pas une force, le Saint-Esprit donne la force. Le Saint-Esprit n'est pas un feu, le Saint-Esprit communique le feu. Le Saint-Esprit n'est pas le dernier de la Trinité. 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

C'est toi qui nous console, qui nous dirige sur le chemin, la vérité. C'est toi qui nous rappelle les choses que Jésus-Christ nous a dites. C'est toi qui nous rappelle.

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2: Shalom à vous tous. Paix sur vos vies, vos familles, vos maisons, vos activités. Alors nous allons aborder un thème tout à fait important, capital, qui va donc s'appuyer sur le passage de Genèse en son chapitre 41, les versets 1 à 7, que je lis. Au bout de 2 ans, Pharaon eut un songe. Voici, il se tenait près du fleuve. Et voici, 7 vaches belles, à voix et grasse de chair, montait hors du fleuve et se mit à paître dans la prairie. Cette autre vache, laide à voir bien sûr et maigre de chair, montait derrière elle hors du fleuve et s'éteint à leur côté sur le bord du fleuve. Les vaches laides à voir et maigres de chair mangeaient les 7 vaches belles à voir et grasses de chair. Et Pharaon s'éveilla. Il se rendormit et il eut un second songe. Voici 7 épis gras et beaux montèrent sur une même tige, et 7 épis maigres et brûlés par le vent d'Orient poussèrent après eux. Les épis maigres engloutirent les 7 épis gras et pleins. Et Pharaon s'éveilla, voilà le songe. Alors, ce jour, je ne vais pas aborder les questions de vaches maigres, vaches grasses, épis et autres. Je voudrais commencer mon intervention juste par 2 choses. Une question que quelqu'un, une dame, m'a posée il y a de cela quelques semaines. Et une question que j'ai à poser à chacun d'entre tous ceux-là qui m'écoutent ce jour. La question que la dame m'a posée, c'est celle-ci. Alors, prophète, avant je faisais des rêves, j'avais des visions, mon esprit était ouvert au monde spirituel et mon entendement à la voix de l'Esprit de Dieu, pourquoi plus maintenant? Je vous informe que cette femme, elle est mariée, elle travaille, elle a ses business, et je lui ai répondu de la sorte. Madame, qu'est-ce qui a bien changé dans votre vie? Dans quelle disposition étiez-vous hier? Qu'est-ce que vous donniez hier alors à Dieu et que vous ne lui donnez plus maintenant? Que faisiez-vous hier que vous ne faites plus à présent? Sa réponse fut courte. Pasteur, vous avez raison. Alors, la question que j'ai à vous poser, à vous qui m'écoutez ce jour, c'est celle-ci. Quelle est la chose dont la plupart d'entre nous ne peuvent à présent se passer pendant une seule journée? Quelle est la chose dont, si l'on est privé, on se sent le plus mal à l'aise? On sent que quelque chose nous manque, que quelque chose ne va pas. Quelle est la chose qui aujourd'hui contient pratiquement notre âme et toute notre vie? Vous savez, nous sommes rentrés dans un tout nouveau monde. Un monde qui est tel que pouvoir se connecter à Dieu est une guerre. Tout est fait pour ne pas que nous arrivions à nous connecter à notre source, à la source de toutes choses. Donc la Bible dit, tout don parfait, toute grâce excellente descend du Père des Lumières, ce qui n'y a ni changement ni ombre de variation. Voyez donc que tout est fait pour que, même si nous y parvenions, ce soit accidentellement, sinon pour très peu de temps. Parce qu'il y a toujours quelque chose de toujours plus important que la communion avec Dieu, sa connexion avec Dieu. Tout est fait pour que Dieu soit l'intrus dans notre quotidien ou dans notre agenda. Tout est fait pour que le chrétien de notre ère soit occupé par tout sauf par son Dieu. Il soit occupé par tout sauf par la présence de son Dieu, par les choses de Dieu, par l'œuvre de Dieu. Tout est fait pour que le chrétien de notre ère n'ait point de communion avec Christ. Tout est fait pour voler la place de Dieu dans son cœur, dans son quotidien et dans son agenda. Tout est fait pour qu'il soit occupé par d'autres dieux sans qu'il ne s'en aperçoive. Et comment certains establishments s'y emploient-ils en la matière, bien évidemment, pour déconnecter 95% des chrétiens? Voyez, les choses sont telles que de nos jours, considérant les indicateurs de réussite et de succès social, si tu n'as pas de voiture de marque, tu n'as pas réussi ta vie, encore moins ta foi chrétienne. On remettra même ta foi en cause, sinon en doute. Si tu n'es pas marié, tu n'as pas réussi ta vie. Ta vie chrétienne et ta foi seront remises en cause également. Je ne vous prêche pas le célibat universel ou comme idéal pour tous. Pas du tout. Voilà. Je suis un homme marié. Voilà. Alors, si tu n'as pas beaucoup d'argent, c'est que le diable a triomphé de toi et qu'il a triomphé de ta foi. Si tu n'as pas construit ou acheté une maison, c'est que tu as raté ta vie et ta vocation chrétienne. Si tu ne fréquentes pas un certain cercle d'amis ou de gens, c'est que tu es de très moindre importance. Si tu n'es pas connu des réseaux sociaux et de beaucoup de gens, si tu ne fais pas de vidéos sur les réseaux, c'est que tu n'as pas de valeur, tu n'as pas de prix, c'est que tu n'existes pas, c'est que tu n'es pas connu de Dieu lui-même, c'est que ton nom n'est pas écrit dans le livre de vie. Quel drame! Les choses sont telles que si tu es pasteur, mais que tu ne figures point sur tout, je dirais, ces panneaux pubs du pays en pompe et fanfare, si tu ne te donnes pas en spectacle sur les réseaux sociaux, si tu ne t'illustres pas, si tu n'y vas pas pour t'exprimer sans rien dire juste pour te faire voir, si tu ne fais pas le pitre, c'est que tu es un moindre pasteur. C'est que ton appel pose un problème d'authenticité. Les choses sont telles que si tu es pasteur, mais que tu n'as pas construit une cathédrale, c'est que tu n'es pas avec Dieu, sinon que Dieu n'est pas avec toi. C'est que ton ministère, il n'a pas du tout de crédit, etc., etc. Voyez, Satan, via le monde païen, nous a vendu ses standards à lui. Il nous a fixé des cibles normatives. Et nous, Église chrétienne et pasteurs, nous les avons validées dans le contexte de nos assemblées. Nous poursuivons désormais les mêmes idéaux et objectifs que le monde sans Dieu, les mêmes ambitions et futilités que le monde sans Dieu. Et voilà que chrétiens, non-chrétiens sont prêts à tout et font tout pour se conformer à ces standards afin de n'être pas jugés. Voilà qu'ils font tout, même ce qu'il ne faut pas pour être acceptés, pour se mettre aux mesures normes du système, pour être qui le monde dit qu'ils doivent être, pour vivre et se réaliser selon les standards de ce moule. Tout cela fait que les gens, chrétiens, non chrétiens, se mettent beaucoup de pression pour cocher les cases, pour se faire accepter par le système, pour rentrer dans le moule, pour épouser les mesures et dimensions normatives du système. Tout cela fait que tout le monde s'agite et en perdant de vue l'essentiel, Dieu, et la communion avec Dieu. Et alors, bien évidemment que dans cette mouvance et tendance, on y mêle tout et tout. Feu étranger, apostasie, rétrogradation, envie, concurrence, compétition, émulation, faux usage de faux, compromission, mensonge, trahison, déloyauté, duplicité, hypocrisie, abandon de la foi, syncrétisme. Et lorsqu'on a obtenu gain de cause, on dit que Dieu nous a bénis. On dit qu'on a réussi notre vie. Et alors, on finit par s'éloigner en réalité de Dieu et se mettre Dieu à dos, se perdre sinon même, se noyer dans le monde. On finit par perdre la foi, la relation avec l'Esprit de Dieu, on finit par se rapprocher de Satan sans s'en apercevoir. On finit par se retrouver sur le grand boulevard de la perdition éternelle. Et alors, on finit par éteindre la voix de Dieu dans nos cœurs. Et alors, on tue notre sensibilité à l'Esprit de Dieu. Et alors, on ferme notre canal prophétique et on se déconnecte de Dieu. Et alors, à la conquête de toutes ces choses, comme Balaam, on finit tout droit dans le grand feu éternel, dans la plus grande insouciance. Et alors, on oublie totalement le ciel. On devient les pires ennemis de la croix, bien qu'on clame être chrétien. Paul le dit à Éphésiens 3, versets 18 à 20, « Car il en est plusieurs qui marchent en ennemis de la croix de Christ. » Je vous en ai souvent parlé, j'en parle maintenant encore en pleurant. Pourquoi ils pleurent? Parce qu'ils ont conscience de leur éternité, de leur sort éternel. Leur fin sera quoi? La perdition. Ils ont pour Dieu leur ventre. Ils mettent leur gloire dans ce qui fait leur honte. Ils ne pensent qu'aux choses de la terre. Voilà que c'est dit. Vous savez, à la conquête de toutes ces choses que le diable via le monde nous vend et nous vend-il comme indicateur de succès et de réussite, comme preuve d'existence, à la poursuite, voire même à la conquête de ces choses, sans nous en tenir à la grâce de Dieu et à la norme du contentement et de la souveraineté de Dieu, nous perdons notre âme, nous perdons notre vie, nous nous perdons comme Lot qui avait fini par s'égarer dans les labyrinthes de Sodome. Nous lâchons la main de Dieu en fin de compte comme Démas dont il est dit « Démas m'a abandonné par amour pour le siècle présent. Il est parti en Thessalonique. » 2 Timothée 4, verset 10. Mais combien sont les chrétiens de notre ère qui sont à Thessalonique? Combien sont-ils? Combien sont-ils à la conquête de ces choses au mépris de notre âme, au mépris du sort éternel de notre âme, au mépris de notre communion avec Christ? Nous perdons Dieu. Et c'est bien là que cette parole de Matthieu 13 prend tout son sens. Un semeur sorti pour semer, comme il semait, une partie de la semence tomba le long du chemin. Les oiseaux vinrent et la mangèrent. Une autre partie tomba dans les endroits pierreux où elle n'avait pas beaucoup de terre. Une autre partie tomba parmi les épines montaient et l'étouffaient. Une autre partie tomba dans la bonne terre. Et Jésus d'expliquer ce symbolisme langagier. Au verset 19, lorsqu'un homme écoute la parole du royaume et ne la comprend pas, le malin vient et enlève ce qui a été semé dans son cœur. Cet homme est celui-là qui a reçu la semence le long du chemin. Nous avons donc la responsabilité de méditer les Écritures, de prêcher la sainte doctrine, de comprendre ce que l'Esprit de Dieu nous dit dans notre communion avec lui. Au verset 20, celui qui a reçu la semence dans les endroits pierreux, c'est celui qui a entendu la parole et la reçoit aussitôt avec joie. Mais il n'a pas de racine en lui-même. Il manque de persistance. Vous voyez combien nos chrétiens sont labiles, comment ils sont frêles comme les liens de la libellule, comment ils sont légers comme des feuilles mortes. Et dès que survient le test de dit, une tribulation, une persécution à cause de la parole, ils y trouvent une occasion de chute. Aujourd'hui, on appelle persécution, malédiction. Aujourd'hui, on appelle épreuve, malédiction. Aujourd'hui, tout est renversé dans la conscience commune de beaucoup de chrétiens. Et ça, c'est un drame. Verset 22, celui qui a reçu la semence parmi les épines, c'est celui qui entend la parole, mais en qui les soucis du siècle et la séduction des richesses étouffent cette parole et la rendent infructueuse. Voyez comment c'est vraiment dommage, les soucis de ce siècle, les séductions des richesses de ce monde. Comment, combien sont les chrétiens qui idéalisent le monde, qui magnifient le monde, qui sont prêts à brader leur relation avec le Seigneur pour les sauts de cette terre. Combien sont les chrétiens qui sont séduits par la pub, je dirais la pub, dans l'intention de les perdre par tout ce qui est mis en marche, par le système qui s'est déployé pour que les chrétiens perdent de vue l'essentiel. Je le répète, à la conquête de l'idéal, selon l'establishment, selon le monde, on finit par perdre Dieu et par perdre notre lucidité spirituelle. C'est pourquoi Pierre va dire, en 1 Pierre 5, verset 8 à 9, « Soyez sobre, veillez, votre adversaire, le diable, rôde comme un lion rugissant, cherchant qui il dévorera. »
3: Pourquoi adversaire? Pourquoi Satan est notre adversaire? Qu'est-ce qui nous oppose à lui? Qu'est-ce qui l'oppose à nous? Ben sur notre foi, il veut nous déchoir de notre foi. Il veut nous voler notre foi. Il veut nous ravir notre foi. Il veut que nous sortions des voies du Seigneur. Et Paul Pierre dit, résistez-lui avec une foi ferme. Voilà, donc pas seulement que la foi, hein, mais une foi qui est ferme, sachant que les mêmes souffrances de la part de Satan, bien sûr. Voilà, Satan inflige les souffrances, sont imposées à vos frères dans le monde. Voilà, donc Satan impose les souffrances dans le monde. C'est parce que là-bas, les gens ne le disent pas. De jour, ils rient, mais la nuit, ce sont des supplices. Mais nous, nos souffrances sont des souffrances de preuve, sont des souffrances rattachées à un prix, sont des souffrances rattachées à une couronne, la couronne éternelle. Ce sont des souffrances rattachées à une mission et c'est noble en soi. Je peux vous assurer que pouvoir se connecter à Dieu dans notre présent monde est devenu très difficile et ce sera de plus en plus difficile. Nous aurons en cette fin des temps beaucoup de chrétiens, mais qui n'ont pas de relation véritable avec Jésus-Christ. Ils seront dans nos églises, mais sans relation avec Jésus-Christ. Nous aurons en cette fin des temps beaucoup de chrétiens, mais dont la vie n'aura rien à voir avec la Bible. Je viens vous dire que Satan et ses hommes sont en train de travailler à cela. Ils se sont organisés dans ce sens. Ils ne sont pas qu'en train de chasser Dieu de notre monde, mais ils sont en train de faire trois choses. En un, supprimer, détruire tout ce qui est trace de Dieu dans notre monde et dans notre quotidien. Il ne faut point que l'homme en trouve. Il trouve les traces de Dieu. Tout est fait dans ce sens, mais très ingénieusement. En deux, ils sont en train de relocaliser le monde dans l'église. Les églises de notre ère ne différeront en rien des nightclubs ni des musées. Nos hymnes, c'est-à-dire nos cantiques, seront de moins en moins inspirés par l'Esprit de Dieu. Tout sera pour le divertissement. Le fond sera païen et l'emballage chrétien. Vous entendrez zouglou chrétien, vous entendez zoukou chrétien, vous entendez coupé décalé chrétien, tout, mais on met chrétien, voilà. Parce qu'on aura perdu la communion avec l'esprit qui inspire le fond selon Dieu. Les messages selon Dieu n'adviendront plus parce que la source là, on en est coupé, vous voyez. Les messages seront des blagues et des messages des motivations. Ça ne sera pas point le message de l'évangile des apôtres de Jésus-Christ. Et en trois, enfin, il s'agit de prendre le contrôle de l'église et y installer les antéchrists en congédiant l'Esprit de Dieu, en prêchant un Jésus autre que le Jésus de la Bible, un évangile autre que l'authentique, en opérant par un esprit autre que l'Esprit de Dieu. Voici bien ce qui se passe. Il deviendra de plus en plus difficile de trouver des églises où l'Esprit de Dieu et la saine doctrine sont. C'est difficile et ça deviendra de plus en plus difficile. Mais il faut y arriver, c'est un challenge. Revenons au texte de base de notre intervention du jour. Nous y lisons que le pharaon du temps de Joseph a fait deux songes en une seule nuit. C'est bien ce que nous lisons. Et en la matière, nous savons tous comment Dieu s'est servi de ce songe dont il a donné l'explication à Joseph pour accomplir son plan pour l'Égypte et son plan pour la vie de Joseph. Nous savons toutes ces choses. Voilà. Seulement, nous ne faisons pas toujours attention à un détail très technique en lisant ce récit biblique. Nous ne nous interrogeons pas vraiment sur ce qui a bien pu se passer pour que le pharaon fasse ce songe. Des fois, nous avons l'impression que le pharaon a dormi et puis bon ben il arriva tout naturellement, qu'il a fait un songe puis un autre, comme tout le monde pourrait le faire d'ailleurs. Alors, que s'est-il passé en réalité? Qu'est-ce qui s'est réellement passé pour que le pharaon fasse ces deux songes qui étaient comme gravés dans son esprit? Ce qui s'est passé, c'est que c'était à Joseph le songe. Le pharaon n'a fait que profiter du réseau de Joseph comme une sorte de squat involontaire. En fait, le pharaon avait son réseau habituel à lui. Il avait l'habitude de se connecter à sa manière, à son réseau. Mais voilà qu'un jour, en cherchant à se connecter à son réseau, en naviguant, il est tombé sur un canal très peu ordinaire, sinon inconnu de lui. C'est d'ailleurs pour ce fait que, après s'être connecté, après avoir reçu le message de ce canal, non seulement il en était troublé, mais qu'également il n'en avait point la signification, ni lui, ses sages, ni ses devins, ni ses sorciers. Dans tous les cas, le pharaon a fait ses songes remplis de symbolisme, d'énigmes, comme s'il s'agissait de simples images. Mais pour lui, les choses étaient très claires. Ça ne peut être des songes banals. Ça ne peut être un rêve banal comme tout autre. Le canal est trop fluide pour qu'il en soit ainsi. C'est même pour ce faire que cela l'intriguait énormément. Pour ce pharaon, ça ne peut être qu'une révélation venant d'un tout autre monde, même s'il n'en a pas la compréhension, encore moins l'explication. Il était convaincu que le message vient d'un tout autre monde différent de son univers spirituel habituel. Là, je suis en train de vous envoyer dans le prophétique. Une autre question. Pourquoi Pharaon a basculé sans le savoir, ni le vouloir, sur cette chaîne en zappant? Pourquoi a-t-il été conduit sur ce canal, sur cette fréquence, sur cette onde, sur cette vibration? Que s'est-il passé? Pourquoi ne fût-ce pas toujours le cas, sinon d'habitude? Pourquoi cette fois-ci? Pourquoi ne fût-il pas le cas auparavant? Pourquoi maintenant? Pourquoi ce jour? Pourquoi cet an-là? Explication une seule, la présence de Joseph. Vous savez, Joseph n'a pas été exilé seul. Il n'était point en exil seul. Il y était avec son Dieu. Dans le trou, Dieu était avec lui. Chez les marchands madianites, Dieu était avec lui. Chez Potiphar, Dieu était avec lui. En prison, Dieu était avec lui. Mieux, avant même qu'il ne naisse, Dieu était avec lui. C'est là ce que Jérémie a dit. Mais précision capitale, il est vrai que Dieu a choisi d'être avec Joseph, mais il faut savoir que Joseph aussi a choisi d'être avec Dieu et de demeurer avec lui, de conserver sa présence, de maintenir, entretenir cette communion. Les choses se sont faites dans la bilatéralité, dans les deux sens. Dieu n'a pas forcé pour être avec Joseph et il n'a pas non plus forcé Joseph à être avec lui. C'était de façon consensuelle et en toute liberté de conscience, sans aucune contrainte que les choses se sont passées. Alors, ce qui s'est passé pour que le pharaon se retrouve connecté au réseau, sinon au même réseau que Joseph, en zappant, est tout simple. Nous sommes en Égypte, un lieu où personne ne parlait Dieu, en tout cas pas le Dieu d'Israël. Un lieu qui était rempli d'interférences en adoration de tout genre. Un lieu où il y avait toutes sortes de réseaux spirituels, vu la multiplicité des dieux. Un lieu où chacun avait sa chaîne et plusieurs chaînes à sa disposition. Un lieu où, pour avoir le réseau du véritable Dieu, c'était difficile. Un lieu où se connecter à Dieu, c'était la galère. C'était là l'Égypte. Mais c'est là que Joseph, sans pasteur, sans église, sans frères et sœurs en Christ, sans celui des prières, sans internet ni culte en ligne, online ministries, sans ministère en ligne, je veux dire, sans Facebook ni YouTube ou autre, c'est là que, dans ces conditions-là, Joseph a pu non seulement se connecter à son Dieu, mais il a pu également maintenir la fluidité de son réseau à lui sans que rien ne vienne le brouiller. Mais mieux, Joseph était à un tel niveau de connexion avec son Dieu qu'il est devenu lui-même un réseau. Et c'est bien là que, comme le Wi-Fi qu'il était, le périphérique du pharaon s'est connecté à son réseau à lui. Vous me comprenez? Ce fut donc une question d'impactation des réseaux et de connexion par inadvertance, sinon par concours des circonstances. Le pharaon n'avait point prévu se connecter. Il s'est connecté par défaut, sans même chercher ni connaître le Dieu de Joseph. À la vérité, c'est Joseph qui était connecté. Mais comme Joseph était dans la prison du pharaon, prison probablement logée dans le même quartier que le palais pharaonique, le pharaon a donc bénéficié des quelques gigas du Wi-Fi ainsi créé par la connexion de Joseph avec son Dieu. Ce fut donc une impactation hautement prophétique. C'est bien ce qui s'est passé. La connexion de Joseph était tellement forte, son canal satellite prophétique était si puissant que quiconque dans l'environnement active son canal prophétique à un certain niveau de connexion, il se connecte. Voilà. Et c'est bien ce qui s'est passé avec le pharaon qui, en tant que roi, pensant à l'avenir et aux réalités de son peuple, voulant se connecter à un certain niveau pour saisir et apprécier les choses spirituellement, s'est trouvé, il s'est vu être connecté à un canal jamais connu de lui, celui de du Dieu de Joseph. Ceci pour dire à quelqu'un que ta communion, ta connexion avec Dieu connecte les autres, connecte ton environnement, connecte les temps, les circonstances, connecte les événements, opportunités, connecte les personnes et les canaux providentiels, voire même tes ennemis à Dieu en ta faveur. Voyez, a contrario, ton défaut de connexion laisse toutes ces choses-là et ces personnes-là comme telles. Sinon, parfois même les désactive si ce n'est que tu t'en éloignes ou même que cela te les oppose. Et alors, tu sombres dans la disgrâce. Comprenez donc que ça n'est donc pas les autres problèmes. Ton problème se trouve dans ta connexion avec Dieu. Cette connexion-là qu'on établit et qu'on maintient dans la communion et dans la fidélité à Dieu. Mais une précision, il faudrait savoir que la fluidité de notre canal prophétique dépend de trois choses fondamentales, de trois paramètres majeurs que sont un, l'état et la nature de notre communion avec Dieu, c'est-à-dire notre nouvelle naissance et sanctification, le ministère de la parole de Dieu, c'est-à-dire comment nous laissons la parole de Dieu nous transformer, comment nous nous soumettons à la pratique, à la parole de Dieu, quand nous prêche à l'église, que nous lisons, que nous méditons. Hein. Ensuite, nous avons le ministère du Saint-Esprit, c'est-à-dire comment nous nous soumettons à l'Esprit de Dieu, comment nous lui obéissons, combien nous lui sommes sensibles, combien nous le laissons travailler dans notre vie, travailler notre personne. Vous voyez, c'est ça. Il y a aussi la prière. C'est-à-dire combien nous remplissons Dieu, de la présence de Dieu, de l'onction de Dieu, de la volonté de Dieu. Ensuite, la communion fraternelle, c'est-à-dire combien nous interagissons sainement avec les autres, chrétiens comme non-chrétiens. C'est lui-là qui est Matthieu. Partout passerez, vous trouverez les hommes. Donc, ça n'est pas les autres votre problème, mais la chose se trouve dans votre façon de fonctionner avec Dieu. Donc, j'avais cité tout à l'heure en 1, si vous vous souvenez, l'état et la nature de notre communion avec Dieu. En 2, je viens vous citer la pureté de notre sens spirituel, notre émouna, notre foi. La foi est un sens, hein? Un sens qu'on entretient, qu'on nettoie, un sens qui peut s'altérer, s'endommager, un sens qui peut se détruire, un sens qui peut n'être plus fonctionnel, etc., etc. Un jour, je viendrai exclusivement sur la foi. Mais en 3, nous avons notre statut ministériel, c'est-à-dire le positionnement de notre cœur par rapport aux intérêts de Dieu et notre engagement dans la mission du Seigneur au poste où Dieu nous veut. Dieu ne veut pas de nous des vagabonds. Dieu ne veut pas de nous des gens sans responsabilité. Il nous a très certainement appelés pour une mission existentielle spécifique. Voilà. Dieu n'a aucun intérêt à continuer à parler, à s'adresser à quelqu'un qui n'a que faire de ce qui lui coûte cher, de ce qu'il lui dit. Parlons des répercussions et de l'extension de notre connexion aux autres autour de nous. Voici ce que nous dit la Bible concernant les songes, relativement aux païens à qui Dieu a parlé en songe. Le premier cas, c'est Abimélech. Et là, nous sommes en Genèse 20, à partir du verset 1. Abraham partit de là pour la contrée du Midi et s'établit entre Kadès et Chour et fit un séjour à Guérar. Abraham disait de Sarah, sa femme, c'est ma sœur. Abimélech, roi de Guérar, fit enlever Sarah. Alors Dieu apparut en songe à Abimélech pendant la nuit et lui dit, « Voici, tu vas mourir à cause de la femme que tu as enlevée, car elle a un mari. » Abimélech, qui ne s'était point approché d'elle, répondit, « Seigneur, feras-tu périr même une nation juste ? Ne m'a-t-il pas dit, c'est ma sœur ? Elle-même n'a-t-elle pas dit, c'est mon frère ? J'ai agi avec un cœur pur et avec des mains innocentes. » Dieu lui dit en songe. Dieu lui parla donc en songe. Je sais que tu agis avec un cœur pur. Aussi t'ai-je empêché de pécher contre moi. C'est pourquoi je n'ai pas permis que tu la touchasses. Maintenant, rends la femme à cet homme, car il est prophète. Il priera pour toi et tu vivras. Mais si tu ne la rends pas, sache que tu mourras, toi et tout ce qui t'appartient. Vous voyez ce qu'il a dit? Dieu a dit à Abimélech qu'Abraham est prophète. Il n'a pas dit qu'il est un prophète. Au sein des ministères prophétiques, qui d'ailleurs n'étaient pas encore établis, mais il est prophète. C'est-à-dire qu'Abraham est connecté à moi. Je suis connecté à lui. Nous sommes connectés. J'entends sa voix. Il entend la mienne. Ma communion et la communication avec lui sont bonnes. Son réseau est authentique et excellent. C'est en son wifi que je me reconnais. Toi, Abimélech, tu n'étais pas connecté à moi parce que tu as une relation avec moi. Tu le sais. Tu n'étais connecté à moi que par collatéralité ou par défaut. Exactement comme Pharaon. Et ici, c'est à cause d'Abraham, justement. Le deuxième cas, c'est Laban. Nous sommes en Genèse 31, à partir du verset 22. Le troisième jour, on annonça à Laban que Jacob s'était enfui. Il prit avec lui ses frères, le poursuivit sept journées de marche et l'atteignit à la montagne de Galate. Mais Dieu apparut la nuit en songe à Laban, l'araméen, et lui dit, « Garde-toi de parler à Jacob, ni en bien ni en mal. » Alors Laban dit à Jacob, « Qu'as-tu fait? Pourquoi m'as-tu trompé? Et amènes-tu mes filles comme des captives par l'épée? Ma main est assez forte pour vous faire du mal. Mais le Dieu de votre père m'a dit hier, garde-toi de parler à Jacob, ni en bien ni en mal. Jacob ne savait même pas ce qui s'est passé. Si vous pouvez sonder combien Dieu combat pour nous dans le secret, sans nous faire des rapports. Combien Dieu est bon, combien nous garde nos maisons. Le dernier cas, c'est Balaam le devin. Nous sommes en nombre 22. Balaam leur dit, passez ici la nuit et je vous donnerai réponse d'après ce que l'Éternel me dira. Et les chefs de Moab restaient chez Balaam. Vous voyez, quand Balaam y passe, c'est comme s'il avait une relation. Il dit, il n'en a aucune. Je vous le dis. Dieu vint à Balaam et dit, qui sont ces hommes que tu as sur toi? Je viens vous dire que Balaam savait qu'Israël avait son Dieu, qui n'est point le sien. Balaam disposait de ses moyens pour se connecter à ses dieux à lui, c'est-à-dire les enchantements, la divination, la sorcellerie et autres. D'ordinaire, Balaam ne communiquait pas avec le Dieu d'Israël. Il n'a jamais fait, il ne le fera jamais. Il n'avait point ce réseau. Mais parce que la destinée d'Israël se jouait là, Dieu a permis à Balaam de se connecter par défaut à son réseau pour l'instruire sur la destinée de son peuple. Dieu ne serait point venu à Balaam si Israël n'était point concerné. Balaam n'a fait que squatter le réseau d'Israël, en particulier celui de Moïse. Je tiens à vous assurer que notre monde présent et celui du temps de Joseph ne diffèrent en rien. C'est du pareil au même. Et dans ce monde-ci, je peux vous assurer également que pouvoir se connecter et garder cette communion avec Dieu, c'est le plus grand défi. Si tu y arrives, tu finiras ta course comme Joseph. Si tu perds ta foi, peu importe ce que tu seras devenu ou auras eu, tu es dans la prison de Pharaon. Non pour fausse accusation, mais pour apostasie. Et le Pharaon dont je parle, c'est le diable. Hébreux 10, 38 de nous dit, « Et mon juste vivra par la foi, mais s'il se retire, mon âme ne prend pas plaisir en lui. » Combien sont-ils les chrétiens? Combien sont-elles les églises? Combien sont-ils les pasteurs? En qui Dieu ne prend plus plaisir. Nous ne sommes pas de ceux qui se retirent pour se perdre, donc l'apostasie est possible, mais de ceux qui ont la foi pour sauver leur âme. Je ne rentrerai pas dans le débat de perdre le salut ou pas. Celui qui veut perdre son salut, qui le perde. Celui qui veut le garder, qui le garde. Il faut comprendre ici dans cette épître aux Hébreux, parfois notre communion avec Dieu, notre confiance placée en Dieu, en ses promesses, en sa façon de fonctionner, notre confiance placée en sa capacité de nous amener là où il veut, de faire de nous ce qu'il veut et ce qu'il a prévu faire de nous. Notre confiance placée en sa fidélité, en son sens des responsabilités. Vous savez, la meilleure façon pour Satan de finir quelqu'un, c'est de détruire sa foi, de lui voler sa foi, de corrompre sa foi, d'étouffer sa foi, d'affaiblir sa foi, de le pousser à se débarrasser de sa foi, de se déconnecter de sa source, de sa base, de sa citadelle, de Dieu. S'il le réussit, alors Satan peut tout lui faire. Si Satan le réussit, il peut tout lui faire. La foi est tout l'enjeu. C'est pour cela que Paul va dire en 2 Timothée 4, 7, « J'ai combattu le bon combat, j'ai achevé la course, j'ai gardé la foi. » Oui, il est dit « J'ai gardé la foi, non pas mes biens, non pas ma maison, non pas ma voiture, non pas mes habits, non pas mes relations, non pas mes connaissances, non pas mon passeport, non pas mes diplômes, non pas mon foyer, non pas mon église, mais ma foi. » C'est ce qui est dit. Hein? Voilà. Et 1 Jean 5, le verset 3 de nous dit, « Car l'amour de Dieu consiste à garder ses commandements et ses commandements ne sont pas pénibles. » Le verset 4, « Parce que tout ce qui est né de Dieu triomphe. » Il a dit « triomphe du monde. » Et la victoire qui triomphe du monde, cette victoire c'est quoi? C'est notre foi. La foi est donc une victoire. Qui est celui qui a triomphé du monde? Pas qui est celui qui triomphera du monde. Qui est celui qui a triomphé du monde? Sinon celui qui croit que Jésus est le Fils de Dieu. Croire de la bouche, c'est facile. Revenons au cas Joseph. Je viens vous dire que hier, dans son monde ténébreux rempli d'idoles, Joseph, en pleine prison, a réussi à se connecter à son Dieu. Il a gardé cette connexion. Il a réussi même à activer son Wi-Fi et à se connecter malgré tout et tout. Il a réussi ce sacrifice de connexion sans le concours d'un pasteur, d'une église, de la Bible écrite, d'un frère en Christ, ni de personne, non plus des médias et réseaux sociaux. Quel exploit! Joseph a pu se connecter dans tout ça et garder cette connexion en bon état, sans bugger. C'est en réalité là que a commencé son sac. Pour dire à quelqu'un ce jour que le sac de la foi précède le sac de la gloire. Et quand je parle de foi, je parle de la foi en tant que communion avec Dieu. Comprenez donc que pour activer puissamment cette foi-là, il faut les bonnes dispositions, le bon environnement. la bonne connexion, mais aussi des fois les bonnes personnes. Pourquoi le dis-je? Vous savez, il y a des quartiers ou des environnements où on ne peut habiter et faire de la recherche. Ceux, en tout cas, qui veulent faire la véritable recherche. À cause des bruits, de la nuisance sonore qui se constitue donc un obstacle pour la réflexion, il faut de la concentration extrême pour faire des recherches. Et pour être dans cette concentration extrême de nature à activer les neurones, c'est-à-dire les cellules de réflexion et catalyser leur interconnexion maximale, ben il faut du silence, du calme, pas du bruit. Donc je ne suis pas en train de damner les quartiers, pas du tout. Donc qu'on ne déforme pas mes propos. De même, il y a des dispositions qui ferment notre canal prophétique et qui nous déconnecte de Dieu et tue la voix de l'Esprit de Dieu en nous. C'est l'exemple de la vie qu'on mène. Proverbe 28, 9 dit, si quelqu'un détourne l'oreille pour ne pas écouter la loi, sa prière même est une abomination. Donc il serait mieux pour lui-même de ne pas prier. C'est également l'exemple de l'état de notre cœur. Par exemple, le refus de pardonner. Dieu dit, si vous ne pardonnez pas, votre Père Céleste ne vous pardonnera pas lui non plus. En d'autres termes, si vous ne parlez pas avec l'autre, celui qui vous a offensé et qui vous demande pardon, Dieu non plus ne vous parlera. Vous serez privé de sa révélation, de ses lumières et de ses grâces. En d'autres termes, vous fermerez le ciel sur vous, vous tomberez dans la disgrâce. Enfin, il faut savoir qu'il y a des compagnies qui ferment notre canal prophétique parce que les concernés sont sous jugement divin. Dieu s'étonnant, éloigné d'eux, éloigné de ces personnes-là, en nous associant à elles, Dieu s'éloigne de nous. L'énergie de ces personnes-là est trop infecte pour que Dieu s'établisse auprès d'elles. Les Écritures disent, ne vous y trompez pas. Les mauvaises compagnies corrompent les bonnes mœurs. En la matière, l'une des associations qui a failli coûter la vie à un roi qui était alors très approuvé de Dieu et baignant dans les bonnes grâces de Dieu, ce fut le duo Josaphat-Akab. Akab, épouse de Jézabel. Allons-y donc lire la censure de Dieu via le prophète Jéhu à l'endroit de Josaphat. Nous sommes en 2 Chroniques 19, partie du verset 2. Jéhu, fils d'Anani, le prophète, alla au-devant de lui et il dit au roi Josaphat, « Doit-on secourir le méchant et aimes-tu ceux qui haïssent l'Éternel ? À cause de cela, l'Éternel est irrité contre toi. » Voyez combien il ne faut pas s'aventurer dans certaines associations. Quel accord y a-t-il en Christ et Bélial ? Je viens dans tous les cas vous dire à quelqu'un que nous sommes dans un monde où, avec toutes les réalités qui prévalent, tous les défis au quotidien, toutes les charges et responsabilités qui nous encombrent, sans oublier les attaques et oppositions de Satan et du système, il est devenu de plus en plus difficile de se connecter à Dieu et de maintenir cette connexion avec lui à son beau fixe. Mais il le faut. Il faut que nous réussissions cette connexion. Il faut chercher ce réseau jusqu'à ce que tu le trouves. C'est une guerre, c'est un défi. Et ce sera le défi majeur pour le chrétien en ces temps de la fin. Il faut qu'il le réussisse, sinon il sera perdu. Et il peut y arriver, parce qu'il y a des cas. Je vais vous citer trois cas. Celui d'un prophète, celui d'un aveugle et d'un autre devenu aveugle. Le prophète, nous sommes en 2 Rois, le chapitre 3. J'ai lu pour vous le verset 15. Maintenant, amenez-moi un joueur de harpe. Et comme le joueur de harpe jouait, la main de l'Éternel fut sur Élisée. Ici, c'est l'une des clés de la connexion, de la reconnexion à l'Esprit de Dieu. C'est le ministère de la louange et de l'adoration. Le ministère prophétique également. Et il dit, ainsi parle l'Éternel. Qui parle ici? Dieu. C'est une autre des clés de connexion, de reconnexion à l'Esprit de Dieu. Le ministère de la parole. C'est ainsi parle l'Éternel. Le ministère de la parole, la saine doctrine, la méditation profonde dans les saintes écritures bibliques, là où Luther a eu sa révélation de la voie du salut. Je viens vous dire que si nous voulons ramener le Saint-Esprit dans nos églises, dans nos vies, si nous voulons rallumer la flamme de l'Esprit de Dieu dans nos assemblées, dans nos vies, si nous voulons voir l'Esprit de Dieu à l'œuvre, il nous faut ramener la saine doctrine, l'Esprit de Dieu dans nos assemblées, dans nos vies. L'Esprit de Dieu et la saine doctrine sont indissociables. Là où il n'y a pas la saine doctrine, il ne peut y avoir de Saint-Esprit, ni de manifestation authentique de l'Esprit de Dieu. Les Écritures de nous disent, dans le livre des Actes, chapitre 2, verset 42-43, ils persévéraient dans l'enseignement des apôtres, dans la communion fraternelle, dans la fraction du pain et dans la prière. La crainte s'emparait de chacun et il se faisait beaucoup de prodiges et des miracles par les apôtres. Ça a commencé par persévérer dans l'enseignement des apôtres. C'est là que la chose se passe. Ça a commencé, ça commence par l'enseignement des apôtres, la sainte doctrine. Une fois que cette base est erronée, tout le reste est erroné. La communion fraternelle devient un attroupement de païens, une organisation pernicieuse, une secte, et puis la fraction de pain devient un repas sorcier. On est à la table des démons, la prière devient des incantations, des cultes aux démons. C'est la réalité, il faut le dire. Alors, la deuxième illustration, c'est Samson. Nous sommes en Juges 16. J'ai lu pour vous le verset 21. Les Philistins le saisirent et lui crevaient les yeux. Il le fit descendre à Gaza et le liait avec des chaînes de reins. Il tournait la meule dans la prison. Cependant, les cheveux de sa tête recommençaient à croître depuis qu'il avait été rasé. C'est ici l'une des clés de la reconnexion, de la connexion divine. La réconsécration. Ou la consécration. Et c'est beau ce qui s'est passé, hein. Je reviendrai à ce test-là dans les détails par la grâce de Dieu. On va terminer par la troisième personne. Nous sommes en Luc 18, verset 35. C'est Bartimée l'aveugle. Oui, c'est Bartimée l'aveugle qui a entendu parler de Jésus, qui a demandé qui passait. C'est lui qui a posé la question. Vous voyez, au milieu de toute cette foule, ce cet aveugle qui n'avait donc pas ses yeux, a vu en cet homme-là la malroue divine. Fils de David, quand il a demandé qui passe, on lui a répondu c'est Jésus de Nazareth qui passe. Puis les voyants, eux, osait lui demander de se taire. Il voyait en ses louanges, en son adoration, en sa prière du bruit. Je les entends dire, pauvre type, la ferme, mendiant, la boucle, il n'a pas affaire à des gens comme toi. On ne sait pas que tu existes. Arrête de faire du bruit, tu nous déranges. Il fait chaud là, ferme-la s'il te plaît. Mais lui, dans tout ça, il fait entendre un tout autre son que ceux que les autres lui demandent de dire. Lui, il va décider de crier autrement. Il crie Jésus, fils de David. Donc il met ici en lumière la malroute, la royauté de cet homme. Aie pitié de moi. Il présente sa misère et face à la miséricorde illimitée de Dieu, à l'omnipotence de Dieu. Oui, un roi humain, on lui dit sa majesté, on le magnifie, on lui rend des honneurs. À plus forte raison ici, un roi pas n'importe lequel. C'est là la dernière clé de connexion et des reconnexions à l'Esprit de Dieu. La volonté de se connecter à Dieu en réalisant et mettant Dieu à sa place. Laquelle volonté est traduite par la foi en tant que l'avidité de se connecter à lui. Je viens dire à quelqu'un ceci. Dans l'expression de ta foi, s'il te plaît, n'écoute point ceux qui voient en ton zèle le contraire de ce que Dieu dit. Leur attitude vise te maintenir dans ta même condition. Fais-les taire par ta détermination, ta constance et ta persévérance. Que ta passion étouffe leurs actions. Une autre observation capitale. C'est dans sa cécité que Bartimée a cherché Dieu. Tu as besoin de faire de même. Tu as besoin de chercher Dieu à ton point d'impuissance la plus totale jusqu'à ce que tu le trouves. Que ton humiliation te rapproche de Dieu plus que jamais. Bats-toi pour conquérir la présence de Dieu. Elle vaut son pesant d'or. Dieu ne brade pas sa présence. Tu as besoin d'aller chercher Dieu dans ta condition. Ta condition ne doit point t'éloigner de Dieu, mais te rapprocher encore et encore de lui. Une toute dernière observation, deux choses. Le réseau de Dieu était activé pendant que le Christ passait par cet endroit là où était Bartimée. Chacun pouvait donc se connecter à lui, mais il ne s'est trouvé que l'aveugle, perdu dans le temps et l'espace. Cet homme a compris en réalité que cet homme qui passait là, ça n'est pas n'importe qui. Lui seul a sa solution. Et que mieux c'est pour lui, Bartimée, qu'il a passé par.

0: Jusqu'à voir te faire rentrer dans son histoire. Pas dans l'histoire, mais dans son histoire. Tu peux être dans l'histoire des hommes, mais pas dans celle de Dieu. Tu dois pouvoir poser là qu'il faut, qui booste Dieu, qui étonne Dieu, qui bouscule Dieu. L'acte qui révolutionne Dieu et en même temps révolutionne ta vie. L'acte qui changera le cours de ton histoire. L'acte qui te repositionnera dans le schéma de Dieu pour toi. Je puis vous garantir qu'on vient à l'église pour chercher et renforcer le réseau de Dieu pour aller dans le monde y manifester ce qu'on a obtenu à partir de cette connexion à Dieu. Le thème de mon intervention, c'est celui-ci. Ne perds jamais ta connexion avec Dieu. Shalom.
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0: de gloire.
1: 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Je n'ai jamais vu un homme chercher Dieu et rester le même. 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

0: à qui dit « Dieu vous aime ».
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2: Fidèles auditeurs, nous vous disons bonjour. Dieu soit béni. Dieu qui nous a aimés, qui nous a gardés durant toute cette semaine, nous lui rendons toute la gloire et nous lui disons merci de nous avoir protégés. Ce matin, l'occasion nous est donnée de venir devant sa présence et l'adorer. Nous sommes bien entendu devant le trône de Dieu. Je suis Didier Gnagba et avec vous, frères et sœurs, nous allons ensemble partir dans la présence de notre Dieu pour l'adorer, pour le bénir, pour le vénérer, pour l'exalter. Et nous allons lui dire, notre Dieu, tu es ma force. Notre Dieu est notre force. Notre Dieu est notre secours. S'il est ton secours, frères et sœurs, approche-toi de ton Dieu et adore-le. Alléluia.
3: Yeshua, c'est-à-dire Jésus-Christ, est mon souverain sacrificateur. Il a été tenté en toutes choses, sans péché, sans faillir. Alors, il me soutient, il est capable de me porter dans mes faiblesses et de me rendre capable d'aimer Dieu, capable de faire la volonté de Dieu.

0: chaque jour notre chemin. L'Éternel ne nous laisse jamais dans l'obscurité. Ma sœur, tu as un Dieu qui t'éclaire parce que lui-même, il est lumière. La Bible dit qu'il est lumière et en lui, il n'y a point d'obscurité. Alors, si tu lui confies ta vie, si tu déposes toute ta confiance en Christ, c'est sûr que tu seras éclairé toute ta vie. Alléluia. Notre Dieu est fidèle, notre Dieu est bon, notre Dieu est un Dieu merveilleux. C'est pourquoi lorsque nous avons l'occasion de l'adorer, lorsque nous avons l'occasion de le bénir, il faut le faire d'un cœur sincère. Ce matin, nous sommes joyeux parce que l'Éternel nous a gardés, il nous a protégés, il a protégé ta famille. Adorons notre Dieu et bénissons son nom. Alléluia.
1: 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La mort n'a pas pu le garder dans le tombeau.

La Bible nous dit que le pécheur qui se repent, il y a de la joie dans le ciel. Alors, sois libre ce matin, ma soeur et mon frère. Ne te condamne pas. Simplement, libère ton esprit et adore ton Dieu. Le Dieu que nous avons, le Dieu que nous aimons, le Dieu que nous suivons, il n'a pas l'intention de condamner. La Bible dit que Jésus dit, lorsque le Fils de l'homme vient dans le monde, il ne vient pas pour condamner, mais il vient pour apporter la vie. Il vient pour sauver, il vient pour délivrer. C'est le contraire de Satan. Le Satan vient pour égorger, pour voler, pour détruire. Mais Jésus est venu t'apporter la vie. C'est pourquoi, même si tu as péché ce matin, confesse ton péché à ton Dieu et dis-lui, Seigneur, je te donne toute ma vie, car la croix nous donne le pardon de notre péché de façon définitive et nous restaure et nous repositionne. Ce matin, tu es déjà repositionné par ton adoration. Alléluia.

Merci Seigneur, merci pour ta bonté. Oh, je me réfugie en l'Éternel. Je dis, l'Éternel est ma force, l'Éternel est ma sécurité. De qui aurais-je peur? Qui peut me faire craindre? Personne. Si l'Éternel est pour nous, qui peut être contre nous? Ma sœur, si Jésus est ta sécurité, qui peut t'inquiéter? Il est le lion conquérant de la tribu de Juda, le Dieu puissant, capable de toutes choses. Il a vaincu Satan, le maître des démons, le prince des démons et des ténèbres. Il a vaincu et il nous a donné le pouvoir. Il dit, je vous donne le pouvoir de marcher sur les scorpions, sur les serpents et sur toute la puissance du diable et rien ne peut vous nuire. Alors, ce matin, manifeste ta joie en adorant ton Dieu, en lui disant merci. Au pied de la croix, je me confie. Dans la croix, je me confie et ma sécurité est garantie. Alléluia.

0: Dieu, l'Éternel est notre sécurité. Oh, je suis heureux. Moi, je sais aujourd'hui qu'aucune puissance ténébreuse ne peut m'atteindre. Pourquoi? Parce que je suis dans l'Éternel. Je suis en Christ et Christ est en moi. Alléluia. Je suis en Christ et Christ est en moi. Ma sœur, nous sommes en Christ et Christ en nous. L'espérance de la gloire, quelle que soit l'adversité, quels que soient les événements, quelles que soient les actions de Satan, nous savons que nous sommes en sécurité. C'est pourquoi il faut te libérer, il faut adorer ton Dieu, il faut glorifier son nom parce qu'il t'a gardé et il te gardera toujours. N'aie pas peur, faut pas t'inquiéter mon frère, parce que ton Dieu, il est fidèle dans tout ce qu'il fait. Il est fidèle à jamais. Alléluia. Adorons notre Dieu.
1: 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Protège mon âme contre leurs embûches, ma vie contre les lionceaux. Je te louerai dans la grande assemblée.

0: Yahweh.
1: Merci Seigneur, merci pour ta protection, merci pour le combat que tu mènes chaque jour pour moi. Merci pour la sécurité que tu apportes à ma famille. Aucun membre de ma famille ne sera touché, aucun membre de mes frères et sœurs ne sera touché. Pourquoi? Parce que l'Éternel est ma sécurité, l'Éternel est ta sécurité mon frère. Tes enfants sont gardés, tes enfants sont protégés. Ne t'inquiète de rien car l'Éternel t'accompagne, l'Éternel est avec toi, l'Éternel te soutient. Pourquoi? Notre Dieu est fidèle. Il est fidèle. Si nous vivons, c'est par sa grâce. Tout ce que nous faisons, c'est par sa grâce. Si nous mangeons, c'est par sa grâce. Tout ce que nous recevons, c'est l'Éternel qui le fait.

Oh, gloire à toi, Jésus de Nazareth. Gloire à toi, majesté divine, majesté divine. Est-ce que tu peux rendre gloire à sa majesté? L'Éternel est élevé au-dessus des cieux. Il est le roi de gloire, le Seigneur des seigneurs. La Bible l'appelle le lion conquérant de la tribu de Juda. Honore ton Dieu, bénis-le ce matin parce qu'il est fidèle. Il t'accompagne, il te soutient, il te fortifie. Oh, à toi seul la gloire. Alléluia.

0: est Jésus, son nom est merveilleux, son nom est glorieux. Jésus qui est capable de sauver, Jésus le sauveur de l'humanité. Oh, lumière du monde, est venu dans l'obscurité pour nous sauver. Jésus est venu donner sa vie à la croix et il est mort pour toi, il est mort pour moi, afin que nous puissions avoir la vie en abondance. Et nous sommes devenus, par sa mort et sa résurrection, fils du Très-Haut. Je suis heureux, car je suis devenu co-héritier avec Christ, héritier de Dieu, du roi de gloire, du Seigneur des seigneurs, créateur de l'univers. Je suis son fils. Quelle grâce. Ma sœur, bénis ton Dieu. Bénis le roi de gloire, lumière du monde. Alléluia.
1: Comme une étoile qui brille dans le ciel, tu es venu, ô Seigneur, apporter la lumière dans le monde.

Merci notre roi, merci notre libérateur. Merci pour tout ce que tu as fait pour nous ce matin. Nous avons vu la main de l'Éternel, nous avons vu ta grâce. Tu as restauré mon frère, tu as restauré ma soeur. Et ta puissance demeure désormais dans notre vie. Et tu nous accompagnes, ô notre Dieu, mon roi, dans le lieu saint. Que ton nom soit à jamais élevé, que ton nom soit à jamais adoré, que ton nom soit à jamais acclamé, parce que l'Éternel est vivant. Est-ce que tu peux acclamer le lion conquérant de la tribu de Juda, le Dieu de toute force, le Dieu capable, le Dieu qui libère? Ce matin, il est avec nous et il

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0: Jessica. Romains 10, 17 déclare « La foi vient de ce qu'on entend, et ce qu'on entend vient de la parole de Christ. »
1: Josué, chapitre 3. Josué, s'étant levé de bon matin, partit de Sittim avec tous les enfants d'Israël. Ils arrivèrent au Jourdain, et là, ils passèrent la nuit avant de le traverser. Au bout de 3 jours, les officiers parcoururent le camp et donnèrent cet ordre au peuple. Lorsque vous verrez l'arche de l'Alliance de l'Éternel, votre Dieu, portée par les sacrificateurs, les Lévites, vous partirez du lieu où vous êtes et vous vous mettrez en marche après elle. Mais il y aura entre vous et elle une distance d'environ 2000 coudées. N'en approchez pas. Elle vous montrera le chemin que vous devez suivre, car vous n'avez point encore passé par ce chemin. Josué dit au peuple, « Sanctifiez-vous, car demain l'Éternel fera des prodiges au milieu de vous. » Et Josué dit au sacrificateur, « Portez l'arche de l'Alliance et passez devant le peuple. » Ils portèrent l'arche de l'Alliance et ils marchèrent devant le peuple. L'Éternel dit à Josué, « Aujourd'hui, je commencerai à t'élever aux yeux de tout Israël, afin qu'ils sachent que je serai avec toi comme j'ai été avec Moïse. Tu donneras cet ordre au sacrificateur qui porte l'arche de l'Alliance. Lorsque vous arriverez au bord des eaux du Jourdain, vous vous arrêterez dans le Jourdain. » Josué dit aux enfants d'Israël, « Approchez et écoutez les paroles de l'Éternel, votre Dieu. » Josué dit, « À ceci vous reconnaîtrez que le Dieu vivant est au milieu de vous, et qu'il chassera devant vous les Cananéens, les Hétiens, les Héviens, les Phéréziens, les Guirgasiens, les Amoréens et les Jébusiens. Voici, l'arche de l'Alliance du Seigneur de toute la terre va passer devant vous dans le Jourdain. Maintenant, prenez 12 hommes parmi les tribus d'Israël, un homme de chaque tribu. Et dès que les sacrificateurs qui portent l'arche de l'Éternel, le Seigneur de toute la terre, poseront la plante des pieds dans les eaux du Jourdain, les eaux du Jourdain seront coupées, les eaux qui descendent d'en haut, et elles s'arrêteront en un monceau. » Le peuple sortit de ses tentes pour passer le Jourdain, et les sacrificateurs qui portaient l'arche de l'Alliance marchèrent devant le peuple. Quand les sacrificateurs qui portaient l'arche furent arrivés au Jourdain, et que leurs pieds se furent mouillés au bord de l'eau, le Jourdain regorge par-dessus toutes ses rives tout le temps de la moisson, les eaux qui descendent d'en haut s'arrêtèrent et s'élevèrent en un monceau à une très grande distance près de la ville d'Adam qui est à côté de Tsartan. Et celles qui descendaient vers la mer de la plaine, la mer salée, furent complètement coupées. Le peuple passa vis-à-vis de Jéricho. Les sacrificateurs qui portaient l'arche de l'Alliance de l'Éternel s'arrêtèrent de pied ferme sur le sec, au milieu du Jourdain, pendant que tout Israël passait à sec, jusqu'à ce que toute la nation eût achevé de passer le Jourdain.
0: 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À bientôt.
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1: Dieu, il existe. Il est là, il est capable.
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0: Voilà, bonjour à toutes et à tous, amis auditeurs, frères et sœurs en Christ. Nous sommes le jour de la Pentecôte 2026 et nous voulons donc nous retrouver pour cette journée dominicale. Alors ensemble, prions pour ce culte, pour ce rendez-vous tous les dimanches. Notre Père, notre Dieu, nous voulons te dire merci pour ta présence, merci pour ton amour, merci pour ta grandeur, merci pour ta force. Merci pour ce que tu fais pour nous ce matin, Seigneur, d'être avec nous, de nous accorder le Saint-Esprit. Et nous te disons merci pour ce rendez-vous que tu bénis. Tu bénis un frère à l'écoute, tu bénis une sœur à l'écoute. Et Seigneur, tu permets que nous puissions nous retrouver en présentiel dans notre lieu de culte après ce moment pour te célébrer tous ensemble. Béni sois-tu pour ce moment que tu bénis, que toute la gloire te revienne dans le nom de Jésus-Christ de Nazareth, nous avons prié. Amen, amen et amen. Alors, au cours de ce culte, nous allons écouter quelques deux cantiques et puis après, laisser le soin au révérend Yves Guétry pour nous conduire jusqu'à ce qu'on se sépare avec des annonces et quelques cantiques et puis passer sur le coup de 9h pour céder la place à un autre culte. Dieu bénisse les uns et les autres à l'écoute et ce matin, nous allons partir déguster ce merveilleux cantique, le feu du Saint-Esprit. Ensemble, nous l'exécutons.
1: Dieu le Saint-Esprit, oh Dieu le Saint-Esprit, sans toi, nous ne pouvons rien faire. C'est pour cela, Esprit de Dieu, embrase-nous par ton feu, embrase-nous par ta flamme, par ton esprit, par ton onction. Ô Dieu le Saint-Esprit.

Demande au Saint-Esprit de te remplir ce matin, mon frère. Demande au Saint-Esprit de t'envahir. Demande au Saint-Esprit d'être avec toi. Demande au Saint-Esprit de te conduire. Demande au Saint-Esprit de t'orienter dans tes décisions, dans ta marche avec lui. Demande au Saint-Esprit de te couvrir de sa grâce. Demande au Saint-Esprit d'être avec toi. Oui, le Saint-Esprit est là.

Oui, comme tu as changé la vie des apôtres, la vie de Paul, la vie de Pierre, Saint-Esprit, viens changer ma vie, la vie de Joseph, viens changer ma vie, Saint-Esprit. Ce matin, demandons au Saint-Esprit de changer nos vies, différentes vies, oui, parce que le Saint-Esprit est là avec nous. Si c'est maintenant que vous nous prenez en marche, vous êtes au culte dominical de la radio Fréquence Vie, au cours duquel nous exécutons quelques cantiques et puis après laissons le soin au révérend Yves Guédry de nous conduire dans un culte dominical avec un enseignement poignant. Alors restons et restez à l'écoute pour la suite.

Oui, Esprit de Dieu, change ma vie. Esprit de Dieu, oui, comme tu as changé la vie des apôtres de Pierre, de Paul, de Jacob en Israël. Oh, Saint-Esprit, change ma vie.

prie pour ce culte dominical au cours duquel il nous gratifiera d'un merveilleux, merveilleux et poignant enseignement pour permettre à un frère, à une sœur d'être à la hauteur et d'être assis dans la vie chrétienne en Christ Jésus.

ceux qui veulent te tuer, qu'il aille d'abord tuer Jésus. Si tu es en Jésus, alors tu as peur de quoi? Le Saint-Esprit est là pour te fortifier, pour te protéger. Si tu es en Jésus, ils tueront d'abord Jésus avant de t'atteindre.

0: Ce message nous est donné par le pasteur Yves Guédé du ministère Impact Divin Côte d'Ivoire. Contact 01 01 01 99 58. Bonne écoute.
1: Shalom, shalom, peuple de Dieu. Père éternel, Dieu tout vivant, Dieu d'Abraham, d'Isaac et de Jacob. Je l'aime avoir avec toi pour te prier, pour te donner la louange et la gloire qui te reviennent. Je prie en ce matin, Seigneur, que tu nous conduises, Seigneur. Conduis-nous comme tu l'as toujours fait. Aide-nous, Père éternel, à faire toutes choses pour la gloire de ton nom. Au nom puissant de notre Seigneur, de notre Sauveur, le Dieu vivant Jésus-Christ de Nazareth. Amen. Frères et sœurs, je viens en ce jour, par la grâce méritée de notre Seigneur, de notre Sauveur, Jésus-Christ de Nazareth, au devant de vous pour porter un message qui m'a été donné par le Seigneur pour son peuple. Et je prie en ce matin que ce message trouve des cœurs attentifs et qu'il puisse créer en nous ce changement véritable qui nous conduit à pouvoir marcher dans ses voies, à le chercher véritablement contre notre Seigneur, contre notre Sauveur. Nous allons lire une portion de l'Écriture avant de commencer. Nous allons prendre le livre de Romains 3 à partir du verset 21 à 23. Mais ce qui nous intéresse, c'est le verset 23. Mais maintenant, sans la loi, est manifestée la justice de Dieu à laquelle rendent témoignage la loi et les prophètes. Justice de Dieu par la foi en Jésus-Christ, que tous ceux qui croient, pour tous ceux qui croient, il n'y a point de distinction, car tous ont péché et sont privés de la gloire de Dieu. Nous allons prendre le livre de 1 Timothée, chapitre 2, à partir du verset 4. Dieu veut que tous les hommes soient sauvés et parviennent à la connaissance de la vérité. Père éternel, Dieu vivant, Dieu fort et grand, j'élève ma voix vers toi pour te prier en ce matin, pour te donner toute la louange, toute la gloire. Je prie également pour mes frères et sœurs qui sont présents, éternel, mon Dieu, mon roi, qui viennent en ce jour se mettre au devant de toi, à tes côtés, et qui sont là à t'écouter, Seigneur. Venez entendre ce qui vient du trône, Seigneur. Père, efface-moi, sors-moi, éternel Dieu Tout-Puissant. Prends toute la place. Viens conduire cette étude, éternel Dieu Tout-Puissant, de ta parole. Et permets, éternel, mon Dieu, mon roi, que chacun d'entre nous puisse être vivement touché et que cela puisse entraîner l'œuvre de rédemption. Au nom puissant de notre Seigneur, de notre Sauveur, Jésus-Christ de Nazareth, le seul Dieu vivant, que je prie. Amen. Frères, sœurs, le thème que nous allons étudier aujourd'hui, c'est le plan du salut ou encore la justice de Dieu. Mais pour cela, nous allons lire une grande portion des Écritures dans le livre de Genèse au chapitre 3. Le serpent était le plus rusé de tous les animaux des champs que l'Éternel Dieu avait fait. Il dit à la femme, « Dieu a-t-il réellement dit, vous ne mangerez pas de tous les arbres du jardin ?» La femme répondit au serpent, « Nous mangerons du fruit des arbres du jardin. Mais quant au fruit de l'arbre qui est au milieu du jardin, Dieu a dit, « Vous n'en mangerez point et vous n'en toucherez point, de peur que vous ne mouriez. » Alors le serpent dit à la femme, « Vous ne mourrez point, mais Dieu sait que le jour où vous en mangerez, vos yeux s'ouvriront et que vous serez comme des dieux, connaissant le bien et le mal. » La femme vit que l'arbre était bon à manger et agréable à la vue, et qu'il était précieux pour ouvrir l'intelligence. Elle prit de son fruit, en mangea, et en donna aussi à son mari, qui était auprès d'elle, et il en mangea. Les yeux de l'un et de l'autre s'ouvrirent. Ils connurent qu'ils étaient nus, et ayant cousu des feuilles de figuier, ils s'en firent des ceintures. Alors, ils entendirent la voix de l'Éternel, qui parcourait le jardin vers le soir. Et l'homme et sa femme se cachèrent loin de la face de l'Éternel Dieu au milieu des arbres du jardin. Mais l'Éternel Dieu appela l'homme et lui dit, « Où es-tu ? » Il répondit, « J'ai entendu ta voix dans le jardin. J'ai eu peur parce que je suis nu. Je me suis caché. » Et l'Éternel Dieu dit, « Qui t'a appris que tu es nu ? Est-ce que tu as mangé de l'arbre dont je t'ai défendu de manger ?» L'homme répondit, « La femme que tu as mise auprès de moi m'a donné de l'arbre et j'en ai mangé. » Et l'Éternel Dieu dit à la femme, « Pourquoi as-tu fait cela ?» La femme répondit, « Le serpent m'a séduite et j'en ai mangé. » L'Éternel Dieu dit au serpent, « Puisque tu as fait cela, tu seras maudit entre tous les animaux et bétail des champs. Tu marcheras sur ton ventre, tu mangeras de la poussière tous les jours de la vie. Je mettrai inimitié
2: en toi et la femme, en ta postérité et la postérité de celle-ci. Et celle-ci t'écrasera la tête et tu lui mordras le talon. Il dit à la femme, je augmenterai la souffrance de tes grossesses et tu enfanteras avec douleur et tes désirs se porteront vers ton mari, mais il dominera sur toi. Nous venons ici de lire ce qui s'est passé au jardin d'Éden par l'introduction du péché. Mais comme il a été dit dans le livre de Romains 3 au verset 23, car tous ont péché et sont privés de la gloire de Dieu. Et dans le livre de 1 Timothée 1 au verset 4, Dieu veut que tous les hommes soient sauvés. Il y a contradiction entre les deux textes. D'un côté, il est écrit que tous ont péché et sont privés de la gloire de Dieu. Et de l'autre côté, le Seigneur dit, il veut que tous les hommes soient sauvés. Mais nous nous appuyons sur le premier verset pour comprendre. Tous ont péché et sont privés de la gloire de Dieu. Mais qu'est-ce que c'est que le péché? Le péché, c'est tout ce que nous faisons qui est contraire à la voie du Seigneur, qui est contraire à la justice de Dieu, qui est contraire aux lois que le Seigneur a données. Tout ce que nous faisons qui sont contraires à la volonté parfaite de Dieu. Nous avons un Dieu qui est saint et nous faisons des choses qui sont malsaines. Les deux ne vont pas ensemble. Mais voici, il est important pour nous de comprendre comment est-ce que le péché est rentré sur cette terre des hommes. Notre thème d'aujourd'hui est un thème que le Seigneur nous a donné en ce matin pour que nous comprenions le plan de son salut et que nous comprenions exactement comment les choses se sont passées depuis le commencement et pourquoi est-ce qu'il faut que nous ayons un rédempteur, un sauveur et qu'il a fallu que ce soit Dieu lui-même qui vienne prendre notre place à la croix. Nous devons comprendre tout cela afin de pouvoir aujourd'hui, dès maintenant, mettre notre vie en ordre et venir vraiment à l'autel du Seigneur avec notre cœur à déposer sur cet autel, à accepter ce Seigneur, ce Sauveur pour son acte de rédemption afin que chacun d'entre nous soit sauvé. On va commencer l'étude maintenant. Le serpent était le plus rusé de tous les animaux des champs, Genèse chapitre 3, que l'Éternel avait fait. L'Éternel prend le temps ici de mentionner que le serpent était le plus rusé de tous les animaux. Il était celui-là qui avait la ruse en lui, la malice. Il avait la ruse, c'est-à-dire cette intelligence perfide, cette intelligence qui est au service du mal. Il était le plus rusé de tous les animaux des champs. Il dit à la femme, Dieu a-t-il réellement dit, Dieu a-t-il réellement dit, a coûté la vie à plus de 98% de l'humanité? Dieu a-t-il réellement dit qu'on ne doit pas manger de cet arbre? Ce réellement dit, cette petite interrogation est venue pour poser, pour amener le trouble dans le cœur de notre mère Ève, qui ne s'est pas appuyée, qui ne s'est pas attachée au commandement du Seigneur. Mais ce réellement dit a créé en elle un doute, et ce doute, elle a mis en pratique. Elle a douté, elle a laissé le commandement du Seigneur pour prendre et pour agir tel que le diable a voulu. Et cela aujourd'hui a entraîné l'humanité dans cette hécatombe dans laquelle le monde a été dédié aux dévoreurs. Avançons. La femme répondit au serpent, nous mangeons du fruit des arbres du jardin. Mais quant au fruit de l'arbre qui est au milieu du jardin, Dieu a dit, vous n'en mangerez point. Vous ne toucherez point de peur que vous mouriez. Alors le serpent dit à la femme, vous ne mourrez point. Dieu a dit qu'on allait mourir si on mange. Mais comme encore au jour d'aujourd'hui, nous avons plein d'Ève encore dans ce monde. C'est juste une parenthèse. Dieu a dit que telle chose est interdite. Et ils disent non, la chose n'est pas interdite. Que c'est quelque chose que tu peux faire. C'est quelque chose qui a été dit pour les Thessaloniciens. C'est quelque chose qui a été dit pour les Corinthiens. Mais ça ne te concerne pas. Mais c'est dans la parole de Dieu. Alors le serpent dit à la femme, vous ne mourrez point. Mais Dieu sait que le jour où vous en mangerez, vos yeux s'ouvriront et que vous serez comme des dieux, connaissant le bien et le mal. La femme vit que l'arbre était bon à manger, agréable à la vue. Il était précieux pour ouvrir l'intelligence. Elle prit de son fruit et en mangea. Elle en donna aussi à son mari qui était auprès d'elle et il en mangea. Les yeux de l'un de l'autre s'ouvrirent. Ils connurent qu'ils étaient tous nus. Ayant cousu des feuilles de figuier, ils en firent des ceintures. Alors, ils entendirent la voix de l'Éternel, Dieu, qui parcourait le jardin vers le soir. Et l'homme et sa femme se cachaient loin de la face de l'Éternel, Dieu, au milieu des arbres du jardin. Mais l'Éternel, Dieu, appela l'homme et lui dit, « Où es-tu ?» Il répondit, « J'ai entendu ta voix dans le jardin. J'ai eu peur parce que je suis nu et je me suis caché. » Et l'Éternel, Dieu, dit, « Qui t'a appris que tu es nu ? Est-ce que tu as mangé de l'arbre dont je t'ai défendu de manger ?» L'homme répondit, « La femme que tu as mise auprès de moi m'a donné de l'arbre et j'en ai mangé. » Quel orgueil ! Au lieu de venir auprès du Père, de dire, « Seigneur, je viens, je m'agenouille en ce jour, je te demande pardon parce que je ai désobéi, parce que sans m'en rendre compte, à ta vue, je me rends compte que j'ai péché contre toi. Je viens pour implorer ta miséricorde. Je ne mérite même pas que tu viennes me voir. » Mais rempli d'orgueil, il vient s'asseoir devant le Seigneur, l'accusant. C'est la femme que tu as mise à côté de moi. Si tu ne l'avais pas mise là, je n'allais pas tomber. Et voici ce que nous sommes. Nous allons avancer. Et l'Éternel Dieu dit à la femme, « Pourquoi as-tu fait cela ?» La femme répondit, « Le serpent m'a séduite et j'en ai mangé. » L'Éternel dit au serpent, « Puisque tu as fait cela, tu seras maudit en tous les animaux, en tout le bétail et tous les animaux des champs. Tu marcheras sur ton ventre et tu mangeras de la poussière tous les jours de ta vie. Je mettrai l'inimitié en toi et la femme, en ta postérité et sa postérité. Celle-ci t'écrasera la tête et tu lui blesseras le talon. » Voici présenté ici le jardin d'Éden et le péché originel. Car depuis plus de 6000 ans que le jardin d'Éden a été créé jusqu'au jour d'aujourd'hui, ce péché originel est transmis de père en fils, de mère en fille. Et de telle sorte que, au jour d'aujourd'hui, nous sommes tous privés de la gloire de Dieu, comme il est mentionné dans le livre de Romains 3, à partir du verset 23. Tous sont péchés et sont privés de la gloire de Dieu. Mais nous rendons compte qu'en médecine, on nous dit que l'enfant qui naît porte 50% de sa mère et 50% de son père. L'enfant hérite de son groupe sanguin à partir du matériel génétique de ses deux parents, du père et de la mère. Nous allons prendre juste le livre de Genèse 2 à partir du verset 25 pour comprendre quelque chose de très important. L'homme et la femme étaient tous deux nus. Il n'y avait point de honte. Ils étaient tous deux nus ensemble à marcher dans le jardin d'Éden. Mais puisqu'il n'y avait ni problème de sexe, il n'y avait pas une affaire de relation sexuelle entre les deux, ils n'avaient point honte l'un de l'autre. Mais au verset 7 du chapitre 3, après avoir mangé comme une femme adultère, les yeux de l'un et de l'autre s'ouvrirent et connurent qu'ils étaient nus. Et ils ont cousu des feux de figuier et se sont fait des ceintures. Au chapitre 9 du verset 3, il répondit, « J'ai entendu ta voix dans le jardin. J'ai eu peur parce que je suis nu et je me suis caché. » Et l'Éternel Dieu dit, « Qui t'a appris que tu es nu ? Est-ce que tu as mangé de l'arbre dont je t'avais défendu de manger ?» L'homme répondit, « La femme que tu as mise auprès de moi m'a donné de l'arbre et j'en ai mangé. »
1: Nous prenons le livre de Proverbes 30, verset 20. Nous allons nous faire une idée très claire de ce que ça signifie manger, afin que chacun d'entre nous puisse savoir et se faire une idée de ce qui s'est réellement passé. Je lis la parole du Seigneur. Proverbes 30, chapitre 30, verset 20. « Telle est la voix de la femme adultère. Elle mange et essuie sa bouche, puis elle dit, je n'ai point fait de mal. » Voici en fait ce qu'il en est. Et nous voyons également dans ce qui a été dit à maman Ève, à notre mère Ève. Elle a mangé du fruit. Elle en a mangé, elle en a fait manger également à son mari.
2: Et l'Éternel dit à la femme, « Pourquoi as-tu fait cela ?» La femme répondit, « Frère, faites attention à tout ce qui est écrit dans la Bible. » La femme répondit, « Le serpent m'a séduite et j'en ai mangé. J'ai été attirée et c'est moi-même qui étais consentante. » Elle a manifesté une volonté libre, éclairée, son consentement. Elle le lui a donné. Et ce consentement met fin au débat. Ce consentement exempte le diable de violence. Ce consentement met fin au fait qu'elle ait été violentée ou qu'elle ait commis une erreur ou qu'elle ait fait des choses de manière sans tenir compte de la volonté de Dieu parce qu'elle a été forcée. Elle utilise le terme ici, au verset 13. Le serpent m'a séduite et j'en ai mangé. Elle a donné son consentement. Elle a agi de manière volontaire. Et voici le grand Dieu du ciel qui regarde à sa fille, qui regarde à l'œuvre parfaite qu'il a créée au travers de Ève et qui regarde à ces œuvres-là et qui dit « Oh, voici que ma fille est partie de manière volontaire. » Et le Seigneur, malgré le fait qu'il a été attristé dans son cœur par le comportement de sa créature, par le comportement de son fils Adam, par le comportement de sa fille Ève, le Seigneur, le Dieu Tout-Puissant, rempli d'amour et de compassion, qui aurait voulu entendre autre chose, qui aurait voulu entendre « Père, il m'a trompé, Père, il m'a forcé. » Mais elle a été séduite. Ce consentement a amené le Seigneur à regarder maintenant à ce diable, non plus comme étant l'adversaire, mais comme étant celui qui a fait tomber sa fille et dont la fille a accepté les avances. Pour donner une image, frères et sœurs, imaginez-vous que vous êtes général de police dans le quartier et pour l'amour que vous avez pour vos enfants, le brigand du quartier vient et il a des rapports avec votre fille. Il a des rapports avec votre fille et vous savez tout ce qu'il est et tout ce qu'il a et toute sa méchanceté qui est en lui et tous les caractères qui appartiennent au diable qui sont en lui. Enlevé, en colère, votre fille a 16 ans, 17 ans. Vous vous levez avec tout ce que vous avez comme puissance en vous pour pouvoir l'écraser. Mais cette fille, votre fille qui se met à pleurer devant vous et qui vous dit « Père, j'ai été séduite. Père, c'est volontairement que je l'ai fait. Père, c'est volontairement que j'ai accepté d'aller avec lui. Père, j'ai accepté, c'est moi-même qui me suis livré à lui. » Frère, si nous, des hommes, malgré ce que nous allons ressentir dans nos cœurs, malgré ce sentiment qui est à l'intérieur de nous, lorsque nous aimons réellement notre enfant, et à cause de cet amour, on regarde à cet homme, mais pour d'autres pères, ils iront quand même pour condamner, pour tuer, pour mettre cet homme en prison. Mais le Seigneur, il est le Dieu de justice, et il a été juste même avec le diable. Simplement parce que notre mère, Ève, est venue pour donner son consentement. Elle a consenti, elle a accepté, elle a fait les choses en tenant compte et que c'est elle-même qui a donné son accord. Que peut faire le Dieu de justice? Il regarde à tout ce qui a été dit et il laisse les choses avancer à cause de sa justice. Pour comprendre que le diable est appelé le serpent et que c'est ce serpent-là qui était présent et que c'est le diable qui était en face d'elle. Apocalypse 12, verset 9, il est écrit: le grand dragon, le serpent ancien, appelé le diable et Satan, celui qui séduisit toute la terre, il fut précipité sur la terre et ses gens furent précipités avec lui. Je réponds, il fut précipité le grand dragon, le serpent ancien, appelé le diable et Satan, celui qui séduisit toute la terre. Voici encore, on parle du serpent ancien qui était présent aux jardins d'Éden ici. Et celui-là qui a séduit toute la terre, qui est venu et qui a séduit la terre au travers de Ève en la tentant et que celle-ci est tombée. Mais le Seigneur, dans sa grande bonté, pour ceux qui se posent la question, il aurait pu détruire le monde. On n'allait pas être à ce niveau. Mais sachez que nous avons en face de nous la justice et le Dieu de justice. Personne ne peut être juste plus que notre Seigneur. Il a été tellement juste qu'il a été même juste avec le dévoreur. Il a été juste avec le dévoreur en ne l'écrasant pas, en ne le tuant pas, parce que sa fille a consenti, a accepté. Nous allons lire dans le livre de Genèse, chapitre 4. Adam connut sa femme Ève. Elle conçut un enfant Caïn. J'ai formé un homme avec l'aide de l'Éternel. Elle enfanta encore son frère Abel. Abel fut berger et Caïn fut laboureur. Mais maintenant, qu'est-ce qui va se passer? Nous avons Caïn et Abel qui vivent ensemble. Et Caïn qui décide d'adorer le Seigneur et qui vient, qui lui présente un panier rempli de fruits. Et Abel vient proposer non pas un joli panier rempli de toutes les couleurs des fruits, mais il vient proposer le sang, parce que c'est le sang qui a été souillé. Il a compris que c'est par le sang que le péché est rentré. Et que donc c'est par le sang que le péché peut être expié. Et il offrit au Seigneur tous les premiers animaux, tous les premiers-nés de son bétail. Caïn offrait tout ce qui était beau, des fruits de toutes les couleurs, les mangues, la papaye, la goyave, du vert au bleu, du bleu au rouge, du rouge au blanc. Toutes ces belles couleurs, c'est ce qu'il a présenté au Seigneur. Mais l'Éternel a grillé l'offrande faite par Abel et a rejeté celui de Caïn. Cela a entraîné la jalousie dans le cœur de Caïn. Et cette jalousie a amené Caïn à tuer son frère. Et cette jalousie était caractère du dévoreur qui, étant jaloux de Dieu, a décidé de pouvoir lui-même se faire appeler Dieu. Le Seigneur, dans sa grâce imméritée, a laissé les choses prospérer. Les hommes avec leurs fautes, avec leurs péchés. Mais ce qui va se passer, frère, sœur, c'est que nous allons avancer et que les hommes vont commencer à adorer le Seigneur de partout. Ils vont commencer à adorer, à avoir des holocaustes, à présenter des choses au Seigneur. Et dans tout ce qui est fait, on se rend compte qu'il y a la corruption sur cette terre des hommes. Et cette corruption des hommes est telle que les hommes sont dans le péché, dans la méchanceté.
1: La méchanceté des hommes est telle que le Seigneur lui-même a décidé de pouvoir détruire cette terre des hommes. Nous allons le lire dans le livre de Genèse, chapitre 6, à partir du verset 5. L'Éternel vit que la méchanceté des hommes était grande sur la terre, et que toutes les pensées de leur cœur se portaient chaque jour uniquement vers le mal. L'Éternel se repentit d'avoir fait l'homme sur la terre, et il fut affligé en son cœur. L'Éternel dit, j'exterminerai de la face de la terre l'homme que j'ai créé, depuis l'homme jusqu'au bétail, aux reptiles, aux oiseaux du ciel, car je me le repens de les avoir faits. L'Éternel ici se repent d'avoir fait les hommes, et il décide de vouloir détruire cette humanité. Et ces hommes en question, ils voulaient les détruire parce que ces personnes-là étaient loin de la volonté parfaite du Seigneur. Ils étaient tous des pécheurs, des personnes qui péchaient. Et l'Éternel, qu'est-ce qu'il va faire? Il va susciter à l'intérieur, il trouvera un de ses serviteurs, en la personne de Noé, à qui il donne les plans d'une arche pour pouvoir sauver ceux qui doivent être sauvés. Et à l'intérieur, ça ressemble encore au monde dans lequel nous vivons aujourd'hui. Il va prêcher aux hommes pour leur dire que la pluie tombera du ciel pour détruire ce monde. De la même manière qu'aujourd'hui, nous crions encore pour parler d'un enlèvement, que le Seigneur viendra pour prendre une église sans tache, ni ride, ni rien de semblable. Et de la même manière, il y a eu encore dans ces temps et dans ces lieux des personnes qui ont cru et des personnes qui n'ont pas cru. Mais ceux qui ont cru, ça a été Noé, ses fils et ses belles-filles avec sa femme. Mais à part eux, personne d'autre n'a cru. Et de même qu'il en a été au temps de Noé, comme l'a dit le Seigneur Jésus-Christ, dans le livre de Matthieu, lors de son apparition, voici ce qu'il en est. Mais le Seigneur, regardant à tout cela, va permettre à ce que l'homme puisse revenir encore au travers de Noé, pour venir l'adorer, pour venir le magnifier, pour venir lui faire encore des holocaustes.
2: On va prendre le livre de Genèse, chapitre 8, à partir du verset 20. Noé bâtit un autel à l'Éternel. Il prit de toutes les bêtes et de tous les oiseaux purs, il offrit des holocaustes sur l'autel. L'Éternel sentit une odeur agréable, et l'Éternel dit en son cœur, je ne maudirai plus la terre à cause de l'homme, parce que les pensées du cœur de l'homme sont mauvaises dès sa jeunesse, et je ne frapperai plus ce qui est vivant comme je l'ai fait. Tant que la terre subsistera, les semailles et les moissons, le froid et la chaleur, l'été et l'hiver, le jour et la nuit ne cesseront point. Oh frère, regardez bien qu'est-ce qui s'est passé. L'Éternel, regardant à tout ce qui s'était passé, Noé sorti de l'arche, offrit à l'Éternel tout ce qui existait, tout ce qui avait de bon. Tout ce qui avait de bon parmi les animaux et parmi les animaux, tout ce qui était pur. Il les prit, les offrit à l'Éternel. Il les offrit à l'Éternel Dieu sur l'autel en holocauste. Mais regardez le sang de tous ces animaux. Tout ce qu'il y avait de pur n'a pas pu racheter l'homme. Parce que en réalité, l'homme était au-dessus de toutes ces choses-là. Mais tout ce qu'il y avait de pur n'a pas pu racheter l'homme. Mais qu'est-ce que ça a pu faire? la seule chose que ça a pu faire, c'est que ça a pu tourner le cœur du Seigneur pour qu'il prenne une décision pour ne plus jamais que le monde soit détruit par la pluie. Voici la seule chose que ça a pu faire. Mais les hommes continuaient de vivre et ils continuaient de vivre encore de la plus mauvaise des manières jusqu'à ce que nous puissions tomber sur le père Abraham qui lui avança et se mit à pouvoir adorer le Seigneur. Il fut le premier à adorer le Seigneur de manière véritable et qu'il fut appelé l'ami de Dieu. Nous voyons que Abraham aussi offrit des sacrifices à chaque fois au Seigneur jusqu'à ce que le Seigneur, lui ayant fait la promesse de pouvoir avoir un enfant de sa femme Sarai, et malgré qu'elle ait 90 ans, le Seigneur lui a fait cette promesse que ta femme sera enceinte. Abraham a attendu, et 10 ans plus tard, sa femme a accouché de son fils, le fils de la promesse qui est Isaac. Mais le Seigneur a demandé à Abraham de mettre fin à la vie d'Isaac en l'offrant en holocauste au Seigneur. Nous rendons compte que, encore, même là, le sacrifice d'Abraham n'était pas suffisant pour pouvoir réconcilier l'homme avec Dieu. Dieu ne pouvait pas être réconcilié avec l'homme par le sacrifice d'Abraham, c'est-à-dire Abraham qui fut appelé l'ami de Dieu. Le sacrifice même du mouton de l'holocauste d'Abraham ne pouvait pas réconcilier l'homme avec Dieu. Et les hommes ont passé le temps à faire des holocaustes, à adorer le Seigneur de plusieurs manières. Mais on se rend bien compte que tout cela ne pouvait pas nous permettre de nous réconcilier avec le Seigneur. Nous allons avancer pour prendre le livre de Lévitique au chapitre 8 pour voir exactement aussi ce qu'il en est au niveau du sacrifice de Aaron. Et nous allons comprendre comment les choses se sont passées afin de pouvoir avancer allègrement pour cette étude que le Seigneur nous a fait la grâce de pouvoir porter. Nous prenons Aaron et Moïse. Aaron et Moïse, c'est les deux grands hommes qui ont été choisis par le Seigneur pour libérer le peuple de Dieu. Là où le sacrifice de tous les animaux purs, de tous les des oiseaux purs, n'a pas pu sauver l'homme, il s'avère également que le sacrifice même qui avait été proposé, qui était celui d'Isaac, du bélier, le sacrifice d'Abraham, n'a pas encore pu sauver l'homme. Nous voyons maintenant avec Moïse et Aaron, lorsque la loi arrive et que le Seigneur donne ses préceptes, et il donne ses ordonnances, il donne ses lois, il donne ses commandements sous lesquels les hommes doivent vivre, on se rend bien compte encore là, qu'encore à ce niveau, il y a encore beaucoup de choses à faire. Et nous allons lire à partir du verset 14 du chapitre 8 du livre de Lévitique pour comprendre comment se faisait le sacrifice expiatoire. Il fit approcher les taureaux expiatoires et Aaron et ses fils posèrent les mains sur la tête du taureau expiatoire. Moïse égorgea, prit le sang et le mit sur son doigt et sur les cornes de l'autel, sur tout autour et purifia l'autel et répandit le sang au pied de l'autel, et le sanctifia pour y faire l'expiation. Vous voyez, frères, sœurs, on se rend bien compte que ici, dans la loi, ce qui est donné, pour qu'on puisse être pardonné, pour qu'on puisse nous retrouver dans une situation qui nous permette de pouvoir faire les choses en conformité avec la parole du Seigneur, nous sommes obligés, hommes, frères, d'expliquer exactement comment les choses se faisaient au temps de Moïse et d'Aaron sous la loi. Sous la loi, lorsque tu péchais, ton péché était transmis à un animal. Parce que la Bible déclare que celui qui pêche doit mourir. Et lorsque tu pêches, afin de pouvoir te faire pardonner, tu viens au Seigneur. Et en venant au Seigneur, tu poses l'objet du sacrifice, que ce soit le mouton, que ce soit la génisse, que ce soit l'agneau, sur l'autel. Tu mets ta main sur cet animal et tu dis ton péché. Ô Seigneur, j'ai été impudique. Ô Seigneur, j'ai été un menteur. Ô Seigneur, j'ai été un ivrogne. Ô Seigneur, j'ai eu des mauvaises pensées. Ô Seigneur, j'ai pratiqué la sorcellerie. Ô Seigneur, je suis un pécheur. Et lorsque tu finis de dire tout ce péché qui est en toi, il advient que le sacrificateur vient pour porter l'estocade, pour donner la mort à cet animal. Et c'est une figure en fait de ce qui se passe en réalité. C'est-à-dire que tout ton péché, spirituellement ou de manière physique, pour la meilleure compréhension, est transporté vers cet animal. Et cet animal devient coupable. Et c'est lui qui meurt à ta place. Voici comment les choses avaient été faites dans la loi de Moïse. Voici comment les choses avaient été présentées dans la loi de Moïse. Et ce qui va se passer, c'est que même dans la loi de Moïse, lorsque les gens sont venus devant Aaron pour pouvoir servir le Seigneur et qu'ils viennent faire un sacrifice pour l'expiation de leurs péchés, le sang de ces animaux ne pouvait pas ôter le péché. Le sang ne pouvait que le couvrir. Le sang ne pouvait que le couvrir. Lorsque le sacrificateur mettait sa main sur l'animal, et cet animal, son sang couvrait seulement le péché. Mais ce sang ne pouvait pas effacer le péché. Et nous allons le voir également en deuxième exemple, dans le livre de Lévitique 16, à partir du verset 21. À partir du verset 20. Lorsqu'il aura achevé de faire l'expiation pour le sanctuaire, pour la tente d'assignation et pour l'autel, il fera approcher le bouc vivant. Aaron posera ses deux mains sur la tête du bouc vivant et il confessera sur lui toutes les iniquités des enfants d'Israël et toutes les transgressions par lesquelles ils ont péché. Il les mettra sur la tête du bouc, puis il le chassera dans le désert à l'aide d'un homme. Vous voyez que, en fait, voici comment les choses avaient été faites. C'est cet animal qui portait le péché. C'est cet animal qui était tué pour nous, pour que nos péchés soient pardonnés. Mais le sang des animaux ne peut effacer le péché. Vous allez regarder, nous allons venir pour comprendre cela.
1: Nous allons regarder à Salomon. Mais ce que nous allons faire, nous allons d'abord prendre un peu l'histoire au niveau de la construction du temple. Celui qui a voulu construire le premier temple offert pour l'Éternel, ça a été le roi David. Mais le Seigneur, dans sa grâce, dans sa miséricorde,

trône, s'est mis tout ce qu'il avait à disposition pour la construction de ce temple. Et la construction du temple a pris un certain temps. Et le jour de la dédicace, nous allons voir exactement ce qui s'est passé. Dans le livre de 1 Roi, verset 8, le roi et tout Israël avec lui offrit des sacrifices devant l'Éternel. Salomon immola 22 000 bœufs, 120 000 brebis pour le sacrifice d'action de grâce qu'il offrit à l'Éternel. Ainsi, le roi et tous les habitants d'Israël firent la dédication de la maison de l'Éternel. Frères, nous nous sommes rendus compte ici que le roi Salomon, qu'est-ce qu'il offrit? 22 000 bœufs et 120 000 brebis. Si on veut essayer de prendre, pour en faire un petit calcul, par rapport à nous qui sommes aujourd'hui dans ce monde, à raison de 200 000 francs le bœuf, nous avons pour 4 milliards 400 millions de bœufs. Et à raison de 50 000 francs la brebis, nous sommes à 6 milliards. Nous avons un sacrifice qui a une valeur marchande de plus de 10 milliards 400 millions. Nous avons 22 000 bœufs, 22 000 moutons. Mais ces 22 000 bœufs et ces 22 000 moutons et ces 120 000 moutons ne purent effacer, ôter le péché du monde. Le péché était encore là malgré ces sacrifices. Le péché était encore présent malgré cela. Parce qu'en fait, il y a une chose qu'il faut que nous comprenions. Il existe en droit un système qu'on appelle le parallélisme d'informe. C'est que la voie que tu as utilisée pour pouvoir créer une loi, c'est cette même voie que tu utilises lorsque tu décides de pouvoir abroger cette loi. Ce parallélisme d'informe trouve également son essence auprès du grand juge, du grand Dieu vivant, le seul maître, le seul juge de la terre. Qui lui également, qu'est-ce qu'il fait? Dans ce paralysme des formes, si c'est par le sang que le péché est rentré, il faut que ce soit par le sang que ce péché soit expié. Mais nous nous rendons compte que tous les sacrifices de la Bible n'ont pu ôter ce péché, n'ont pu effacer ce péché, n'ont pu extirper ce péché, n'ont pu enlever ce péché. Le péché est resté. Le sacrifice de Noé ne pouvait pas ôter le péché des hommes. Le sacrifice d'Abraham ne pouvait pas ôter le péché des hommes. Le sacrifice des sacrificateurs qui mettaient même la main pour réciter toutes leurs fautes, pour confesser toutes leurs fautes sur ces animaux qu'on devait tuer, ne pouvait pas ôter le péché. Il fallait un sang plus fort. Mais pourquoi est-ce que le sacrifice des animaux ne pouvait pas ôter le péché? Le Seigneur nous l'a présenté aujourd'hui dans le livre de la Genèse. Et dans le livre de la Genèse, chapitre 2, à partir du verset 18. L'Éternel dit, il n'est pas bon l'homme que l'homme soit seul. Je lui ferai une aide semblable. L'Éternel Dieu forma de la terre tous les animaux des champs et tous les oiseaux du ciel. Il les fit venir vers l'homme pour voir comment il les appellerait, afin que tout être vivant portât le nom que lui donnera l'homme. Frères, sœurs, pour avoir un aval, pour qu'il y ait quelqu'un pour payer ta caution, il faut que cette personne, elle ait moins que toi. Il faut que cette personne soit supérieure à toi. Pour avoir un aval sur cette terre des hommes, l'aval pour pouvoir comprendre, c'est celui-là qui prend la garantie pour toi. C'est celui-là qui s'engage pour toi. Pour pouvoir avoir un aval pour une dette de 1 million de francs CFA avec la banque, il faut que l'aval ait plus d'un million. Mais lorsque ceux que tu présentes sont inférieurs à toi, regardez ce qui a été dit dans Genèse chapitre 2 verset 18. Les animaux des champs ont été envoyés à Adam afin qu'il leur donnât leur nom. Ils étaient inférieurs à Adam. Comment est-ce que leur sang pouvait payer pour l'expiation de leur péché? Leur sang était utilisé pour pouvoir juste couvrir le péché. Mais ce sang n'avait pas cette capacité de pouvoir effacer le péché. Ce sang n'avait pas cette capacité de pouvoir ôter le péché. Le sang des animaux, de tous les animaux réunis. Nous avons vu le plus grand holocauste qui a été fait de tous les temps. 22 000 bœufs, 120 000 brebis. Mais malgré cela, Seigneur, nous nous sommes rendus compte, frères, sœurs, que ce sang ne peut pas effacer le péché. La seule chose qu'il fallait, il fallait une chose de supérieure. Parce que les animaux nous avaient été donnés, ils nous ont été soumis. Aucun animal ne peut se

0: payer le prix à la place de l'homme. Frère, si le monde des hommes refuse que ton aval soit plus pauvre que toi, il en est de même également dans le monde spirituel. Celui qui doit avaliser, qui doit te permettre de pouvoir sortir, qui doit te permettre de pouvoir payer ta dette vis-à-vis du Seigneur, ta dette par rapport au péché, il doit être au-dessus de toi. C'est quelque chose de supérieur à toi. Or, tous ces animaux nous ont été donnés. Nous avons pouvoir sur eux. Comment est-ce qu'ils pourront payer nos péchés? Mais le Seigneur, dans sa grande grâce, a pourvu un chemin. Il a pourvu un chemin depuis le livre de la Genèse. Au chapitre 3, verset 15, je lis la parole du Seigneur. Je mettrai inimitié entre toi et la femme, entre ta postérité et ta postérité. Celle-ci t'écrasera la tête et tu lui marcheras sur le talon. Frère, nous sommes rendus compte au travers des Écritures que la femme n'avait pas de postérité. Nous sommes rendus compte que pour avoir une postérité, il faut être un homme. Et que cet homme-là doit pouvoir avoir des enfants, qu'eux-mêmes ont des enfants. Mais nous nous rendons compte ici qu'il est prophétisé dans le livre de Genèse, chapitre 3, verset 15, par le Seigneur lui-même. Je mettrai inimitié entre toi et la femme. Il s'adresse au serpent. Je mettrai inimitié entre toi et puis la femme, entre ta descendance et la descendance de la femme. La femme a-t-elle une descendance? Non. Au plan de vue culturel, la femme n'a pas de descendant. La descendance appartient à l'homme. La femme n'a pas de descendant. La descendance appartient à l'homme. Mais quelle est cette femme-là qui est venue sur cette terre des hommes et qui a marché sur cette terre des hommes? Et quel est cet homme qui est venu sur cette terre des hommes et qui a eu pour seul ascendant une femme, pour seul être à côté de lui qui vivait sur cette terre, la seule personne par laquelle il est venu sur cette terre, une femme? C'est le Seigneur, le Sauveur, le Jésus-Christ de Nazareth.
1: Le Seigneur, le Dieu vivant, regardant à ce qu'il est, regardant au fait que les hommes ne pouvaient pas être sauvés, regardant que par rapport à sa justice, il n'y avait rien qui ne pouvait pouvoir payer le prix pour l'homme. Le Seigneur, le Sauveur, le Dieu d'amour, le Dieu d'Isaac, le Dieu d'Abraham, le Dieu de Jacob, voyant que rien, depuis lors, comme l'avons dit, ne pouvait sauver l'homme au travers de sa justice, décida lui-même de venir afin de pouvoir trouver un sacrifice, un agneau expiatoire, un agneau qui vienne et que cet agneau-là ait la valeur nécessaire pour pouvoir payer le prix. Que cet agneau-là soit un agneau dont le sang coûte assez cher pour pouvoir racheter une âme. Là où les 10,440,000,000 de Salomon ont échoué, là où tous les animaux qui ont été purs et tous les oiseaux purs ont échoué, là où le bouc, le mouton ont échoué, le Seigneur décide lui-même de s'offrir un agneau, de créer un agneau, de donner le chemin au travers d'un agneau, d'un sacrifice unique, d'un sacrifice qui vient de lui-même. Et par ce sacrifice, regardant au ciel, ne voyant rien de plus grand que les hommes, ne voyant rien de plus grand que les hommes, en regardant aux animaux, en regardant aux anges, la seule chose qui avait de la valeur, c'était lui-même. C'est la raison pour laquelle le Dieu d'Abraham, le Dieu d'Isaac, le Dieu de Jacob, dans un amour incommensurable, décida de venir lui-même pour venir accomplir une fois pour toutes ce sacrifice expiatoire. Il se fait appeler l'agneau de Dieu. Parce que là où les agneaux venant issus des animaux ont échoué, seul l'agneau issu du Seigneur lui-même, qui est supérieur à l'homme, peut sauver l'homme. Et nous allons le voir au travers des prophéties que lui-même il a donné et de tout ce qui doit se passer jusqu'à ce qu'il arrive. Et lorsqu'il arrivera, comment il va se comporter, comment il va être tué, toutes ces choses, il les annonce 2000 ans, 3000 ans, 4000 ans avant son arrivée.
0: Mais avant d'arriver là, nous allons nous rendre compte que toute la Bible a été parsemée de ce qu'il a annoncé, de son arrivée, de tout ce qu'il était et de toutes les prophéties qu'il a données pour lui-même. Toutes les prophéties qu'il a données pour lui-même, par lui-même, annonçant sa venue. Parce que le sang des animaux n'avait plus de force pour pouvoir faire quoi que ce soit en ce qui le concerne. Le sang des boucs, des animaux ne servait plus à rien. Ce sang-là ne permettait pas de pouvoir faire quoi que ce soit. Ce sang ne pouvait pas sauver. Ce sang ne pouvait pas permettre à ce que les hommes puissent être sauvés. Parce que ces animaux, ces taureaux, ces vaches, ces pigeons, tous ces animaux sont créés pour nous, inférieurs à nous. Comment ils peuvent être sauvés par celui qui est plus inférieur à nous? Il fallait un sang plus fort. Et le Seigneur, dans sa grâce imméritée, a commencé à annoncer à ses prophètes partout dans les livres qu'il prépare un plan. Un plan du salut qui est en train de se mettre en place. Les hommes viendront et par rapport à ce plan. Nous allons prendre le livre de 1 Nombre 24 à partir du verset 17. Je le vois. Maintenant, je le contemple. Maintenant de près. Un as sort de Jacob. Inspecte, s'élève d'Israël. Il pèse les flancs de Moab. Il abat tous les enfants de Seth. Ésaïe 53, verset 5 à 6. Encore une autre prophétie. Moi, il était blessé, mais il a été blessé pour nos péchés. Brisé pour nos iniquités. Le châtiment qui nous donne la paix est tombé sur lui. Et c'est par ses maîtrises que nous sommes guéris. Nous partons dans le livre d'Ésaïe 7, verset 13 à 14. Ésaïe dit alors, écoutez donc maison de David, est-ce trop peu pour vous de lasser la patience des hommes, que vous lassiez encore celle de mon Dieu? C'est pourquoi le Seigneur lui-même vous donnera un signe. Voici, la jeune fille deviendra enceinte. Elle enfantera un fils. On lui donnera le nom d'Emmanuel, ce qui signifie Dieu avec nous. On va encore dans le livre d'Ésaïe 49, verset 16. Il dit, c'est peu que tu sois mon serviteur pour élever les tribus de Jacob et pour les ramener les restes d'Israël. Je t'établis pour être la lumière des nations, pour porter mon salut jusqu'aux extrémités de la terre. Encore des prophéties annonçant l'arrivée du Seigneur. Dans le livre d'Ésaïe 60, verset 1 à 2. Lève-toi, sois éclairé, car la lumière arrive et la gloire de l'Éternel se lève sur toi. Ésaïe 44, verset 23. Cieux, réjouissez-vous, car l'Éternel a agi. Profondeur de la terre, retentissez d'allégresse. Vous aussi, forêt, avec tous les arbres, car l'Éternel a racheté Jacob. Il a manifesté sa gloire à Israël. Nous allons encore le livre d'Ésaïe, à partir du verset 9, verset 6 à 7, chapitre 9, verset 6 à 7. Car un enfant nous est né, un fils nous est donné, et la domination reposera sur son épaule. On l'appellera admirable conseiller, Dieu puissant, Père éternel, Prince de paix. Nous voyons, frères et sœurs, que toutes les prophéties de la Bible vont et convergent vers un seul endroit. Et toutes annoncent l'arrivée d'un sauveur. Et ce sauveur-là n'est rien d'autre que le Seigneur lui-même. Et nous allons voir dans les livres l'accomplissement de toutes ces prophéties-là au travers du livre de Matthieu. On va commencer l'étude à partir du livre Matthieu. Matthieu, chapitre 1er, à partir du verset 18. Voici de quelle manière arriva la naissance de Jésus-Christ. Marie, sa mère, ayant été fiancée à Joseph, se trouva enceinte par la vertu du Saint-Esprit. Frères et sœurs, regardons ensemble ce qu'il en est. La seule femme à avoir une descendance, voici présentée. Car regardez qui est le père de Jésus. Abel a été enfanté avec Adam. Mais ici, celui qui a permis, qui a déposé la semence en elle, c'est exactement le Seigneur lui-même. Regardez bien au verset 18. Marie, sa mère, était fiancée à Joseph, se trouvant enceinte par la vertu du Saint-Esprit avant qu'ils eussent habité ensemble, avant que Joseph l'ait connue, est tombée enceinte. Et père, frère, sœur, regardez ce qu'il en est. Il arriva sur cette terre des hommes en tant que Seigneur. Il se mit à pouvoir faire toutes choses, à marcher avec nous, à faire toutes choses avec nous. Et ce grand Dieu vivant qui était là, il est venu sur cette terre des hommes. Il vient et avait pour père le Saint-Esprit. Et il est cet homme-là maintenant qui donne la postérité à la femme en accomplissant maintenant la prophétie de Genèse 3, verset 15, qui disait « Je mettrai une inimitié entre toi et la femme, entre ta postérité et sa postérité. » Mais ce qui est en train de se passer en ce jour, homme, frère, sœur, c'est que maintenant, cette postérité-là est venue sur cette terre au travers du Seigneur Jésus-Christ de Nazareth. Et qu'est-ce qu'il va faire? La rançon qui est proposée pour réconcilier les hommes avec Dieu n'a pas pu être payée par les animaux. Cette rançon n'a pas pu être payée par le sang des animaux, des boucs, le sang des chevaux, le sang des bœufs, le sang des brebis, des oiseaux, des poulets, toutes ces choses. Vous voyez bien, frères et sœurs, qu'en ce jour, que la seule chose qui pouvait payer ce sang, il fallait qu'il y ait un sang pur. Mais nous allons aller vers avancer afin de pouvoir présenter les choses telles qu'elles sont pour que le Seigneur fasse grâce et miséricorde et que chacun d'entre nous puisse comprendre réellement ce qu'il en est. Ce qui va se passer, c'est que sa mère tomba enceinte par la vertu du Saint-Esprit et en étant tombant enceinte par la vertu du Saint-Esprit, elle accomplit les prophéties qui sont dans la Bible. Et après lui, qu'est-ce qui va se passer? Il est le seul de sa génération qui a eu à survivre. Si on s'appuie sur le livre de Matthieu 2, verset 16, qui dit, je lis la parole du Seigneur, « Alors Hérode, voyant qu'il avait joué avec les mages, se mit dans une grande colère. Il envoya tuer tous les enfants de 2 ans et en dessous qui étaient à Bethléem et dans tout le territoire. » Selon la date qu'il s'était soigneusement enquis auprès des mages. Est-ce que vous comprenez? Il est resté seul de toute sa génération. Le seul à être vivant. Parce que lui, ce qui s'est passé, c'est que son père, le mari à sa mère, a été divinement averti de partir, de le prendre, d'aller en Égypte. De toute la génération présente en ce temps à Bethléem, il a été l'unique qui est resté. Et tout ça, c'est de la spécialité. Et il fait de lui ce quelqu'un de spécial. Une entité qui va au-delà de tout ce que nous voyons. Il vient et il vit sur cette terre des hommes. Il vit sur cette terre des hommes. Il est annoncé par le prophète Jean-Baptiste. Dans Jean-Baptiste, du verset 3 à 1. Il est annoncé par le prophète Jean-Baptiste. Qui lui-même le rencontre et lui dit, je ne suis pas digne de pouvoir être devant toi. De délier les souliers de tes pieds. Mais c'est l'inverse qui doit se produire. C'est moi qui ai besoin d'être baptisé par toi. Mais toutes ces choses-là arrivent afin que les Écritures puissent s'accomplir. Et qu'est-ce qui va se passer? C'est que nous nous rendons bien compte qu'au travers, au fil de l'Écriture, il accomplit tous les actes pour lesquels il est venu. Il guérissait les malades. Il rendait il donnait la vie aux aveugles. Et il rendait toutes choses capable, et tout le monde entier vivait sous lui. Et qu'est-ce qui s'est passé? C'est que les démons tremblaient devant sa face. Il guérissait les malades, il faisait des miracles et des prodiges, multipliant les pains, guérissant toutes les maladies. Et Jean-Baptiste, de sa prison, envoya ses disciples pour lui poser la question de savoir, es-tu celui qui doit venir, ou est-ce que nous devons en attendre un autre? Et il répondit à Jean-Baptiste, allez, dis à Jean-Baptiste, les aveugles voient selon le proverbe, les lépreux sont purs selon la prophétie, les boiteux marchent selon la prophétie. Il a répondu par la parole, pour dire la parole qu'il annonçait, c'est moi qui suis là aujourd'hui. Mais il a vécu sur cette terre des hommes, marchant et faisant toutes choses selon ses voies, selon les voies que l'Éternel a placées au devant de lui. Il a été honnête, il a été juste, il a été pur, trouvé sans péché. Il a été conçu, non pas dans l'iniquité comme nous autres, mais il a été conçu directement du Saint-Esprit, dans la matrice d'une femme. Et il était sans péché. Ce qui se passe maintenant, qu'est-ce qui va se passer? C'est que étant conçu et sans péché, il commence maintenant à faire son œuvre. Et toute l'œuvre est faite sur cette terre des hommes. Et sur cette terre des hommes, il fait l'œuvre. L'œuvre pour laquelle il est venu. Il accomplit toute l'œuvre pour laquelle il est arrivé sur cette terre des hommes. Et maintenant, ceux qui comprennent la parole comprennent qu'il s'agit ici du plan de rédemption que le Seigneur a placé au-devant de nous, que c'est ce plan-là qui est sur nous, qui est avec nous, qui est en train de marcher avec nous, qui fait toutes choses avec nous. Jusqu'à ce que les pharisiens, c'est-à-dire la religion, les pasteurs du moment, les grands hommes de Dieu du moment, les grands hommes de la religion du moment, qui ne l'ayant pas reconnu, sont venus pour pouvoir le faire crucifier, pour le faire mourir à la croix. Et nous allons nous rendre compte de beaucoup de choses. Lorsque nous prenons le livre de Matthieu 17 à partir du verset 22 à 23, il est écrit, « Pendant qu'il parcourait la Galilée, Jésus leur dit, « Le Fils de l'homme doit être livré entre les mains des hommes, et ils le feront mourir, et il ressuscitera le troisième jour. » Ils furent tous profondément attristés. Frères, sœurs, ce qui est en train de se passer, c'est que les frères, le Seigneur lui-même, annonce maintenant sa mort et sa résurrection. Qu'est-ce qu'il en est de sa mort et de sa résurrection? Sa mort et sa résurrection sont venus pour corroborer, pour pouvoir créer un nouveau plan, un nouveau plan de salut, pour pouvoir accomplir le plan du salut du Seigneur. Le sang des animaux a échoué, le sang des boucs a échoué, le sang de toutes ces choses-là a échoué. Mais ici, il s'agit maintenant de pouvoir trouver un sang qui est pur pour pouvoir venir, pour pouvoir expier, enlever, ôter le péché. Frères, sœurs, ce qui va se passer, c'est que nous rendons compte que la sentence du Seigneur a été confirmée et que le Seigneur s'est retrouvé avec des brigands à une croix et qu'à cette croix va s'accomplir la plus grande œuvre de rédemption pour l'humanité. À cette croix va s'accomplir la plus grande victoire pour les hommes. À cette croix va s'accomplir le plan parfait de rédemption du Seigneur. À cette croix va s'accomplir ce qui permettra aux hommes de pouvoir se réconcilier pour toujours avec le Seigneur lui-même. Nous rendons compte qu'il est crucifié à la croix et qu'à cette croix, il est crucifié avec les brigands. Nous allons prendre le livre de Matthieu 27 et nous allons commencer à partir du verset 38. Avec lui furent crucifiés deux brigands, l'un à sa droite et l'autre à sa gauche. Les passants l'injuriaient. Ils secouaient la tête en disant, « Toi qui détruis le temple et qui le rebâtis en trois jours, sauve-toi toi-même si tu es le Fils de Dieu. Descends de la croix. » Les principaux sacrificateurs avec les scribes et les anciens se moquaient aussi de lui et disaient, « Il a sauvé les autres. Il ne peut se sauver lui-même. Il est le roi, s'il est le roi d'Israël qui descend de la croix, et nous croirons en lui. Il s'est confié en Dieu. Que Dieu le délivre maintenant. S'il l'aime, car il dit, je suis fils de Dieu. » Les brigands crucifiés avec lui l'insultaient de la même manière. Frères, sœurs, la crucifixion du Seigneur est l'accomplissement du plan de rédemption. Je vous rappelle que le Seigneur a été juste même avec le dévoreur depuis le commencement au jardin d'Éden. Parce que notre mère Ève dit qu'elle a été séduite. Dans ce cas-là, la grande justice de notre Père ne pouvait se mouvoir parce que sa fille a accepté volontairement de pouvoir aller avec le dévoreur. Mais lors de cette crucifixion à la croix, voici ce que la Bible dit. On lit encore la parole au verset 45. « Depuis la sixième heure jusqu'à la neuvième heure, il y eut des ténèbres sur toute la terre. » Qu'est-ce que la sixième heure chez les Juifs? La première heure chez les Juifs, c'est 6 heures du matin. Donc, la sixième heure, c'est 6 heures plus 6 heures. C'est-à-dire à partir de midi. Et la neuvième heure, c'est 9 plus 6. Jusqu'à 15 heures, il y a eu des ténèbres sur la terre. Frères et sœurs, j'aimerais juste qu'on puisse fermer les yeux et qu'on puisse voir exactement comment les choses se sont passées. Le Seigneur crucifié à la croix entre deux bandits, lui qui est le juste lui qui n'a commis au point aucun péché, lui qui a dit, voici Satan vient, mais il n'y a rien de lui en moi, ou je n'ai rien de moi en lui. Il n'a rien de lui en moi. Il n'a pas le péché. Il n'a pas le, je n'ai pas en moi ni le péché, ni l'arrogance, ni l'orgueil, ni le mensonge, ni la masturbation, ni le vol, ni l'iniquité. Je n'ai aucun de ces caractères. Et Satan prend le Seigneur, le fait clouer à la croix, sachant pas qu'il venait de créer ainsi lui-même son acte de condamnation. N'oublions pas, revenons, ramenons en l'esprit la justice du Seigneur. La justice du Seigneur à cause de sa fille Ève. Mais maintenant, voici que le Seigneur maintenant voit qu'il y a un injuste et que son fils, son, lui-même, est aujourd'hui cloué à la croix comme un voleur, entre deux voleurs. Le Seigneur, lorsque vous fermez les yeux, fait descendre les ténèbres et appelle tous les démons à la tête de Satan. Ils appellent à son trône et posent la question. Satan, qu'est-ce qui se passe à Jérusalem? J'imagine Satan avec tout son orgueil en train de dire, oh Père, qu'est-ce qu'il y a? Il dit, mais je vois qu'il y a un grand tumulte à Jérusalem. Je vois qu'il y a trois hommes qui viennent d'être crucifiés. Il dit, ah oui, effectivement, j'ai eu deux bandits et puis un des soi-disant prophètes qui est là sur cette terre des hommes que je viens de faire tuer. Et le Seigneur, dans ce pénombre, lorsqu'il fait tomber la nuit de midi à 15h, dit à Satan, oui, les deux autres, ils ont péché. Les deux ont volé. Mais celui qui est au milieu, qu'est-ce qu'a-t-il fait? Satan, dans toute son orgueil, regarde et il appelle le démon du vol. Vol, viens ici. Et il court, il vient, 8 mètres, qu'est-ce qui se passe? Mais les trois qui sont tombés, tu as fait tomber eux tous. Il dit, deux, sauf un. Lequel? Je n'ai pas pu faire tomber Jésus-Christ de Nazareth. Wow, comment ça? Il n'a point volé depuis le début, depuis qu'il est venu sur cette terre jusqu'à présent. J'ai fait tout ce qui était à mon pouvoir pour afin qu'il puisse tomber, mais il n'est jamais tombé sur le coup du vol. Qu'à cela ne tienne. Appelle-moi le démon de l'impudicité. Il vient, il court, il se présente encore devant le trône de Dieu. Et Satan lui pose encore les mêmes questions. Qu'est-ce qui se passe? Qu'est-ce qui se passe? Est-ce que tu as pu faire tomber ce Jésus de Nazareth que j'ai fait crucifier? Il se rend bien compte qu'il fouille dans tous ses annales et se rend compte qu'il n'a rien, il n'a rien contre lui au niveau de l'impudicité. Il appelle encore l'orgueil qui vient se présenter avec tout son orgueil et il pose la question, est-ce que tu as pu faire tomber Jésus-Christ de Nazareth? Et il dit non, celui-là j'ai tout essayé, il n'est point tombé dans l'orgueil. Il appelle la vanité qui vient également et qui répond même question, je n'ai pas pu le faire tomber. Il appelle la frivolité, il appelle la méchanceté et chacun des démons vient devant le trône de Dieu et chacun se rend compte qu'ils n'ont pas pu le faire tomber. Satan met la main sur la tête et il commence à pleurer immédiatement parce qu'il se rend compte que là il vient de commettre l'erreur, que depuis 6000 ans il était en paix, depuis 6000 ans le Seigneur l'avait laissé faire tout ce qu'il faisait, depuis 6000 ans tout ce qu'il faisait il n'y avait pas de problème. Mais qu'est-ce qui va se passer à cet instant précis? Il se rend bien compte d'une seule chose. Que lui, il vient de faire tuer, de faire mourir injuste. Et le grand Dieu de justice s'appuie maintenant sur la mort de Jésus-Christ pour rappeler à Satan, tu as fait tomber mes enfants depuis le jardin d'Éden. Ma fille Ève a refusé que tu sois tué parce qu'elle dit, elle a eu à me dire qu'elle est tombée par séduction. Et après elle, voici ce qui s'est passé. Il y a eu d'énormes choses qui ont été faites. Mais dans tout ce qui s'est passé, je me rends bien compte que tout ce que tu as fait tomber était juste. Tu as fait tomber Adam. Tu as fait tomber Enoch. Tu as fait tomber tous ces grands hommes. Tu as fait tomber David. Tu as fait tomber Abraham. Tu as fait tomber Moïse. Tu as fait tomber Aaron. Tu as fait tomber Josué. Tu as fait tomber les grands-parents. Tu as fait tomber les Touré, les Djedri, tu as fait tomber tous ces hommes, tu as fait tomber les Joël, tu as fait tomber tous ces hommes partout. Mais de tout cela, eux tous étaient pécheurs et eux tous avaient un caractère. Mais aujourd'hui, à regarder ce que tu viens de faire, ce qui est en train de se passer, il y a quelque chose qui ne va pas. Tu viens de faire mourir injuste. Tu viens de faire mourir de quelqu'un qui n'avait rien de toi. Ce Jésus que tu viens de faire mourir, qu'a-t-il fait? Tu témoignes toi-même au travers de tes démons que personne n'a pu le faire tomber. Sur ce, Satan, tu es condamné désormais à aller en enfer. Tu es condamné désormais que tous ceux qui te suivent et tous ceux qui marcheront dans tes voies sont destinés à aller en enfer. Cependant, voici la porte que j'ouvre à tous mes enfants, à l'humanité en entièreté. Désormais, ceux qui veulent se réconcilier avec moi, qui viennent à moi, je suis leur Seigneur, je suis leur Dieu. Ceux qui veulent se réconcilier avec moi, qui viennent à moi, afin que moi, je puisse leur donner la vie. Simplement parce que celui qui est mort, il n'a connu aucun péché. Et lorsque son sang a touché cette terre, et ce sang pur, alors que la terre s'est abreuvée de tous les sangs, de tous les saints, cette terre s'est mise à trembler. Et cette terre ne pouvait le retenir. La terre a tremblé. La terre a tremblé parce qu'il s'agissait d'un sang pur. La terre a tremblé parce qu'elle n'a pas pu retenir ce sang. Ce sang n'avait aucun péché. La terre a tremblé parce qu'elle ne pouvait prendre, s'accaparer le séjour des morts, ne pouvait garder, était l'homme. Mais ça ne s'arrête pas seulement là, frère. Seul le Seigneur, dans sa grande bonté, jusqu'avant que la première et la dernière personne qui soit morte, avant que le Seigneur ne meure, lorsque cette terre a tremblé et qu'elle s'est rendue compte qu'elle ne peut pas recevoir le Seigneur, ce qui s'est passé, c'est que le Seigneur est descendu dans le séjour des morts. Il est descendu dans le séjour des morts, non pas comme les hommes sont descendus dans le séjour des morts. Il est descendu dans le séjour des morts et à la porte, lorsqu'ils l'ont vu, les démons qui étaient là, qui gardaient le séjour des morts, se sont mis à fuir. Ils se sont mis à fuir parce qu'ils n'ont jamais vu un être pur rentrer là-bas. Tous ceux qui sont rentrés avec le péché. Et ils se sont mis à fuir, et ils arrivaient, et ils marchaient à l'entrée de ce séjour des morts. Et dans ce séjour des morts, qu'est-ce qui se passe? On voit le père Abraham, on voit le père Isaac, on voit les grands, tous les hommes, David, tout ce monde-là, ils étaient là-bas. Et ils posaient la question, ils regardaient, et Abraham reconnut qui? Il reconnut l'homme qui était venu le voir sous le bras de Mamré. Et il a dit à ceux qui étaient certainement autour de lui, voici celui dont je parle, celui qui m'a visité sous l'arbre à Mamré, qui m'a promis que ma femme Sarah sera enceinte. Le voilà qui vient là-bas. Job l'a reconnu, Josué l'a reconnu. Voici celui qui m'a apparu, qui m'a dit que j'allais rentrer dans la terre promise. Chacun d'entre eux l'a reconnu. Chacun d'entre eux a reconnu le Seigneur. Et chacun d'entre eux rendait témoignage maintenant à ceux qui étaient là-bas. Parce que le séjour des morts, tous étaient là-bas. Abraham, Isaac, Jacob, David, tous les grands hommes de Dieu, ça ressemblait à cette des hommes, prêchaient la venue du Seigneur, prêchaient le retour du Seigneur, prêchaient pour dire que leur Rédempteur viendra pour les sauver, pour les sortir de ce lieu de tourment, viendra pour les sauver de cet endroit qui est insalubre, et viendra les prendre pour les faire sortir. Mais qu'est-ce qui s'est passé? Ça ressemblait à la terre des hommes, frère. Ça ressemble à la terre d'aujourd'hui. Ça ressemble à ce que nous sommes encore aujourd'hui. Au moment où nous sommes en train d'annoncer la parole de Dieu, au moment où vous êtes en train d'écouter la parole de Dieu, au moment où vous êtes en train de mettre les choses en ordre par rapport au Seigneur, les hommes encore, d'autres sont là assis, en train de dire non, ça ne passe pas. Non, il ne viendra pas. Non, c'est pas juste. Non, c'est pas faux. Il en a été de même dans le séjour des morts. Et dans ce séjour des morts, ce qui s'est passé, c'est que le Seigneur est descendu. Et regardez ce qu'on va lire, un passage des Écritures qui va nous aider à pouvoir comprendre beaucoup de choses. On va le lire à partir du verset 49 du Matthieu 27. Mais les autres disaient, laisse-le, voyons si Élie viendra le sauver. Jésus poussa de nouveau un grand cri et rendit l'esprit. Et voici le voile du temple se déchirant d'eux depuis le haut jusqu'en bas. La terre trembla. Les rochers se fondirent, les sépulcres s'ouvrirent, et plusieurs corps des saints qui étaient morts ressuscitèrent. Plusieurs corps des saints qui étaient là-bas dans le séjour des morts, leur âme était dans le séjour des morts, ils sont morts dans l'espérance de voir le Seigneur. Et lorsque ce Seigneur est arrivé, ils l'ont reconnu, et avec lui, ils ont ressuscité. Ils ont prêché aux morts. L'évangile a été prêché aux morts. On va le voir tout de suite dans le livre de... Nous allons prendre le livre de 1 Pierre 4, au verset 6. Car l'évangile a été aussi annoncé aux morts, afin qu'après avoir été jugé comme les hommes quant à la chair, ils vivent selon Dieu quant à l'esprit. Oui, frère, l'évangile a été annoncé aux morts, parce qu'à l'intérieur, là-bas, dans ce séjour des morts, en son temps, il y avait nos ancêtres. Il y avait aussi ceux qui ont connu le Dieu d'Israël, le grand Dieu vivant, le Dieu créateur du ciel et de la terre, qui était là-bas. Et comme sur cette terre des hommes, ils apportaient la manne fraîche, la nourriture fraîche. Ils avaient vu le Seigneur sur cette terre des hommes. Mais comme il en est de même aujourd'hui, d'autres ont cru et d'autres n'ont pas cru. Mais nous allons avancer dans le livre de Matthieu pour comprendre ce qu'il en est. À partir du verset 50, chapitre 27, verset 50, Jésus poussa de nouveau un grand cri et rendit l'esprit. Et voici le voile du temple se déchira en deux, depuis le haut jusqu'en bas. La terre trembla, les rocheuses se fondirent, les sépulcres s'ouvrirent, et plusieurs corps des saints qui étaient morts ressuscitèrent. Étant sortis des sépulcres après la résurrection de Jésus, ils entraient dans la ville sainte et apparurent à un grand nombre de personnes. Vous voyez ce qu'il en est? C'est que le Seigneur, lorsqu'il est rentré au séjour des morts, ne pouvant être retenu par la mort parce que sans péché, il est allé, il est sorti victorieux du séjour des morts. Et en sortant, il est sorti avec les saints, avec tous ceux qui sont morts dans l'espérance, tous ceux à qui l'évangile avait été prêché en ce lieu, qui ont cru et qui ont réellement cru. Et tous sont sortis. Les Job, les grands hommes de Dieu que nous connaissons, nos ancêtres certainement, qui étaient là-bas, qui ont cru et qui ont accepté la parole de Dieu. Et tous sont sortis. Ils sont sortis de ce lieu victorieux avec la victoire de Jésus-Christ de Nazareth. Voici ici le plan du salut. Et ce plan du salut met fin au jour d'aujourd'hui à toute autre forme d'adoration. Toute autre forme d'adoration issue des sacrifices de moutons, des sacrifices de chèvres, de cabris, de poulets. Ces animaux pour lesquels nous sommes supérieurs ne peuvent rien payer pour nous. Et la seule personne qui pouvait payer le prix, c'est le Seigneur lui-même. Il fallait que ce soit lui-même qui vienne. Il fallait que ce soit lui-même qui se mette au devant. Il fallait que ce soit lui-même qui vienne et qui soit au devant de nous. Il est le Seigneur, il est le Dieu vivant. Je prie que vous compreniez que nous avons eu un problème avec le paralysie des formes. Si c'est par le sang d'une seule personne, que d'un sang souillé, que nous avons perdu notre place en tant qu'enfant de Dieu, c'est par le sang d'une seule personne juste que nous retrouvons la place en tant qu'enfant de Dieu. Frères et sœurs, au jour d'aujourd'hui, le voile du temps s'est déchiré. Le voile du temple qui s'est déchiré aujourd'hui, il s'est déchiré pour toi, il s'est déchiré pour moi. Il s'est déchiré afin que toi et moi, nous puissions nous retrouver devant le Seigneur et que nous mettions toutes choses en ordre de notre vie. Au jour d'aujourd'hui, ceux qui doivent sortir des sépulcres, au jour d'aujourd'hui, c'est toi, c'est moi. C'est nous qui devons accepter ce sacrifice de la croix pour en faire le nôtre et venir nous agripper à Jésus-Christ de Nazareth afin qu'il puisse nous sauver. Nous n'avons pas d'autre choix que de venir au Seigneur, au Dieu vivant, au seul qui est conçu sans péché, qui a vécu sans péché, qui a vaincu la mort, qui a dépouillé le monde des ténèbres. Celui-là qui a fait tomber Satan, celui à cause duquel la condamnation de Satan a été prononcée, celui-là qui était au devant de nous et qui nous a permis de pouvoir mettre les choses en ordre et qui nous donne aujourd'hui cette occasion unique de pouvoir nous réconcilier avec notre Père. Frères et sœurs, il est descendu au séjour des morts. Il est allé prêcher aux morts. Il a fait sortir tout le monde de là-bas. Et là-bas, lorsque les hommes sont sortis, ils sont apparus à ceux qui étaient vivants. Frères, sœurs, la justice de Dieu a épargné Satan pendant près de 2000 ans et pas de 4000 ans. Elle l'a épargné parce que notre mère a été séduite, mais elle a condamné dès que l'occasion a été faite. Frères, sœurs, regardez ce qu'il en est. Et vous croyez qu'un si grand sacrifice est sans supérieur? Aujourd'hui, vous allez l'utiliser pour faire ce que vous voulez, pour vous permettre de pécher, pour vous permettre de faire toutes ces choses. Alors que lui, il a gagné la bataille sur le péché, simplement parce qu'il est resté dans la sainteté, dans la sanctification, et qu'il n'a point péché. Et que ce sang qui a coulé à la croix, vous voulez l'utiliser, le remplir, le mettre au service du dévoreur en disant que tout était déjà payé. Frère, tout était payé déjà, mais pour tous ceux qui mettent leur vie en conformité avec le Seigneur. Tout a été payé pour tous ceux qui vivent dans la sanctification. Tout a été payé pour tous ceux qui mettent leur vie en ordre. Mais si, frère, tu continues de pécher, si tu continues à faire des choses qui sont contraires à la volonté du Seigneur, homme frère, tu t'éloignes de la parole de Dieu. Car tous sont péchés et sont privés de la gloire de Dieu. Que chacun d'entre nous, en ce jour, vienne et accepte ce que le Seigneur a fait pour nous, que le sacrifice de la croix de Golgotha, le sacrifice qui nous permet de pouvoir vivre aujourd'hui, et que le tout accompli, tout est accompli de la croix à Golgotha, qui permet aujourd'hui que nous puissions nous marcher, venir auprès du Seigneur, obtenir la grâce, obtenir la miséricorde, au travers de jeûnes de repentance sincères et véritables. Frère, l'occasion nous est donnée aujourd'hui de pouvoir nous réconcilier avec le Seigneur. L'occasion nous est donnée aujourd'hui que le plus grand des avals qui a payé notre dette, et c'est à nous aujourd'hui d'accepter cela. Il a payé le prix. Il a payé le prix qui nous coûtait notre vie. Il a payé le prix qui nous coûtait notre éternité. Il a payé le prix qui nous coûtait notre sanctification. Aujourd'hui, c'est au travers de son prisme que le Seigneur nous regarde. Lorsque nous venons et que nous marchons et que nous mettons toutes choses en ordre, c'est seulement au travers de lui que le Seigneur nous regarde. Frères, sœurs, nous venons en ce jour, par la grâce immédiate du Seigneur, comprendre que la seule prix à payer, la seule chose qui a été faite pour nous, pour que nous puissions être sauvés, pour que nous puissions sortir totalement de tout ce qui a été fait, c'est que le Seigneur, Dieu vivant, nous permette de pouvoir marcher dans les voies, et que nous revenions au Seigneur, et que nous marchions dans les voies du Seigneur, et que le Seigneur nous conduise. Hommes, frères, hommes, sœurs, de partout où vous êtes dans le monde, venez au Seigneur. Il a payé le prix afin que nous soyons sauvés. Il est venu aujourd'hui par sa vie de sanctification. Il a cloué au pilori le diable et il permet à chaque enfant de Dieu, à chacun d'entre nous de devenir des véritables enfants de Dieu. Acceptons ce sacrifice de la croix à Golgotha, là où le sang de la chèvre, du bouc, du pigeon, du mouton, de la brebis, du taureau a échoué. Une seule goutte du sang de Jésus-Christ nous donne la vie. Une seule goutte du sang de Jésus-Christ nous permet de pouvoir vivre dans l'éternité avec lui. Une seule goutte de son sang a permis au Seigneur de détruire, de condamner de manière définitive, de prononcer la sentence pour Satan et tous ses démons. C'est à nous aujourd'hui d'accepter ce sacrifice de la croix de Golgotha. C'est à nous aujourd'hui que ce sacrifice de la croix de Golgotha est pour nous. Oh frères, sœurs, tout est accompli. Le voile est déchiré en deux. Il n'y a plus rien entre nous et le Seigneur. C'est de venir toi-même. Dans sa justice, il est parti. Les hommes, nos parents qui sont morts, sans pour autant le connaître, il est allé en ces temps dans ces lieux pour aller prêcher, leur prêcher la bonne parole pendant 3 jours, 3 nuits et qu'il soit ressuscité. Et dans sa résurrection, a été attesté par la résurrection également des saints. De ceux qui se sont endormis dans la paix en espérant le voir. Au jour d'aujourd'hui, il s'agit pour nous d'accepter ce plan de rédemption et de regarder à ce grand plan de rédemption et de venir y prendre part. On n'y prend pas en venant donner notre vie au Seigneur, en marchant selon ses voies, en nous mettant, nous, à pouvoir faire toutes choses en conformité avec sa parole et en mettant toutes choses en ordre pour la gloire de son nom. Hommes, frères, sœurs, le prix qui a été payé est un prix supérieur, qui n'a point d'égal. Il a plus de valeur que les 10 milliards d'offrandes qu'a eu à faire Salomon. Il a plus de valeur que le sang d'Isaac. Il a plus de valeur que tous les animaux de la terre réunis. Tous les animaux purs et les oiseaux purs. Il a plus de valeur que le sang du bouc sur lequel on vient poser la main. Ce sang a plus de valeur que le sang du bouc sur lequel nous venons mettre nos mains. Il a plus de valeur que toutes ces choses-là. Frères, sœurs, aujourd'hui, il est jour, il est temps que chacun d'entre nous vienne pour accepter ce sacrifice et que chacun vienne pour prendre la place qu'il a dans le conseil du Seigneur. Venez, venez gratuitement, venez aujourd'hui gratuitement à cette fontaine de sang pour vous abreuver de ce sang pur et que ce sang vienne pour nous laver. Venez gratuitement aujourd'hui prendre la place qui était la vôtre, qui vous a été volée par le dévoreur. Venez frère, venez sœur, venez papa, venez maman, venez aujourd'hui, venez et comprenez que vous avez été racheté à un grand prix. Et comme il le dit, qui veut que personne d'entre nous ne périsse, venez maintenant, il est l'heure, il est temps, le prix a été déjà payé. Le prix a été payé pour que nous puissions être sauvés.
1: Frères et sœurs, nous allons juste essayer d'appuyer un peu plus au travers des Écritures, pour que vous nous comprenions chacun d'entre nous, que le prix qui a été payé, il n'y avait point d'égal, que tous ont échoué, tous les animaux ont échoué, tous les grands hommes de Dieu ont échoué, mais la seule chose qui restait, il fallait que ce soit le Seigneur lui-même. Et il n'y a pas quelqu'un qui en a mieux parlé que l'apôtre Paul. Nous allons lire Hébreux chapitre 10, à partir du verset 1 à 4. Le verset 4, en réalité, qui nous intéresse. Mais pour la bonne compréhension du peuple de Dieu, je préfère commencer par Hébreux 10, verset 1. Il est écrit, « En effet, la loi qui possède une norme des choses à venir, et non l'exacte représentation des choses, ne peut jamais, par les mêmes sacrifices qu'on offre perpétuellement, chaque année, amener les assistants à la perfection. » Le sacrifice devait être renouvelé à chaque fois, chaque année et pour chaque occasion, pour chaque péché, pour chaque chute, il fallait renouveler le sacrifice. Il va encore plus loin au verset 2. Autrement, n'aurait-on pas cessé de les offrir? Parce que ceux qui rendent ce culte étant une fois purifiés n'auraient plus en aucune conscience leur péché. C'est-à-dire, dès que les gens finissent de faire ce sacrifice-là, le sacrifice des animaux, le péché est encore là et le péché encore subsistait. Mais le souvenir des péchés est renouvelé chaque année par ses sacrifices. Il fallait chaque année repartir pour renouveler les sacrifices. Mais voici ce qui nous intéresse. Car il est impossible que le sang des taureaux et des boucs ôte le péché. C'est marqué de manière très claire que l'échec même de la rédemption de l'homme venait du fait que le sang des taureaux, le sang des boucs ne pouvait ôter le péché. C'est le sang de l'agneau de Dieu, le sang du Seigneur lui-même qui vient pour ôter les péchés. Et l'apôtre Paul continue dans le livre de Romains 5 à partir du verset 18. Je lis la parole de l'Éternel. Ainsi donc, comme par une seule offense, la condamnation a atteint tous les hommes, de même par un seul acte de justice, la justification qui donne la vie s'étend à tous les hommes. La condamnation à tous les hommes est entrée par le péché de Ève. Mais l'acte de justice qui donne la vie est rentré aujourd'hui dans le monde à travers du sacrifice du Seigneur Jésus-Christ de Nazareth. Cela met fin au jour d'aujourd'hui à toute autre forme d'adoration. Parce que dans les autres formes d'adoration, il s'agit d'avoir un bœuf, il s'agit d'avoir un mouton, il s'agit d'un être vivant, il s'agit d'une personne. Mais ici, dans la christianité, dans la chrétienté, ce qui a été donné, c'est que c'est le Dieu vivant, celui qui devait être notre juge. C'est lui-là même qui est venu pour venir se mettre à notre service. C'est lui-là même qui est venu pour payer notre prix. C'est lui qui a payé le prix de la rançon qui a été demandée. La rançon que sa justice réclamait. La rançon que le sang réclamait, le sang qui avait été souillé au jardin d'Éden, cette rançon a été payée par un sang qui est pur. Cette rançon a été payée par le sang de Dieu lui-même. Et cela met fin, comme je le disais tantôt, à toute autre forme d'adoration. Cela met fin à tout ce qui a été dit. Cela met fin à ces autels qu'il faut bâtir. Cela met fin à tous ces pactes, à toutes ces alliances qu'il faut faire. Parce que Père, nous nous rendons compte aujourd'hui au travers de ton sacrifice que c'est le sacrifice ultime, c'est la plus grande chose qui puisse arriver, que Dieu lui-même vienne pour payer la rançon. Il est l'aval par excellence. Il est celui-là qui a versé le prix de la rançon. Et la rançon qu'il a versée n'a point d'égal. Elle est au-delà, elle est supérieure. Et c'est parce qu'elle est supérieure que nous n'avons plus besoin d'agneau, que nous n'avons plus besoin de faire de sacrifice. Parce que ce sang pur venant de celui-là qui a vaincu les démons, qui a marché sur cette terre des hommes sans pour autant avoir péché, ce sang pur est devenu le sang du rachat. Il est devenu cette fontaine de sang devant laquelle tout pécheur vient et plonge sa main. Il est devenu ce sang-là qui vient et qui nous justifie, au travers duquel il nous voit lorsque nous sommes habillés et que nous plongeons dans ce sang. Frères, sœurs, il n'y a plus rien à voir d'autre après que Dieu se soit sacrifié pour que tu sois sauvé. Et ce sacrifice du Seigneur pour ta vie, pour ton âme, un frère, crée aussi également une condamnation éternelle pour tous ceux qui refusent ce sacrifice. Que tous ceux qui refusent ce sacrifice, tous ceux qui ne se voient pas au travers de ce sacrifice, tous ceux qui n'acceptent pas ce sacrifice du Dieu vivant, de l'agneau de Dieu immolé, toutes ces personnes se mettent loin de la face de l'Éternel. Un seul chemin a été pourvu, une seule voie a été créée, et il est le seul chemin, la vérité et la vie. Le Tout-Puissant Jésus-Christ de Nazareth, le Dieu vivant. Que la grâce, la paix, la joie du Seigneur Dieu vivant soit au-devant de vous. Et que chacun d'entre nous, en ce jour, comprenne qu'il a été racheté un grand prix. Les milliards de Salomon n'ont pas suffi. Mais il a fallu une seule goutte de ce sang juste qui ne peut venir que du Seigneur seul. Une seule goutte de ce sang pour que chacun d'entre nous soit sauvé. Frères, sœurs, aujourd'hui le Seigneur veut que chacun revienne sous cette croix de Golgotha au travers de sa parole vraie, et que chacun accepte en ce jour de venir mettre tout en ordre dans sa vie et que tout soit fait pour la gloire de son nom. Ma prière en ce jour pour chacun d'entre nous, pour nos parents, pour nos amis, pour nos familles, et que le Dieu vivant se laisse trouver pour tous ceux qui veulent le chercher. Frère, il n'est pas tard. Même si ton péché est noir comme le cramoisi, la Bible dit, le sang de Jésus le te rendra blanc et pur si tu viens que tu acceptes ce sacrifice. Le sacrifice ultime, il est pour toi. Aujourd'hui, le Seigneur vient te rappeler qu'il est mort pour toi, frère. Il vient te rappeler qu'il est mort à la croix afin que tu aies la vie et la vie en abondance. Il vient te rappeler que son sacrifice, il ne souhaite pas qu'il soit vain. Viens, viens à cette fontaine de sang, sors de la religion, viens à cette fontaine de sang, sors de partout où tu es, de toutes ces choses-là, parce que là, il n'y a pas de vie là-bas. Là où Dieu s'est sacrifié, qu'est-ce qu'on peut encore ajouter? Que la gloire du Seigneur garde chacun de ses enfants. Je prie pour la fin. Éternel mon Dieu, éternel mon roi, c'est au travers de ma bouche que tu as parlé. Je prie, Père éternel, que ta parole aille dans le cœur de tes enfants et qu'elle crée le séisme dans leur cœur. Attends l'enseigne, que leur âme court pour s'attacher à toi. Que tout ce que nous faisons, tout ce que nous faisons, que nous voyons la grandeur de l'acte, de l'acte d'amour que tu as posé, en quittant ton trône de gloire, en quittant tous ceux qui sont à ton service, pour venir marcher sur cette terre, avoir faim, pleurer et être avec nous, afin que nous puissions nous réconcilier avec toi. Afin que ta justice puisse être comblée et que Père éternel, que nous puissions avoir un aval. Tu quittes ton trône de gloire, tu quittes ton trône de juge pour venir auprès de nous et pour être notre avocat au travers de ton sang. Que ce sang que chacun réclame, que chacun proclame dans les lieux infâmes, que les gens comprennent qu'il s'agit d'un sacrifice perpétuel et d'un sacrifice saint. Et que, Père éternel, l'œuvre de rachat soit faite dans le cœur de chacun de tes enfants qui écouteront ce message au nom puissant de notre Seigneur et Sauveur, Jésus-Christ de Nazareth. Amen.
2: C'était le pasteur Yves Guégué du ministère Impact Divin, Côte d'Ivoire. Bonne suite de programme sur la radio de la

Nous terminerons ce rendez-vous avant de céder la place à 9h pour un autre culte dominical et radiophonique. Amis auditeurs, mesdames et messieurs, merci de nous avoir suivis. 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Au microphone, Joseph Ikiyo-Nyawa, toute une équipe nous a conduit depuis 7h. Et maintenant, nous disons au revoir. Le temps de nous retrouver encore dimanche prochain pour une autre célébration. Bonne fête de Pentecôte à toutes et à tous. Et puis, demain, c'est lundi de Pentecôte. Beaucoup de programmes sont prévus dans la ville, dans le pays, dans le monde entier, parce que c'est la commémoration de la descente du Saint-Esprit. Que Dieu bénisse les uns et les autres.

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Dieu vous bénisse. 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
1: Bienvenue au culte de la vie. 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
2: Alors nous bénissons l'Éternel notre Dieu.
3: We bless the name of the Lord our God.
2: Dieu de la vie.
3: God of life.
2: Dieu de la grâce.
3: God of grace.
2: Dieu de la faveur.
3: God of favor.
2: Toi qui rends ce moment possible.
3: You are making this moment possible.
2: Éternel notre Dieu.
3: Lord our God.
2: Nous sommes conscients.
3: We know.
2: Que sans toi.
3: That without you.
2: Nous ne pourrions rien faire.
3: We can't do anything.
2: C'est la raison pour laquelle.
3: That's the reason why.
2: Nous comptions sur ta grâce.
3: We rely on you.
2: Nous comptions sur ta gloire.
3: We rely on your glory.
2: Nous comptions sur ta faveur.
3: We rely on your favor.
2: Nous comptions sur ta bénédiction.
3: We rely on your blessing.
2: Éternel mon Dieu,
3: Lord my God,
2: que je sois effacé,
3: may I decrease,
2: et que tu paraisses,
3: and may you increase,
2: que je sois simplement un canal,
3: may I be a channel,
2: que tu utilises,
3: that you use,
2: Éternel notre Dieu, pour véhiculer ta parole,
3: for vehiculating your word.
2: Éternel notre Dieu,
3: Lord our God,
2: tu as dit ceci,
3: you said this,
2: que si nous croyons en toi,
3: if we believe in
2: et
3: you,
2: que si nous buvons de ton eau,
3: and if you drink your water,
2: et que nous portions de l'eau,
3: and you bear this water,
2: et que des fleuves, des torrents d'eau sortiront de nous,
3: the stream brook of water shall come
2: mon
3: out
2: Dieu,
3: us.
2: Mon roi,
3: Lord my King,
2: que en cette heure de la nuit,
3: that in this, by this time,
2: des torrents vivent,
3: the brook, living brook,
2: sortent,
3: and the living water,
2: pour arroser des vies,
3: flow to draw to
2: pour
3: water
2: relever
3: lives,
2: des destinées,
3: to lift up destinies,
2: pour relever la foi de quelqu'un,
3: to lift up somebody's faith,
2: au nom puissant de
3: Jésus, the mighty name of Jesus Christ.
2: Alors, que Dieu nous bénisse abondamment.
3: God bless us abundantly.
2: Que la grâce de Dieu soit manifeste
3: and
2: dans une destinée.
3: Let His grace be manifested in one destiny.
2: Au nom puissant de Jésus-Christ.
3: In the mighty name of Jesus.
2: Alors, nous allons prendre la parole de
3: so
2: Dieu.
3: So let's take the word of God.
2: Dans le livre de 1 Samuel, le chapitre 30.
3: In the book of 1 Samuel, chapter 30.
2: Voilà, 1 Samuel, le chapitre 30, à partir du verset 1.
3: From verse 1.
2: Je vais demander à mon fils Salomon de bien vouloir lire d'abord en français pour nous.
3: Lorsque David, 1 Samuel chapitre 30, le verset 1, partie du verset 1 qui dit « Lorsque David arriva le troisième jour à Tislag avec ses gens, les Amalécites avaient fait une invasion dans le midi à Tislag. Ils avaient détruit et brûlé Tislag. Après avoir fait emprisonner les femmes et tous ceux qui s'y trouvaient, petits et grands, ils n'avaient tué personne, mais ils avaient tout emmenés et s'étaient remis en route. Verset 3. David et ses gens arrivèrent à la ville et voici, elle était brûlée et leurs femmes, leurs fils et leurs filles étaient emmenées captives. Lorsque David et le peuple qui était avec lui élevaient la voix et pleuraient jusqu'à ce qu'ils n'eussent plus la force de pleurer. Les deux femmes de David avaient été emmenées à Shunam de Jizréel et Abigail de Carmel, femme de Nabal. Verset 6. David fut dans une grande angoisse car le peuple parlait de le lapider parce que tous avaient de l'amertume dans l'âme, chacun à cause de ses fils et de ses filles. Mais David reprit courage en s'appuyant sur l'Éternel, son Dieu. Verset 7. Il dit au sacrificateur Abiathar, fils d'Achimélec, « Apporte-moi donc l'éphod. » Abiathar apporta l'éphod à David. Verset 8. Et David consulta l'Éternel en disant, « Poursuivrai-je cette troupe? L'atteindrai-je? » L'Éternel lui répondit, « Poursuis, car tu atteindras et tu délivreras. » Amen. En anglais.
2: Alléluia.
3: Amen.
2: Que la grâce de Dieu soit manifeste.
3: Let the grace of God be manifested.
2: Vas-y, tu peux lire pour nous en anglais.
3: In English. 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Verse 2. And had taken the women captive that were therein. They slew not any, either great or small, but carried them away and went on their way. Verse 3. So David and his men came to the city, and behold, it was burned with fire, and their wives and their sons and their daughters were taken captive. Then David and the people that were with him lift up their voice and wept until they had no more power to weep. Verse 5. And David's two wives were taken captive, Ahinoam the Jezreelite priestess and Abigail, the wife of Nabal the Carmelite. And David was greatly distressed, for the people spake of stoning him, because the soul of all the people were grieved, every man for his sons and for his daughter. And David encouraged himself in the Lord his God. And David said to Abiathar the priest, Ahimelech's son, I pray thee, bring me either the ephod. And Abiathar brought either the ephod to David. Verse 8, and David inquired at the Lord, saying, shall I pursue after his troop? Shall I overtake them? And he answered him, pursue, for thou shall surely overtake them, and without fail recover all. Amen.
2: Amen.
3: Amen.
2: Que Dieu bénisse sa parole.
3: God bless his word.
2: Alors cette histoire est une histoire très profonde.
3: This is a very important story.
2: Et j'inviterai tous les auditeurs à être bien disposés.
3: I want to invite you to avail yourself.
2: Afin de recevoir la parole de Dieu avec vie.
3: To receive the word of God with life.
2: La Bible dit que lorsque David arriva le troisième jour.
3: The Bible says when David came the third day.
2: At Tislag. Avec ses gens.
3: With his people.
2: Les Amalécites avaient fait une invasion.
3: Amalécites had invaded
2: dans le Midi.
3: The south.
2: Et à Tislag.
3: In Tislag.
2: Ils avaient détruit et brûlé Tislag.
3: And they destroyed and burned it with fire.
2: Après avoir fait prisonniers.
3: After taking captives.
2: Les femmes.
3: The women.
2: Et tous ceux qui s'y trouvaient.
3: And all those there.
2: Petits et grands.
3: Great or small.
2: Ils n'avaient tué personne.
3: They slew not any.
2: Mais ils avaient tout emmené.
3: But they carried everything away.
2: Et s'étaient remis en route.
3: And they went on their way.
2: David et ses gens arrivèrent.
3: David and his men came.
2: À la ville.
3: To the city.
2: À la ville.
3: To the city.
2: Et voici, elle était brûlée.
3: And behold, it was burned.
2: Et leurs femmes, leurs fils et leurs filles
3: and their wives and their sons and their daughters
2: étaient amenés captifs.
3: Were taken captives.
2: La Bible dit au verset 4.
3: The Bible says to the verse 4.
2: Alors David,
3: then David
2: et le peuple
3: and the people
2: qui étaient avec lui
3: were with him
2: élevèrent la voix
3: lifted up their voice
2: et pleurèrent
3: and wept
2: jusqu'à ce qu'ils n'eussent plus la force de pleurer.
3: Until they had no more power to weep.
2: La Bible dit les deux femmes de David
3: and David's two wives
2: avaient été amenées
3: were taken captive.
2: Achinoam de Jizreel,
3: Achinoam of Jizreel
2: et Abigail de Carmel, femme de Nabal.
3: From Carmel, wife of Nabal.
2: Vous connaissez Nabal le
3: you
2: fou.
3: Know my, Nabal, the fool one.
2: La Bible dit au verset 6.
3: The Bible says to the verse 6.
2: David fut dans une grande angoisse.
3: David was greatly distressed.
2: Car le peuple parlait de le lapider.
3: For the people spake of stoning him.
2: Parce que tous avaient de l'amertume dans l'âme.
3: Because the soul of all the people was grieved.
2: Chacun à cause de ses fils.
3: Every man for his sons.
2: Et de ses filles.
3: And for his daughters.
2: La Bible déclare.
3: The Bible declares.
2: Mais David,
3: but David
2: reprit courage,
3: encouraged himself
2: en s'appuyant sur l'Éternel,
3: in the Lord is God.
2: C'est là que nous allons commencer à parler.
3: They will start speaking.
2: Alors, je voudrais introduire cette parole.
3: I want to introduce this word
2: avec l'histoire que nous venons de voir.
3: With the story that we just read.
2: Alors, dans cette histoire,
3: in that story,
2: le roi David avait ses gens.
3: The king David with his people.
2: Et nous voyons.
3: And we see.
2: Qu'un peuple étranger,
3: that a stranger people,
2: les Amalécites,
3: Amalekites,
2: ils vont rentrer dans le pays,
3: they invaded the country,
2: ils vont détruire le pays,
3: and they burnt up the country,
2: ils vont détruire le royaume,
3: they destroyed the kingdom,
2: et la Bible nous parle de Tislag,
3: and the Bible say the name of the country is Tislag.
2: Alors après avoir détruit Tislag,
3: after destroying,
2: ils ne se sont pas arrêtés là,
3: Tislag, they didn't stop there.
2: Vous savez ce qu'ils ont fait?
3: Do you know what they did?
2: Ils vont prendre les femmes.
3: They took wives.
2: Ils vont prendre les fils.
3: They took sons.
2: Ils vont prendre les filles.
3: They took daughters.
2: Et ils vont brûler la ville.
3: Captive and they burned up the city.
2: Ils vont partir avec tous les biens de cette ville là.
3: And they went away with all the goods.
2: Donc ils vont déménager Tislag.
3: So they moved Tislag.
2: Et partir avec les biens de Tislag.
3: And carried away all the goods of
2: et avec les femmes, les fils et les filles.
3: With the wives, the sons and the daughters.
2: Maintenant, nous allons parler Bible.
3: Now, let's talk about Bible.
2: Pourquoi ils ont réussi à prendre les femmes?
3: Why did they caught wives?
2: Pourquoi ils ont pris les fils?
3: Sons.
2: Pourquoi ils ont pris les filles?
3: And daughters.
2: Parce que en général,
3: because generally,
2: les femmes ne combattent pas.
3: Women do not fight.
2: Les enfants ne combattent pas.
3: Sons or children don't fight.
2: Et les filles ne combattent pas.
3: And daughters do not fight.
2: Donc l'armée est passée par derrière.
3: So the army went in the back.
2: Et ils ont pris
3: and they took
2: les femmes,
3: wives,
2: les fils,
3: sons,
2: les filles,
3: and daughters.
2: Et ils sont partis.
3: Captive and they went with
2: et
3: them.
2: Et ils ont brûlé la ville
3: and
2: après
3: they
2: eux.
3: Burnt up the city with fire after them.
2: Et lorsque David va arriver,
3: when David arrived,
2: avec son armée,
3: with his people,
2: avec ses gens,
3: with his army,
2: nous allons voir un peu plus devant.
3: We'll see furthermore.
2: Je ne sais pas, ça fait pas de notre découpage.
3: But I don't know if it's part of our
2: mais il a 600 hommes.
3: He has 600 men.
2: Alors quand ils vont arriver,
3: so when they get there,
2: ils vont trouver que la ville avait été brûlée.
3: They found that the city was burnt
2: up. Tislag avait été détruite.
3: Tislag was destroyed.
2: Il n'y avait plus de femmes.
3: No more men.
2: Il n'y avait plus d'enfants.
3: No more children.
2: Il n'y avait plus de filles.
3: No more daughters.
2: Donc les soldats qui étaient avec David,
3: the soldiers,
2: et ils vont David's constater que leurs femmes ont été enlevées.
3: That their wives were taken captive.
2: Ils vont constater
3: captive.
2: Que leurs fils et leurs filles ont été enlevés.
3: Realize that son and the daughter were taken captives.
2: Alors,
3: then,
2: ils vont tous à la fois,
3: all at once,
2: unanimement,
3: they all at once,
2: élever la voix,
3: lifted up their voice,
2: et commencer à pleurer,
3: and start weeping.
2: Ils vont pleurer d'amertume,
3: they wept with
2: ils vont pleurer de souffrance,
3: wept with suffering.
2: Et ils vont pleurer pour cette perte,
3: wept to this loss.
2: Mais alors qu'ils étaient en train de pleurer,
3: as they were weeping,
2: la Bible nous montre cela au verset 4.
3: The Bible shows us in verse 4.
2: La Bible dit alors David et le peuple qui était avec lui.
3: The Bible says David and the people that were with him
2: la voix,
3: lifted up their voice and wept
2: jusqu'à ce qu'ils n'eussent plus la force de pleurer.
3: Until they had no more power
2: c'est
3: to weep.
2: Pleurer, pleurer jusqu'à ce qu'ils n'aient plus de voix.
3: It means that they wept
2: de larmes.
3: Till they have no more tears.
2: Alors,
3: then,
2: David va lui-même réaliser
3: David realized
2: que ces deux femmes étaient parties.
3: That his two wives were taken captives.
2: Mentionnement Ahinoam de Jizreel
3: and they mentioned the name Ahinoam of Jizreel
2: et Abigail de Carmel
3: and Abigail from Carmel
2: qui était la femme de Nabal.
3: That was the wife of Nabal.
2: La Bible dit au verset 6.
3: The Bible said to the verse 6.
2: David fut dans une grande angoisse.
3: And David was greatly distressed.
2: Car le peuple parlait de le lapider.
3: For the people were plotting to stone
2: alors,
3: him.
2: Pourquoi le peuple pensait-il à le lapider?
3: Why was the people wanted to stone him?
2: Parce que David était établi comme le chef de ce peuple-là.
3: Because David was established or settled as a chief
2: il
3: of this people.
2: Il était le chef de l'armée.
3: He was the chief of the army.
2: Il était plus loin le roi.
3: He was later the king.
2: Alors, c'était un peu comme si c'était dans son incompétence.
3: It's like if it was its fault.
2: Que son right? armée.
3: That his army.
2: Que son peuple.
3: That his people.
2: Souffrait de la perte de Tislag.
3: Were suffering from the loss of Tislag.
2: Alors, ce que je suis en train de vous dire est assez profond.
3: What I'm saying is very deep.
2: Ce n'est pas des dires simplement, mais c'est des faits vécus.
3: These are not said, but it's facts that were lived.
2: Alors qu'est-ce qui va se passer?
3: What happened?
2: Le peuple va penser.
3: The people thought.
2: Et le peuple va parler.
3: And the people spoke.
2: De lapider David.
3: About stoning David.
2: Autrement dit, de faire mourir leur roi.
3: In other words, to kill him.
2: C'était une erreur grave.
3: That was a very big mistake.
2: La Bible déclare.
3: And the Bible
2: en somme, le chapitre 105,
3: Psalm
2: verset 15,
3: 105, verse 15.
2: Dieu dit, ne touchez pas à mes
3: God say, do not touch my
2: et
3: anointing
2: ne faites pas
3: one.
2: De mal à mes prophètes.
3: And don't harm my prophets.
2: Donc ne faites pas de mal à mes prophètes.
3: Do not harm my prophets.
2: C'est dit, faites du bien à mes
3: it's
2: prophètes.
3: It means make them good.
2: Ça, c'est la deuxième classe.
3: That is the second classification.
2: Mais dans la première classe,
3: but in the first classification,
2: Dieu dit, ne touchez pas à mes
3: God
2: prophètes.
3: God say, do not touch
2: et
3: my
2: David
3: anointing
2: était
3: one.
2: Un de l'Éternel.
3: And David was anointed of God.
2: Alors, après avoir pleuré avec le peuple,
3: after weeping with the people,
2: jusqu'à ce qu'ils n'eussent plus la voix de pleurer,
3: till they have no more power to
2: jusqu'à qu'ils n'aient plus la force de pleurer,
3: till they have no more strength to weep,
2: et que le peuple pensait donc à sa perte,
3: and the people people think how to kill him,
4: à le faire mourir,
3: to make him die,
4: par lapidation,
3: stoning him,
4: parce que le peuple était dans le regret d'avoir perdu ses femmes, ses fils et ses filles.
3: They were regretting losing their wives, sons and daughters.
4: À ce moment précis,
3: at this time,
4: bien que David était dans l'angoisse,
3: so David was in distress, great distress.
4: Alors David dans l'angoisse,
3: so David in a greatly
4: ne va pas continuer à perdre son temps à pleurer,
3: did not lose his time
4: à se lamenter,
3: to lament.
4: Et qu'est-ce qu'il va faire?
3: But what did he do?
4: La Bible déclare,
3: the Bible declares,
4: que le roi David,
3: that the king David,
4: il reprit courage.
3: He encouraged himself.
4: En quoi faisant?
3: By doing what?
4: En s'appuyant sur l'Éternel.
3: Trusting in the Lord.
4: Est-ce que quelqu'un comprend la profondeur de ce que je veux dire?
3: Somebody understand what I'm saying?
4: La Bible dit mais.
3: But the Bible says but.
4: Alors pour ceux qui ont fait un peu les lettres modernes,
3: for those
4: un peu de littérature, le mais entraîne une annulation.
3: The but brings an canceling.
4: C'est-à-dire que le peuple était dans l'amertume.
3: The people was
4: le roi lui-même était dans les pleurs.
3: The king was
4: il
3: weeping.
4: Était dans le découragement.
3: They were mourning.
4: Mais il s'est souvenu de l'Éternel.
3: He remembered.

0: L'Éternel l'en délivre.
1: But the Lord shall deliver him always.
0: David avait des relations.
1: And David has relations.
0: Il pouvait s'associer à d'autres rois.
1: He could have gathered with some
0: il pouvait other faire
1: king.
0: Appel à une autre armée.
1: He could have called another army.
0: Mais il savait que son Dieu était l'Éternel
1: des
0: armées.
1: But he knew that his God was the Lord of armies.
0: Le roi David savait
1: the king David knew
0: que ce n'est pas

0: délivre le roi.
1: The Lord who delivers the
0: et
1: king.
0: Que c'est l'Éternel qui peut délivrer une
1: and
0: nation.
1: The Lord can deliver a nation.
0: C'est l'Éternel qui peut délivrer un foyer.
1: The Lord can deliver a household.
0: C'est l'Éternel qui peut délivrer une
1: the
0: vie.
1: Lord can deliver a city.
0: C'est l'Éternel qui peut délivrer une destinée.
1: The Lord can deliver a destiny.
0: Est-ce que quelqu'un me comprend?
1: Is somebody understand me?
0: La Bible dit mais.
1: The Bible says but.
0: David reprit courage.
1: David encouraged

0: armée.
1: How many people rely on their army?
0: Combien ça pue sur leur force et sur leur relation?
1: How many people rely on their strength and their relation?
0: Alors qu'est-ce qu'il va faire?
1: So what did he do?
0: La Bible dit il reprit courage.
1: The Bible says he encouraged himself.
0: Lorsqu'on pense à l'Éternel,
1: when you think about the Lord,
0: la Bible dit que l'Éternel renouvelle la force de cette.
1: The Bible says the Lord renewed the strength of
0: la
1: this anointing. The Bible declares
0: ceux qui se confient en l'Éternel.
1: Those who trust in the Lord.
0: La Bible dit qu'ils renouvellent
1: leur
0: force.
1: The Bible says they renew their strength.
0: La Bible dit qu'ils prennent leur envol comme l'aigle.
1: They take off as an eagle.
0: Ils prennent l'envol comme l'aigle.

0: make hope makes you leave.
1: Je ne sais à quel niveau de découragement tu étais.
0: I don't know at what level you are.
1: Je ne sais à quel niveau de souffrance
0: I
1: tu
0: don't
1: étais.
0: Know at what level of suffering
1: je
0: you are.
1: Je ne sais à quel niveau de disette tu étais.
0: I don't know at what level of distress
1: plus
0: you
1: loin,
0: are.
1: Je ne sais à quel niveau d'enterrement tu étais.
0: I don't know at what level of burying
1: Nous allons
0: you are.
1: Plus loin encore, je ne sais à quel niveau d'ossement tu étais.
0: I don't know at what level of bones you are.
1: La Bible me montre en Ézéchiel 37.
0: But the Bible shows me in Ezekiel 37.
1: L'Éternel ramène des ossements à la vie.
0: Bring bones back to life.
1: Et ces ossements qui sont revenus à la
0: and
1: vie là.

0: brings you to have a skeleton. God brings you flesh. May he bring in sinews.
1: Dieu les recouvre de peau.
0: May he cover them with skin.
1: Je parle à l'esprit des quatre vents.
0: I speak to the spirit of the four winds.
1: Des quatre vents.
0: May the spirit of the four winds breathe.
1: Sur ces morts.
0: Breathe on the dead.
1: Ton foyer qui était mort.
0: Your dead household.
1: Reçoit les vents, les quatre vents.
0: The four winds.
1: Tes entreprises mortes.
0: Your company dead.
1: Reçoit les quatre vents.
0: Receive the four winds.
1: Tout ce qui était mort en toi.
0: All that was dead in you.
1: Tes finances qui étaient mortes.
0: Your finances.
1: Tes enfants qui étaient morts.
0: Your children.
1: Et tout ce qui était mort
0: all
1: en toi.
0: All that was dead in you.
1: Reçoit l'esprit.
0: Receive the spirit of the four winds.
1: L'esprit du nord,
0: the spirit of
1: du
0: north,
1: sud,
0: south,
1: de l'est,
0: east,
1: et de l'ouest.
0: And the west.
1: Est-ce que vous comprenez?
0: Do you understand?
1: Ces hommes-là qui avaient été
0: enterrés,
1: qui étaient dans le milieu de la vallée.

0: ta vie ne restera pas dans la force.
1: Shall not stay,
0: ta
1: stay
0: vie ne restera
1: gutter.
0: Pas dans le puits.
1: Your life will not stay in the pit.
0: Dieu te fait monter à la hauteur.
1: God makes you go up.
0: Au nom puissant de Jésus.
1: In the name of Jesus.

0: est
1: because
0: en vie.
1: The king is still alive.
0: Est-ce que je parle à quelqu'un
1: Am
0: qui
1: I
0: m'écoute?
1: Speaking to somebody who's listening to me?
0: La Bible dit qu'il a repris
1: the Bible
0: courage.
1: Say in encouraging
0: en
1: himself.
0: S'appuyant sur l'Éternel.
1: Trusting in the Lord.
0: Il s'est pas appuyé sur ses chars.
1: He did not rely on his chariot.
0: Il s'est pas appuyé sur ses soldats.
1: He did not rely on his
0: Il s'est pas appuyé sur ses hommes forts.
1: He did not rely on
0: Parce qu'il avait compris.
1: Because he understood
0: au point où il était là,
1: where he reached,
0: il n'y avait que l'Éternel.
1: Only the Lord.
0: Ce

0: vie et la mort.
1: Is the life, life
0: ce que
1: and
0: mon Dieu dit cela arrive.
1: What my God says
0: la
1: come
0: parole
1: to pass.
0: Qu'il déclare par
1: the word that it declares come into existence.
0: Et le roi David s'est appuyé sur l'Éternel.
1: David rely on the Lord.
0: Il a repris courage.
1: And he encouraged himself.
0: Je parle à quelqu'un.
1: I'm speaking to somebody.
0: Reprends courage.
1: Encourage yourself.
0: En t'appuyant sur l'Éternel.
1: Relying

0: the nature of the prince within you.
1: Oh, c'est profond ce que
0: tu dis. Oh, it's so deep what I'm saying.
1: Il s'est appuyé sur l'Éternel.
0: He relied on the Lord.
1: Pendant que le peuple pensait à sa mort,
0: as the people think how to kill him,
1: il s'est appuyé sur l'Éternel.
0: He relied on the Lord.
1: Pendant que les gens regrettaient leur épouse,
0: when people were mourning their wives, he remembered the Lord.
1: Pendant que les gens pleuraient leur enfant,
0: when people were raping their children,
1: il s'est souvenu de l'Éternel.
0: He remembered the Lord.
1: Pendant que les gens pleuraient leur case
0: brûlée, people were crying,
1: il s'est souvenu de l'Éternel.
0: He remembered

0: The king trusts in the Lord.
1: Parce qu'il s'est souvenu.
0: Because he reminds
1: que l'Éternel,
0: that the Lord,
1: le grand Dieu,
0: the big God,
1: à travers les mains du roi
0: David, the king of David,
1: a fait tomber Goliath.
0: Make fall Goliath
1: avec une pierre.
0: With a stone.
1: Laissez-moi vous pousser le mystère.
0: Push you the mystery.
1: Il ne s'agissait pas de la pierre qui a fait tomber Goliath.
0: It's not the stone indeed.
1: Mais il s'agissait de qu'est-ce qui transportait la pierre qui a été lancée.
0: What carried the stone? That stone.
1: Qu'est-ce qui transportait la pierre?
0: Was carrying that stone.
1: C'était l'onction.
0: It's the anointing.
1: Parce que David avait été oint par le prophète Samuel.
0: Anointed by the prophet Samuel.
1: Nous sommes en période électorale.
0: We are in voting time.
1: Et je veux implorer la main de l'Éternel.
0: I want to bring and call upon the hand of
1: Hallelujah.
0: Hallelujah.

0: a fait
1: made
0: le miel.
1: Honey.
0: Dieu a fait le sucre.
1: God has made the sugar.
0: Dieu a fait le citron.
1: God has made the lemon.
0: Parfois,
1: sometimes,
0: la vie est comme le citron.
1: Life is like lemon.
0: Parfois,
1: sometimes,
0: la vie est comme le sucre.
1: Life is like sugar.
0: Parfois,
1: sometimes,
0: la vie est comme le sel.
1: Life is like salt.
0: Parfois,
1: sometimes,
0: la vie est comme la nuit.
1: Life is like the night.

0: Vous qui me suiviez partout dans le monde entier,
1: faites
0: cette prière avec moi.
1: Make this prayer with
0: me. Oh, l'Éternel mon Dieu,
1: oh, Lord my God,
0: ma forteresse.

0: voice for the Lord. You must have a voice.
1: Même si nous n'avons plus de force.
0: Even if you have no strength.
1: L'Éternel, nous devons avoir une force.
0: For the Lord, we must have strength.
1: L'apôtre Paul pouvait dire.
0: L'apôtre Paul says.
1: Quand je suis faible.
0: When I'm weak.
1: C'est alors que je suis fort.
0: Is there I'm strong.
1: Parce que mon Dieu me fortifie.
0: Because my God is my strength.
1: Quand je suis pauvre.
0: When I'm poor.
1: C'est alors que mon Dieu
0: m'enrichit.
1: Oh mon Dieu.

0: and silver.
1: Oh, hallelujah.
0: Oh, hallelujah.
1: Qu'est-ce qu'il va dire?
0: What has he said?
1: La Bible dit que au verset 7.
0: The Bible said to the verse 7.
1: Il dit au sacrificateur.
0: He said to the priest.
1: Oui.
0: Yes.
1: Quand les choses arrivent à un certain niveau,
0: when things happen,
1: tu dois appeler le sacrificateur.
0: You need to call

0: d'Ahimelech's
1: son.
0: Il dit, apporte-moi donc les forces.
1: I pray you bring me either the
0: effort. Maintenant, je vais vous plonger dans une révélation très profonde de
1: la
0: parole.
1: Now I want to bring you in a very profound revelation.
0: Les forces en leur temps.
1: The effort at their time.
0: C'est un genre d'échappe.
1: It's a kind of a scarf.
0: Mais ici,
1: but here,
0: les forces représentaient quoi?
1: What does it stand for?
0: La parole.

0: revelation.
1: La Bible dit que quand il n'y a pas de révélation,
0: the Bible says without revelation,
1: le peuple est sans frein.
0: The people will perish.
1: Allons-y dans la Bible.
0: So let's go in the Bible.
1: La Bible dit dans le psaume 119.
0: The Bible says in Psalm 119.
1: Psaume 119.
0: Psalm 119.
1: Le verset 130.
0: Verse 130.
1: Que la révélation de tes paroles,
0: the revelation lights up.
1: Et elle donne de l'intelligence.
0: And gives understanding.
1: Donc la révélation vient pour porter l'éclairage.
0: So the revelation brings light.
1: Et la Bible dit toujours.
0: And the Bible says.
1: En Psaume 119, le verset 105.
0: Psalm 119, verse 105.
1: Que la parole de l'Éternel est une lampe à mes
0: pieds. The word of God is a lamp to my feet.
1: Une lumière sur mon
0: sentier. And a light on my way.
1: Donc si c'est la parole de
0: if
1: Dieu.
0: If I got a word.
1: J'ai double éclairage.
0: I have double light.
1: J'ai l'éclairage du pied.
0: I have the light of the
1: feet. Et j'ai l'éclairage du sentier.
0: And I

0: finir avec
1: I
0: Dieu.
1: Must finish with
0: Alors,
1: him.
0: Je ne commencerai pas avec Dieu.
1: I will not start with him.
0: Et je ne finirai pas sans Dieu.
1: And not finish without God.
0: Si j'ai commencé avec
1: If
0: Dieu,
1: I started with
0: je
1: God,
0: serai au milieu avec Dieu.
1: I will be in the
0: Et
1: midst
0: Dieu sera
1: with
0: avec
1: God.
0: Moi.

0: God said, I will
1: je souperai avec lui.
0: I will take
1: et lui
0: dinner
1: avec
0: with me
1: moi.
0: And him with me.
1: Alors qu'est-ce que je veux dire?
0: So what do I mean?
1: Il a pris la parole de l'Éternel.
0: He took the word of God.
1: Lorsqu'il a pris l'effort donc la parole de Dieu.
0: When he brought the effort that is
1: lorsqu'il
0: word of God.
1: La révélation de
0: when he got the revelation of the
1: David
0: Lord.
1: Verset,
0: the Bible said to the verse 8.
1: Et David consulta l'Éternel.
0: And David inquired of the Lord.
1: Il faut toujours consulter l'Éternel.

0: déclare.
1: And the Bible says,
0: en Proverbe 27,
1: in Proverbe 27,
0: il dit, ne te vante pas du lendemain.
1: Don't boast yourself to the future.
0: Parce que tu ne sais pas ce qu'un jour peut enfanter.
1: Because you don't know what tomorrow can conceive.
0: Tu ne sais pas ce qu'un jour peut enfanter.
1: You don't know what tomorrow can conceive.
0: Alors souviens-toi de ce riche insensé-là.
1: So

0: répondit,
1: answered him,
0: poursuis,
1: pursue,
0: car tu atteindras,
1: for you shall surely overtake them,
0: délivreras,
1: and recover all.
0: Dit, tu atteindras.
1: God said, you will overtake.
0: Et Dieu dit,
1: God says,
0: tu délivreras.
1: You shall deliver.
0: Autrement dit, tu sauveras.
1: In other words, you shall rescue.
0: C'est dit que tout ce que tu avais été arraché,
1: that all that has been taken to you,
0: tu vas reprendre cela.
1: You will take it back.
0: Est-ce que vous comprenez?
1: Do you understand?
0: Alors,
1: then,
0: la Bible dit plus loin.
1: The Bible says further more to the verse 9.
0: Se mit en marche.
1: So David went.
0: Lui et les 600 hommes.
1: He and the 600 men
0: avec lui.
1: That were with him.
0: Ils arrivèrent au torrent de Bézor.
1: And came to the brook Bézor.
0: Où s'arrêtèrent?
1: Where stopped?
0: Ceux qui restaient en arrière.
1: Where those that left
0: à
1: behind stayed.
0: Nous allons dans une autre dimension de la
1: By
0: parole.
1: By this level, we are going another dimension
0: David
1: of the word.
0: Avait 600 soldats avec
1: David
0: lui.
1: Has 600 men.

0: vous souffrez,
1: even if you're suffering,
0: continuez la marche.
1: Keep walking.
0: Un jour arrivera.
1: One day will come.
0: Vous y arriverez.
1: Where you will get there.
0: La Bible déclare.
1: The Bible says.
0: Avec mon Dieu.
1: With my God.
0: Je ferai des espoirs.
1: I will overcome.
0: Et l'Éternel.
1: And the Lord God.
0: Écrasera mes ennemis.
1: Will destroy.

0: what this means.
1: Pour que tes ennemis soient ton marche.
0: For your enemy to be your step
1: et que l'homme marche sur la terre.
0: Men work
1: ça veut dire qu'ils sont tous enterrés.
0: It means they are all buried.
1: Au nom puissant de Jésus.
0: In the name of Jesus.
1: Oh, hallelujah.
0: Hallelujah.

0: me voici.
1: Oh Lord, here I am.
0: Envoie-moi.
1: Send me.
0: Envoie-moi.
1: Send me.
0: Envoie-moi, Seigneur.
1: Send me, Lord.
0: Envoie-moi, Seigneur.
1: Send me, Lord.
0: Pendant que je parle,
1: when I'm speaking,
0: Dieu me donne une vision.
1: God is giving me a

0: au verset 10.
1: The Bible says, from more to the verse 10.
0: David continua la poursuite.
1: David pursued.
0: Avec 400 hommes.
1: He and 400 men.
0: 200 hommes s'arrêtèrent.
1: 200 abode
0: trop
1: behind.
0: Fatigués.
1: Abode behind.
0: Trop fatigués.
1: They were so faint.
0: Ils étaient épuisés.
1: They were so faint.
0: Pour passer le torrent de désordre.

0: La Bible dit, ils étaient trop fatigués.
1: The Bible said they were so faint.
0: Et au niveau du torrent là,
1: said at the brook,
0: ils se sont arrêtés.
1: They stopped working.
0: Donc de 600 soldats qu'il avait
1: from
0: au départ,
1: 600 men,
0: il s'est retrouvé avec 200.
1: It has left 200.
0: Verset 11.
1: Verse 11.
0: Ils trouvèrent dans le camp un homme égyptien.
1: And they found an Egyptian in the field.

0: to him.
1: Es-tu?
0: To whom belongs you?
1: Et d'où es-tu?
0: And whence, where are you?
1: Et il répondit,
0: and he said,
1: je suis un garçon
0: I'm
1: égyptien.
0: A young man of Egypt.
1: Il dit, je suis un garçon égyptien.
0: I'm a young man of Egypt.
1: Il dit, je suis un garçon égyptien.
0: I'm a young man of Egypt.
1: Qu'est-ce qui s'est passé?
0: What happened?
1: Il dit, je suis un garçon égyptien.
0: He said, I am a young man of Egypt.
1: Au service d'un homme amalécite.
0: Servant to an Amalekite.
1: Et voilà trois jours.
0: And my master left me.
1: Comme mon maître m'a abandonné.
0: My master left me.
1: Parce que quoi?
0: Because
1: j'étais malade.
0: I felt sick.
1: Combien abandonnent lorsqu'il y a la maladie?
0: How many people?
1: Ici, il s'agissait d'une maladie physique.
0: Today. Here is a physical disease.
1: Mais si nous voulons sonder les écritures, nous parlerons plus loin de la maladie spirituelle.
0: If we want to go in the scripture, we talk about the spiritual.
1: Il était malade.
0: Sickness. It was sick.
1: C'était juste une raison pour l'abandonner.
0: That was a reason to
1: give him abandonné.
0: Up. They gave him up.
1: Je ne sais pas qui t'a abandonné.
0: I don't know who gave you up.
1: Mais tu serviras pour
0: but
1: Dieu.
0: But you shall serve for God.
1: La Bible déclare.
0: The Bible declares.
1: Au verset 16.
0: To the verse 16.
1: Il lui servit ainsi de guide.
0: The verse 16, and when he had brought him to
1: il lui servit ainsi de guide.
0: So that he led them.
1: Et je voudrais m'arrêter là aujourd'hui.
0: And I want to stop.
1: Parce que
0: today.
1: Nous continuerons parce que c'est profond.
0: Because it is so deep.
1: Alors j'ai parlé, j'ai annoncé la deuxième partie de la porte de la bénédiction.
0: And I spoke about the second part of the
1: savoir s'appuyer sur l'Éternel dans les difficultés, c'est une porte de bénédiction.
0: And relying on the Lord in hard time is a gate of blessing.
1: Et plus loin,
0: and furthermore,
1: en sous-thème,
0: subtitle,
1: j'ai parlé de la reconstitution du royaume.
0: I spoke about the rebuilding of the kingdom.
1: Et j'ai dit ceci.
0: And I said this.
1: Ce n'est pas le royaume qui fait le roi.
0: It's not the kingdom that makes
1: ce n'est pas
0: the
1: le palais
0: king.
1: Qui fait le
0: it's
1: roi.
0: It's not the palace that makes
1: mais
0: the king.
1: Mais c'est le roi qui fait son palais.
0: It's the king that makes the palace.
1: Et quand on voit la suite des textes.
0: And when we see the next.
1: Le temps ne nous permet pas d'y aller.
0: The time is running with us.
1: David a repris ses deux femmes.
0: Recover his two wives.
1: Le peuple a repris ses enfants.
0: The people recovered their
1: les
0: children.
1: Fils et les filles qui étaient
0: the son and the daughter.
1: Ils ont tous été libérés.
0: Were captive were freed.
1: Et ils sont revenus à Tislag.
0: Came back to Tislag.
1: Mais là-bas où ils étaient là.
0: But there where they were.
1: Lorsque David a retrouvé ses amalécites.
0: David found these people.
1: Il a récupéré tout ce qu'ils avaient perdu.
0: Invader, he brought all
1: plus loin,
0: that lost and furthermore.
1: Ils ont même pris tout ce qui était aux Amalécites.
0: The coach, all that belongs to the Amalécites.

0: synagogue, c'est le lieu où sont venus tout te prendre.
1: It's the place where they caught everything.
0: Synagogue, c'est là où ton malheur a commencé.
1: Synagogue is the place where they took everything away. But let me tell you,
0: que même si synagogue n'existe plus sur la carte,
1: even if synagogue is no more on the map,
0: synagogue n'existe plus physiquement,
1: even if it's no more physically,
0: spirituellement synagogue existe.
1: Spiritually it exists.
0: Et puis que tu as Dieu,
1: and though you are God,
0: et que Dieu t'a fait roi,
1: God made you king.

0: Alors, le mardi passé, j'ai parlé du fils prodigue.
1: Last Tuesday, I talked about the prodigal son that left.
0: Et qui est revenu à nouveau.
1: Came back.
0: Que la grâce de Dieu soit là avec vous,
1: May
0: là où vous êtes.
1: Of God be your portion.
0: Vous êtes bénis mille fois.
1: You are blessed thousand times.
0: Et que la faveur de l'Éternel demeure dans votre
1: vie. And let the favor of God dwell with you.
0: Au nom puissant de Jésus-Christ de Nazareth.
1: In the mighty name of Jesus Christ of Nazareth.
0: Amen.
1: Amen.
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1: Terminé. J'espère que tu as ton mouchoir ici, hein.

0: Hallelujah!
1: Amen.
0: Woo! 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

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À travers ce chant, Dieu appelle son père.

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1: Allez, 1

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0: Alléluia. Comment ça va ce matin? Alléluia. Bénis encore un voisin, bénis une voisine. Souhaite-tu la bienvenue? Alléluia. Je te vois marcher dans une dimension surnaturelle. En tout cas, je vous salue encore tous et toutes dans le nom de Jésus. Je salue tous ceux et celles aussi qui sont connectés à ce culte en ligne. Si éventuellement tu fais ton culte en ligne, si tu es dans la ville, il est toujours bien d'être en présentiel. Alléluia. Il est toujours d'être là en présentiel. Mais si tu es tenu de le faire en ligne, fais-le vraiment pleinement. Fais vraiment un culte. Amen. Vraiment un culte. Prépare ta sainte scène, prépare tous les éléments. Et puis, invite des personnes au début du culte. Tu partages au maximum, tu invites les gens à être connectés pour que on adore le Seigneur ensemble. Tu fais ton adoration, tu prépares ta sainte scène, tu prépares tes offrandes et tu fais ton culte en ligne. Alléluia. Mais il est préférable de faire les présentiels. Amen. Parce que la vie communautaire a aussi un objectif dans le monde, dans la vie spirituelle. Vivre ensemble. Et tu vas le comprendre dans ce message que je vais partager avec toi encore aujourd'hui. Quelqu'un donne un bon amen. Alors nous avons eu ces dernières semaines vraiment des moments merveilleux, extraordinaires. Après la croisade, on a eu la conférence Pâques avec les 20 ans. Je vois encore plein de personnes qui sont dans leur beau tissu des 20 ans. Vraiment, j'aime bien. Enfin, on va en faire encore. Il faut que ce soit disponible. Et puis que les dimanches, on se sape de temps en temps. Parce que pendant toute l'année, on est en 20 ans. Amen. Voilà, hein docteur, ta belle chemise et puis office là-bas, c'est super. Gloire à Dieu. Alléluia. Alors, juste avant de ces moments-là vraiment merveilleux de SPAC et autres, de SPAC, on était dans le thème de renverser les autels. Amen. Mais j'avais appelé le thème comment vivre pour vivre l'approvisionnement divin. Parce qu'on était au moins trois de nos bénédictions. Parce que cette année, nous sommes bénis pour... Bénis pour... Voilà, alléluia. Donc, le mois précédent, on était dans la troisième bénédiction qui dit, en substance, ta corbeille et ta huile seront bénis. Ça veut dire que Dieu pourvoira à tes besoins, tu ne manqueras de rien. Ça, c'est la bénédiction numéro 3. Amen. Les soirs des trois premiers jours de jeûne, ce qu'on fait, je résume l'ouvrage. Je partage les clés qui sont dans cet ouvrage. Vraiment, je les souhaite encore. Si tu as des difficultés, comme on dit, à joindre les deux bouts. Si tu as des problèmes pour finir ton mois. Si tu as des difficultés à payer ton loyer. Investis dans ce livre, médite-le, lis-le. Chaque saison de ta vie, chaque fois que tu as de nouvelles responsabilités, tes charges augmentent. Et lorsque tes charges augmentent, tu as besoin de la provision divine. Dieu t'a promis et Dieu t'a béni en disant « Je pourvoirai à tous tes besoins. » Amen. Et le pourvoir afin que tu puisses aussi influencer. Il te fait sortir de l'endettement, te fait sortir des difficultés. Donc, tous ceux qui subissent aussi des endettements, cet ouvrage est pour vous. Méditez-le, lisez-le. Il est très fort, il va vraiment vous aider. Alléluia. Tu peux le lire comme un livre ou tu peux suivre le programme de lecture qui est un dévotionnel chaque jour. Une portion de lecture. Donc quand vous avez pas, ne laissez pas seulement dans la prière, oh Dieu, sors-moi de là. Dieu veut te sortir de la situation, mais il a des conseils, il a des paroles pour te faire sortir. Et ces paroles-là sont résumées ici, en tout cas selon ce que j'ai reçu. Amen. Amen. Le mois d'avril correspond pour nous donc à la quatrième bénédiction pour la conquête. Et mercredi prochain, j'ai encore fait un enrichissement où je reviens fortement là-dessus. Là, celui-là, bénédiction numéro 4. La bénédiction numéro 4, donc je rappelle notre thème, c'est béni pour conquérir. La bénédiction numéro 4 dit, tu seras béni à ton arrivée et tu seras béni à ton départ. Ça, c'est la bénédiction numéro 4. Amen. Donc, la bénédiction numéro 4, ça parle du succès de la réussite. C'est-à-dire, tu commences des projets et tu arrives, à les achever, mais tu les achèves avec gloire. Chaque chrétien né de nouveau a reçu du Seigneur cette faveur et cette bénédiction. Alléluia. C'est-à-dire, ta vie même en général, Dieu t'a donné la grâce de la bien commencer et de l'achever dans la grâce. Si tu as un projet, ton mariage, ton travail, une activité, il y a une des grâces que Dieu t'a donné, un héritage que Dieu t'a donné, que tout le monde n'a pas, qu'on appelle la bénédiction numéro, qui est la bénédiction numéro 4. Tu commences et tu achèves avec grâce. Manifester cette bénédiction-là vous fait triompher des malédictions d'inachèvement. malédiction de tourner en rond. Donc tous ceux qui ont l'impression qu'ils n'arrivent, qu'ils commencent, ils n'achèvent pas. Tous ceux qui ont des idées, mais qui n'arrivent pas à les démarrer, sont bloqués par quelque chose. Peu importe l'origine, envoûtement, esprit de limitation, malédiction, peu importe la cause, cette bénédiction qui dit que tu es béni à ton arrivée, béni à ton départ, te donne la solution. On contre les malédictions par les bénédictions. Est-ce qu'on est ensemble? On contre les envoûtements par les bénédictions. On contrecarre les projets de l'ennemi par les bénédictions que Jésus-Christ nous a données. Et nous a donné la grâce d'achever et de commencer avec grâce. Amen. C'est une bénédiction qui est lourde, c'est une bénédiction qui est puissante. Elle est merveilleuse. Amen. En elle, tu vas trouver la vision de ta vie. Parce qu'il dit, le texte commence en disant, ramène-moi le verset, le texte commence en disant, tu seras béni à ton arrivée. Et l'année dernière, j'ai développé cela. Tu seras béni à ton arrivée. Je vous ai fait la remarque que l'arrivée est bénie avant le départ. Alléluia. Nous, on aurait dit, mais il faut commencer avant de finir. Or, Dieu dit, tu seras béni quand tu vas arriver. Et tu seras béni avant de démarrer. Et je vous avais expliqué l'année dernière que Dieu donne cette formule-là parce que l'arrivée détermine ton départ. C'est-à-dire, la qualité de ton arrivée détermine la manière dont tu vas démarrer. Et pour illustrer cela, je vous avais donné l'exemple d'une course. Amen. Le départ, c'est comme une course. L'arrivée va déterminer si ton départ est béni ou pas. Autrement dit, si tu fais une course de 10 000 mètres, de 10 km, une course de fond, que tu te mets en position de départ, comme ça, vous avez la position des courses de vitesse là, tu te mets comme ça, starting block, et puis on dit top, tu démarres de toutes tes forces, avec toute ta puissance au démarrage. Si on photographie le départ, on peut dire, mais quel beau départ. Mais en fait, ce n'est pas un beau départ. Parce que la façon dont il a commencé sa course, il ne pourra pas l'achever. Il a fini toute son énergie. Donc, le départ peut être harmonieux, peut sembler excellent. Mais il est excellent en fonction de la fin. Alléluia. Comme il s'en va courir 10 km, mais il commence une course, on dirait quelqu'un qui va faire du 100 mètres, son départ n'est pas béni. C'est un mauvais départ. Alléluia. Parce que quand on commence à cette allure, on ne peut pas achever. Donc Dieu commence en disant, je te bénis d'abord à ton arrivée. C'est-à-dire qu'il faut savoir où tu t'en vas. Une fois que tu sais où tu pars, tu comprends le rythme et la façon dont tu dois démarrer. Alléluia. Quelqu'un qui démarre un 100 mètres, on dit c'est une course de 100 mètres, c'est une course de vitesse. Mais tu démarres la course de 100 mètres comme si tu allais courir une course de fond. Dis top. Puis tu commences. Les gens m'ont dit, mais qu'est-ce qui t'arrive? Le temps que tu as fini de faire trois pas, tes copains sont déjà à l'arrivée. Frère, tu étais à une course de 100 mètres, c'est une course de vitesse, on ne démarre pas comme ça. Ton démarrage correspond à une course de fond, à un marathon, mais pas à une course de vitesse. Donc le départ béni est relatif. Est-ce qu'on est ensemble? Alléluia! Si Dieu va te donner, lorsque tu vas te donner une grande entreprise, il y a une manière, pour réaliser une grande entreprise, il y a une façon de commencer. Pour réaliser un grand immeuble, c'est la fin qui détermine le début. Si tu vois quelqu'un en train de faire une fondation, comment tu peux savoir qu'il a bien commencé son bâtiment? Tu n'as aucune idée. Ça va dépendre de la fin du bâtiment. Si tu vois, il creuse un petit trou, et puis tu dis, waouh, tes fondations, ton trou est bien taillé, c'est joli ça. Et puis tu lui demandes, mais il a creusé seulement de 30 cm. Et puis tu lui demandes, tu construis quoi là? Il dit, tu fais un immeuble R plus 20. Ouais. C'est un départ maudit. Pourquoi le départ est maudit? Parce qu'il n'a pas tenu compte de la fin. Si tu vas faire R plus 20, tu ne creuses pas comme ça. Ok? Donc, c'est pourquoi Dieu dit, je te bénis à ton arrivée. Avant de dire, je bénis ton départ. Parce que là où tu pars, ça détermine ce que tu dois faire au démarrage. Est-ce qu'on est ensemble? Alléluia! Gloire à Dieu, ça détermine le commencement. Amen. Si tu construis une petite maison, une pagode, une paillote, ton trou là peut être nécessaire. Ça, c'est un bon départ. Si tu dois construire une petite paillote, et puis tu t'en vas creuser un sous-sol de 3 mètres de profondeur, c'est pour construire quoi? Oui, non, c'est pour construire une paillote. C'est pourquoi tu t'en vas creuser comme ça? C'est un mauvais départ. Est-ce qu'on est ensemble? Alors dans cet ouvrage, vous allez apprendre à savoir trouver votre la finalité de tout ce que vous faites. Comment Dieu te révèle la fin? Comment Dieu bénit ton arrivée? Il y a des choses que vous sentez dans votre cœur. Alléluia. La manière dont tu organises ton église, la façon dont tu organises ton travail, dépend de comment tu comptes terminer la chose. Oui? Quand tu sais que tu vas loin, il y a une façon. Vous savez, il y a des manières de fonctionner où tu finis ton énergie au départ. Oh, tu sais que tu vas loin. Et tu vas te rendre compte que si pour parler de vos projets, de vos entreprises, Dieu va te dire, et je l'explique, l'arrivée, il va te dire, si tu bâtis une entreprise, réfléchis dès le départ en te disant, je vais laisser un héritage aux enfants de mes enfants. C'est comme ça que tu penses. Parce que c'est l'arrivée. L'arrivée, ce n'est pas simplement que tu as eu beaucoup d'argent. Non. L'arrivée, c'est que tu as eu beaucoup d'argent peut-être, mais tu as laissé quelque chose qui va nourrir tes enfants, dont les enfants pourront se servir. Si c'est dans ta tête, il y a une manière de gérer. Il y a une façon de fonctionner. Il y a une manière d'appeler tes collaborateurs parce que tu vois la fin. Mais si la fin que tu vois, c'est juste, je vais m'acheter une voiture, je vais rouler, on va me voir dans la ville, mais tu vas mal finir. Parce que tu n'as pas eu la bonne fin. Alléluia. Est-ce qu'on est ensemble? C'est pareil pour la vie en général. La vie spirituelle, vous devez être conscient de là où vous partez. Quelle est l'arrivée bénie? La vraie arrivée bénie, ce n'est pas la richesse. C'est lorsque tu arrives au ciel. Et que Dieu te regarde et Dieu te dit, petit, ma fille, tu as réussi. Tu as combattu le bon combat. Je suis fier de toi. Je suis fier de toi. Tu as fait ce que tu devais faire. Fier de toi. Ça, c'est la vraie fin du film. Amen. Le fait de savoir que je vais être apprécié au ciel, ça détermine la manière dont je vais marcher. Ce qui fait que même si je fais un commerce, Dieu m'a dit, tu vas faire commerce à Loco. J'aurai une manière de me comporter. Je ne vais pas escroquer. Je ne vais pas mentir. Parce que je ne veux pas seulement vendre. Je veux que ma vente, là, quand j'arrive au ciel, Dieu soit content de ma vente. Oh, amen. Si j'ai eu l'argent dans mon commerce, mais que je meurs et que j'arrive au ciel, Dieu dit, tu étais escroc. Tu as participé à des choses bizarres. À cause de cela, je ne suis pas content de ton travail. Alors, quelle que soit la richesse que cet argent t'a donnée, tu n'es pas parti avec l'argent au ciel et tu as ton investissement pour l'éternité est vain. La fin détermine le démarrage. La bénédiction numéro 4 bénit, amen, ton arrivée et bénit ton départ. Et dans l'ouvrage aussi, tu vas voir qu'il y a une deuxième formulation de la bénédiction numéro 4 qu'on trouve dans le psaume 121, je crois. Il dit ceci, ton Dieu gardera ton départ et ton arrivée. Alléluia. Alors là, dans cette formulation, lisons ensemble, il a dit quoi? C'est la même bénédiction, mais formulée différemment. Il a dit, l'Éternel gardera ton départ et ton arrivée dès maintenant et à jamais. Amen. Tu vois ici, il parle de départ, d'arrivée, mais cette fois-ci, il commence par le départ. Alléluia. Alors, pourquoi Dieu fait ça? Pourquoi le Seigneur bénit comme ça? Mais tu vas remarquer qu'ici, il ne dit pas, ton Dieu bénira ton départ et il va bénir ton arrivée. C'est pas ce qu'il dit. Il dit, ton Dieu gardera. Garder, c'est un élément de bénir, mais c'est un élément qui est très particulier. Autrement dit, Dieu met en avant ici un départ qui est protégé, un départ qui est gardé. Ça veut dire que, alléluia, la bénédiction numéro 8, la bénédiction numéro... La quatrième bénédiction que tu as va faire en sorte que Dieu protège. Parce que quand on dit Dieu gardera ton départ, ça veut dire que tout démarrage a besoin d'une protection. Ton commerce a besoin d'une protection. Démarrer n'est pas facile. La bénédiction du démarrage, c'est une bénédiction d'être gardé. D'être gardé. Une naissance, c'est délicat. Alléluia. La naissance d'un projet, c'est délicat. La plupart des entreprises, dans tous les pays, les statistiques montrent que la plupart des gens qui commencent des projets ferment la boîte avant une année, deux ans, cinq ans même, plus de la moitié. Donc, tous ceux qui commencent avec joie, pasteur, on dit quoi? J'ai une vision. Je veux quoi? Le Seigneur m'a dit de commencer un commerce de taxi. Le démarrage, là, ça s'étale sur cinq ans. Est-ce que ton taxi, là, va passer les cinq ans? Parmi vous qui êtes ici, quels sont ceux qui ont eu vraiment l'impression que Dieu était dans un projet, mais aujourd'hui le projet est mort? C'est-à-dire que vous avez commencé, mais vous n'êtes pas allé quelque part. Tous ceux qui ont commencé des projets, levez la main. et qui n'ont pas achevé. Ça veut dire aujourd'hui le projet est mort. Frère, j'ai pas, moi, je suis là-dedans. Levons nos mains, nous tous les victimes des démarrages avortés. Tous ceux qui ont commencé à construire des maisons qui ne sont pas achevées. Non, non, là c'est l'achèvement. Là c'est l'achèvement. Mais démarrage avorté, il y en a beaucoup. Il y en a beaucoup. Et si tu te souviens très bien, tu as prié, tu as eu la paix de Dieu. Il y a certains mecs qui sont venus faire des semences. Papa, pasteur, on dit à quoi? Il dit, demain, je commence mon voyage, je commence quelque chose. Je viens semer dans ce projet. Il dit, alléluia. Puis on te bénit. Mon fils, la main du Seigneur, ma fille, la main du Seigneur avec toi. La grâce vient avec toi. Va et Dieu te donnera du succès. Va. Alléluia. Mais la bénédiction fonctionne. Mais Dieu dit, tu vas garder. C'est-à-dire que le départ, là, il est sérieusement attaqué. Sérieusement. C'est la raison pour laquelle, si vous ne comprenez pas, si vous ne lisez pas ces livres et puis vous n'appliquez pas, ça sera compliqué. À l'intérieur du démarrage, je vous parle des cinq questions de, du son de la trompette. C'est-à-dire que quand Israël devait démarrer un voyage, Dieu demanda à ce qu'il y ait un certain nombre de trompettes qui sonnent. Et ces trompettes-là sonnaient. Lorsqu'ils traversaient, ils disaient, pam, pam, pam. Laisse-moi montrer ce que chacune des trompettes signifie. Que quand Dieu commence quelque chose, la trompette sonne. Toi aussi, ta trompette doit sonner. Tu dois attendre le son de la trompette. Alléluia. Et il y a un ensemble de questions. C'est-à-dire, dans la présence de Dieu, il y a un ensemble de questions. Il y a un ensemble de dossiers que tu traites avec le Seigneur avant de poser le premier pas. Il y a des œuvres, par exemple, suite au moment où vous avez l'inspiration. Au moment où vous avez l'inspiration, c'est, j'appelle ça le moment où Dieu vous rend enceinte d'un projet. C'est très excitant. Tu sens ton corps brûler même. Tu as l'impression que si tu n'as pas démarré maintenant, ce sera la fin du monde. C'est là, tu dis, je commence. Or, en fait, la chaleur, là, ce n'est pas dit qu'il faut commencer. Il y a quelque chose que Dieu est en train de déposer en toi. Il n'a pas fini le téléchargement. C'est le téléchargement, là. Alléluia. C'est le téléchargement pour parler de guémé. Quand on doit tomber enceinte là, il y a du plaisir pour tomber enceinte. Mais c'est pas parce que tu es tombé enceinte au moment du plaisir que tu accouches maintenant. L'accouchement arrive 9 mois après. Amen. Alors je vois souvent des personnes qui disent, j'ai une vision d'une œuvre. Ça me brûle. Mais quand ça brûle, c'est pas le bon moment. Parce que si je commence pas, je sens que je vais désobéir. C'est pas le moment. Le moment là, la chaleur que tu ressens, c'est juste la période du téléchargement. Ce n'est pas la période du démarrage. Il faut faire très attention. Amen. Un bébé qui est né après 3 mois de gestation, la probabilité qu'il meure est très élevée. C'est un prématuré. Or, au moment où il était en train d'être fécondé, là, il y avait beaucoup de joie. Content. Mais la joie du démarrage n'est pas... Amen. Ce n'est pas le temps de l'accouchement. Est-ce qu'on est ensemble? C'est-à-dire le temps où le projet paraît. Et souvent, je vois des jeunes comme ça. Parce que j'ai vu, je suis appelé. Je me souviens comme les erreurs que j'ai failli faire. Je voyais les âmes gagner, les vies sauvées. Hier, je rendais le témoignage. Hier, j'ai pensé de comment briser les envoûtements. Des envoûtements qui vous font perdre votre argent. Suivez le cul du samedi, je parle des envoûtements. J'ai été envoûté. Oui, un chrétien peut être envoûté. Galates chapitre 3, verset 1. L'apôtre Paul dit ceci. Oh Galates, qui vous a envoûté? Dans la version du semeur. Dans la version Martin, il est écrit, qui vous a ensorcelé? Vous qui avez bien commencé avec Dieu, comment vous êtes envoûté? Beaucoup de personnes sont victimes d'envoûtement. L'envoûtement, ça c'est l'enseignement du samedi en ce moment. Je suis en train de parler d'envoûtement. Je parle de 3 types de la façon dont on est envoûté. Il y a un type d'envoûtement qui peut prendre même les chrétiens. Et il est à la base de beaucoup d'échecs de démarrage. C'est dû à cette joie, à cette sensation qu'on a. C'est-à-dire le sentiment, quand tu tombes amoureux là, ça te donne l'impression que tu dois commencer à te fiancer, il faut te marier après demain. C'est une erreur. Il y a un moment donné où l'amour t'envoûte. C'est-à-dire que quand tu vois le monsieur là, c'est pas le bon moment. Là c'est le moment où tu es en train de télécharger ce que tu vas faire avec la personne. Je ne sais pas si tu comprends. C'est pas dit tout de suite, Mario, non, je crois que sans toi, je ne peux pas vivre. Sans toi, ça c'est le Dieu est en train de t'expliquer, Dieu est en train de mettre en toi le sentiment pour aller jusqu'au bout avec cet homme, avec cette femme. Mais dis que vous allez commencer maintenant à la mairie demain matin. Ah non. Non. Est-ce qu'on est ensemble? Pour moi, c'était avec l'œuvre d'évangélisation. Je voyais les âmes gagner, tout ça. Et à un moment donné, je suis tombé avec une femme qui m'a... J'étais à Gagnoua. Elle parlait d'une dame. Bon, en tout cas, je saute des détails sur le cul du samedi. Vous savez, la Bible dit, dans le Proverbe chapitre 5, le Seigneur dit, il dit, un monsieur a été envoûté. Il dit, à force de parole, la femme a ensorcelé, envoûté, entraîné quelqu'un à force de parole. J'écoutais cette dame-là, quand elle parlait de Jésus, elle avait beaucoup de révélations. Mais c'était un esprit de python. Donc, j'étais fasciné qu'elle me parle. Mais j'avais les larmes aux yeux. Mais comment elle parle de Dieu? Dieu! Puis elle avait l'argent, elle avait les moyens. Elle était là, j'ai dit, elle allait financer, je vais arrêter l'école bientôt. Elle va me donner. J'étais omnibulé, j'étais entraîné. Je pensais que c'était le réveil spirituel. J'étais envoûté. Il y a beaucoup de gens qui étaient envoûtés, qui ont quitté leur église, qui ont quitté leur place. Ils sont tombés sur des prophètes bizarres. Quand vous êtes envoûtés, vous perdez le sens. Il y a comme une force émotionnelle qui vous conduit. C'est dangereux. J'ai vu des femmes envoûtées par des faux prophètes ou bien des frères qui ne savaient pas, qui sont là, qui rentrent à la maison. La présence de Dieu. Ton mari dit, mais viens préparer la présence de Dieu. Ma soeur, tu es envoûté. Tu es envoûté. Tu vas perdre ton mariage. Ça paraît spirituel, mais tu es envoûté. Lorsque vous perdez votre raison et que vous êtes en train de suivre vos sensations, vous êtes sous envoûtement. Dieu en dit marcher selon l'esprit, pas marcher selon les envies. Les envies, les sensations sont des désirs de la chair. C'est le même sentiment amoureux là. C'est bien pour c'est bien la sensation du départ, mais il n'est pas, c'est pas lui qui fait qu'on démarre. Bon, un enfant ne peut pas commencer vraiment. Il commence sa vie, mais au début, il est assujetti à ses désirs. Il a envie de faire pipi, il fait sur lui. Mais on ne fait pas pipi parce qu'on a envie. On contrôle les choses. Quand tu n'arrives plus à contrôler, tu perds tout envoûtement. Par envoûtement, beaucoup de gens ont perdu, vous avez perdu beaucoup de sous. C'est-à-dire, il y a des sentiments qui vous prennent. Vous êtes tellement enthousiaste, votre projet va venir. Et puis, c'est comme si toutes vos barrières d'intelligence. J'ai vu des gens, des financiers experts. Tellement le monsieur-là, on leur a parlé d'un projet. Le projet, quand tu mets ça donne, putain, toi, tu es là. Tous tes sens commencent à tomber un à un. Ta, ta, ta, ta, ta. On dit, mais comment ça marche? Non. Et puis en même temps, tu entends une voix. Mais c'est Dieu. Dieu a dit que tu allais être milliardaire. Mais est-ce qu'on est milliardaire dans un désordre comme ça là? Et puis tu es milliardaire. On te dit, tu donnes l'argent, ça devient un milliard. Tu donnes l'argent, ça fait ceci. C'est un projet. Et puis tous tes sens, tout ce que tu as appris à l'école, tout ce que tu as appris, saute comme ça. Pam, pam, pam, pam, pam, pam. Tu es envoûté. On va bouffer ton argent. Tu vas perdre. Le temps de te rendre compte, tu as perdu des années. Cette femme-là allait me bouffer des années. Dieu m'a sauvé. Mais même quand il m'a sauvé, j'ai failli résister. C'est-à-dire que quand vous êtes envoûté là, vous avez un tel plaisir d'être avec les personnes, avec ces temps-là, que vous ne... Il y a l'envoûtement à détruire des familles. Il y a des hommes qui sont là, qui sont tombés sur des faux prophétesses ou bien des gens. T'en fous tout le temps. Hein? Je leur dis, donne tout l'argent, vide ton compte. Oui, c'est pour le Seigneur. C'est pour le Seigneur. Mais comment c'est pour le Seigneur? Depuis quand Dieu prend tout comme ça? Bon, Dieu prend tout, mais quelle est cette affaire? Il y a des femmes, ça c'est pas seulement à l'église, hein, mais des femmes qui ont envoûté. Il y a des hommes qui sont envoûtés. J'ai vu des personnes ne payer des mauvaises écoles à leurs enfants. Et puis, leur secrétaire, c'est même pas qu'ils soient avec la secrétaire. Mais il aime tellement qu'elle lui parle, qu'elle lui explique ses problèmes. Oh là là! Il vide son compte pour elle. Et il met ses enfants dans des mauvaises conditions. J'ai vu des hommes qui aimaient leur femme, laisser leur femme. Quitter femme et enfant. Ils vont prendre la femme, ils vont aller vivre en Europe. Ils abandonnent. Ils sont envoûtés. C'est de l'envoûtement. Ils sont envoûtés. Des gens n'ont pas payé leur loyer. Aller construire la maison d'une maîtresse. Parce que la maîtresse, c'est qu'elle est là. Pas où dormir. Et lui seul, lui-même, il se lève, il va à la banque, il prend un prêt. Il s'occupe d'elle, la maîtresse là. Elle a 4 enfants qu'elle n'a pas eu avec lui. Il paye leur école et il ne paye pas l'école de ses enfants. C'est pas la sorcellerie ça. Hein? Par la bénédiction, sois délivré de l'esprit d'envoûtement.
1: Amen.
0: Non, écoutez le message d'hier, puis prenez, je vous parle. Parce qu'en fait, laissez-moi vous dire que l'envoûtement est une chose qui paralyse beaucoup les départs. Qui vous fait faire de mauvais choix, prendre de mauvaises décisions. Vous avez le début avec le Seigneur, et puis vous pouvez prendre des routes étranges. Que Dieu nous délivre de tout envoûtement. Que tout ensorcellement soit brisé au nom de Jésus. Voilà. Ce genre d'envoûtement-là, ce n'est pas forcément que les gens sont partis faire des talismans. Mais c'est à force de paroles, à force de t'expliquer. On dit la femme, elle, c'est Dieu a fait des paroles doucereuses. Doucereuses. Pour faire attention, que Dieu te garde, que Dieu te préserve, que ton départ, ton Dieu gardera ton départ. Je déclare sur ta vie la bénédiction numéro 4. Tous ceux qui sont en train de m'écouter, dans le démarrage d'un projet que Dieu vous a donné est en danger. Je lève ma main droite dans le nom de Jésus. Que tu sortes de cet envoûtement dans le nom de Jésus. Que tu sortes de cet envoûtement dans le nom de Jésus. Tous ceux qui sont qui les emprisent. Vous savez, quand on est sur envoûtement, on ne réalise pas du tout. On est tellement manipulé, on ne réalise pas du tout. On a l'impression que tout concourt pour nous dire que c'est le plan de Dieu. C'est le plan de Dieu. C'est le plan de Dieu. Combien de femmes ont perdu leur mari? Le monsieur est là. Je vois, il y a des païens même qui viennent me voir. Ils sont mariés à des soeurs de l'église. Ils me voient, papa. Je ne vois pas ma femme. Non, mais j'avais dit ma fille à quoi? Et je sais, mon mari ne veut pas que je serve Dieu. Je dis, mais tu sais Dieu, mais occupe-toi de ton mari. Non, la maison de prière. Mais ma fille, comment tu as couché ton mari? Ça fait 3 nuits, tu pries toute la nuit. Vous ne dormez pas. Tu crois que tu marches dans l'esprit là? Non, le monsieur veut te voir dans la chambre. Je suis en esprit. Tu as enchaîné 4 nuits de veillée. Le lendemain, le monsieur s'en va au travail. Mais tu, qu'est-ce qui t'arrive? Ma fille, il t'arrive quoi? Il t'arrive quoi? Tu veux que ce monsieur-là devienne comment? Tu veux le pousser dans les bras des gens ou quoi? Sois un prêteur de spirituel. Ce n'est pas l'esprit de Dieu. C'est ta chair. Ce sont tes envies. Ce n'est pas la prière. C'est pas... Vous savez, comme les gens sont en train de prier, lisez l'histoire des Galates. Les Galates, ils se croyaient spirituels, mais c'était charnel. C'était une spiritualité charnelle, poussée par des envies. Je ne sais pas, je dois prier. Le mari dit, je te touche, dors-moi. Ton parler en langue doit être revu. Et 3 nuits, 4 nuits. Le monsieur a des problèmes. Allez, des femmes qui disparaissent le mari, qui vont aux croisades. À 931. Elle reste là-bas. Le monsieur dit, où tu es? Je sers Dieu. Je suis affairqué avec Papa Samogo. Ma fille, c'est pas cet esprit, c'est pas moi. Je suis innocent. Je n'ai rien à voir avec ça. Je prêche pas comme ça. Je n'enseigne pas ce genre de choses. Sers Dieu. Mais tu es au service de Dieu quand tu fais plaisir à ton mari, quand tu te soumets à ton mari, quand ton mari est content. Le ciel aussi est content. Tu as un temps, tu donnes du temps à ton mari, du temps à tes enfants. Tu t'occupes de l'œuvre de Dieu. Une vie équilibrée. S'occupant des choses parce que le ministère est large. Ton mari, c'est un ministère. Tes enfants, c'est le ministère pour Dieu. Amen. Frère, ta femme, c'est un ministère. Tes enfants, c'est ton ministère. Ton travail, c'est ton ministère. Servir à l'église, c'est le ministère. Tout ça, c'est le ministère. Est-ce qu'on est ensemble? Quelqu'un donne un bon amen. Que Dieu garde ton départ. Que Dieu garde tes départs. Que le Seigneur garde tes départs. Alléluia. Gloire à Dieu. Alors vivement, votre ouvrage, il faut le lire, il faut le méditer, il faut le travailler. Tous ceux qui ont des problèmes d'inachèvement, tourner en rond, problème de démarrage, problème de fin, je commence, je n'achève pas. Ça, c'est votre bénédiction. Elle est déjà en vous. Vous avez déjà ses dons et ses capacités. Alléluia. Il faut juste que vous les laissiez s'exprimer. Et vous allez voir. Amen. Alors, c'est la raison pour laquelle l'Esprit m'a orienté. Il m'a dit, tu veux mon fils? Le Saint-Esprit, ce que tu dis, c'est la parole, c'est le Saint-Esprit. Le Saint-Esprit dit tout. Le Saint-Esprit fait tout. Le Saint-Esprit t'aide à démarrer. Le Saint-Esprit te donne des conseils. Le Saint-Esprit te dit d'arrêter certaines choses quand il faut les arrêter, de continuer quand il faut continuer. Le Saint-Esprit est notre guide. Jésus n'a rien fait sans le Saint-Esprit. Jésus a marché selon le Saint-Esprit. Il a marché par le Saint-Esprit. C'est le Saint-Esprit qui vous dit, ce n'est pas le bon moment. C'est le Saint-Esprit qui te dit, c'est le bon moment. C'est le Saint-Esprit qui te dit, lui, il a collaboré avec lui. Parce que dans les cinq trompettes, il y a la trompette qui vous dit avec qui vous devez commencer un projet. Vous pouvez avoir la première trompette qui va vous dire quel est le projet que vous devez faire. Mais Jésus-Christ, dans tous ses mouvements, ne partait pas seulement parce qu'il avait l'objectif. Tu dois avoir l'objectif, ça c'est la première trompette. Dieu, que veux-tu que je fasse? Ça c'est la première trompette. Il dit, je veux que tu fasses du transit, un commerce, que tu fasses des taxis. Ça, c'est, il te dit ça, mais ça c'est le qu'est-ce qu'il attend. Il y a encore quatre autres trompettes qui vont suivre. Parmi les trompettes, il y a une qui va te dire avec qui. C'est très important de savoir qui va conduire ta voiture, qui va encaisser. Et ça, Dieu doit te parler pour ça. Dieu t'a dit commerce et taxi, mais t'as pas dit qui. Il faut faire très attention parce que tu peux commencer le commerce et avoir le mauvais chauffeur. Et ton commerce va s'arrêter, problème de démarrage. Ok? Tu peux avoir le bon chauffeur, mais ne pas commencer le commerce au bon moment. Si vous sentez, Dieu peut te dire, par exemple, ne commence pas maintenant, mais te dit, commence maintenant. Sachant qu'il va avoir une crise de véhicule et ton taxi va beaucoup marcher. Dieu a un timing qu'il tient compte en regardant le futur. Il te dit, il y a ça, il y a ça, il y a ça. Il te dit, c'est maintenant. Maintenant, il dit, attends un peu, attends un peu, attends un peu. Puis, il te lance au bon moment. Voilà. Il y a une trompette qui te dit le quand. Il y a une trompette qui te dit le comment. Il y a cinq trompettes, et tout ça vous allez apprendre dans les livres. Mais quelle que soit la question, les cinq questions, la fin, la vision de la fin, etc., quelle qu'elle soit, elle doute, c'est le Saint-Esprit qui te répond, qui vous répond, qui vous oriente, qui vous dirige, qui t'oriente. C'est la raison pour laquelle, aujourd'hui et dimanche prochain, alléluia, je vais te parler, je parle avec toi de marcher selon l'Esprit de Dieu. Amen. Amen. Comment marcher selon le Saint-Esprit? Comment marcher selon le Saint-Esprit? C'est le Saint-Esprit qui m'a sauvé de l'envoûtement dont j'étais victime. Un envoûtement. Quand vous êtes quelqu'un de spirituel, il y a séduction pour vous envoyer des faux spirituels. Quelle que soit la forme que vous prenez, l'ennemi va essayer de vous séduire dans tout démarrage. Tu as besoin du Saint-Esprit. La première des choses que Dieu te donne lorsque tu donnes ta vie au Seigneur Jésus, c'est le Saint-Esprit. Pour qu'il te guide. Jésus a dit, l'Esprit du Seigneur vous conduira dans toute la vérité. Autrement dit, il va vous éloigner de tout mensonge. L'Esprit t'alerte. L'Esprit te dit que lui là, il n'est pas dans cette affaire. L'Esprit te parle. L'Esprit de Dieu te oriente. L'Esprit de Dieu peut te dire, il dit, viens aujourd'hui au culte, fais comme ceci. Il crée les circonstances pour que tu t'asseyes dans l'endroit où tu veux pour recevoir un exaucement. Chaque fois que tu pries, Dieu te répond. Quand Dieu te répond, quand Dieu envoie la réponse, l'Esprit de Dieu t'oriente. Une sœur pour qui on a prié, j'avais enseigné quelque chose comme ça, qui cherchait du travail. Et un jour, pendant qu'on a prié par rapport au Saint-Esprit, je crois que j'oublie un peu le témoignage il y a longtemps, elle a commencé à suivre un frère. Et bon, suivre un frère. Le frère vient l'avoir dit, accompagne-moi quelque part, je vais faire des courses quelque part au plateau. Et elle dit, bon, que je t'accompagne. La voix intérieure qui lui a dit, reste avec ce frère-là. Parlez-là, c'était l'Esprit. Et elle a suivi le frère. Et quand elle est arrivée, si je me souviens bien, lui, il est monté dans l'immeuble, elle l'attendait au bas. Elle a attendu. Et puis, je sais pas, quelque chose lui a dit, ou bien on lui a dit de monter. En tout cas, lorsqu'elle monte, elle arrive. On dit, madame, vous êtes venue pour l'offre aussi, tout ça là. C'était pas pour ça qu'elle était venue. Elle était venue juste accompagner ce frère-là. En même temps, le directeur est sorti. Elle correspondait à un profil qui était en train d'être recherché. Elle a eu le travail. Donc, le frère partait être embauché, mais c'est elle qu'on a prise pendant qu'elle était là-bas. Elle n'avait amené aucun dossier. Dieu l'a fait prendre. Vous voyez, le Saint-Esprit, quand tu dis Seigneur, donne-moi du travail, l'Esprit de Dieu t'oriente. Lorsque le temps, par exemple, de ton mariage arrive, l'Esprit te conduit. L'Esprit te conduit. L'Esprit t'oriente. Tu peux être là. L'Esprit va t'alerter. Il va dire, rentre à la maison. Et tu peux arriver. Il va te dire aujourd'hui. Ou bien vers 3h, tu réveilles. Il y va, rentre dans la chambre. Puis tu vas voir que le gaz, quelqu'un avait oublié le gaz. L'Esprit va te faire ça. L'Esprit va t'éviter des accidents. L'Esprit va t'éviter des problèmes. Le Saint-Esprit, c'est ton meilleur ami. C'est le meilleur compagnon. Le Saint-Esprit. Le Saint-Esprit, c'est lui. C'est l'Esprit de Dieu.
1: toutes les bénédictions dont je parle, ce sont des choses que Dieu nous a données, mais elles sont mises en exergue par le Saint-Esprit. C'est lui qui t'apprend comment utiliser cet héritage de bénédiction. Viens moi, Saint-Esprit, remplis-moi. Alléluia. Galates chapitre 5, verset 17. Donc Galates chapitre 5, pardon, verset 16. Galates 5, 16. La Bible dit, on commence au verset 16. Lisons ensemble, 1, 2, 3. Je dis donc, marchez selon l'esprit et vous n'accomplirez pas les désirs de la chair. Amen. Et on continue. Car la chair a des désirs contraires à ceux de l'esprit et l'esprit en a de contraires à ceux de la chair. Ils sont opposés entre eux afin que vous ne fassiez point ce que vous voudriez. Verset 18. Si vous êtes conduits par l'esprit, vous n'êtes point sous la loi. Alléluia. Verset 19. Or, les œuvres de la chair sont manifestes. Ce sont l'impudicité, l'impureté, la dissolution, l'idolâtrie, la magie, les inimitiés, les querelles, les jalousies, les animosités, les disputes, les divisions, les sectes, verset 21, l'envie, l'ivrognerie, les excès de table et les choses semblables. Je vous dis d'avance, comme je l'ai déjà dit, que ceux qui commettent de telles choses n'hériteront point le royaume de Dieu. Verset 22. Mais le fruit de l'esprit, c'est l'amour, la joie, la paix, la patience, la bonté, la bénignité, la fidélité, la douceur, la tempérance. La loi n'est pas contre ces choses. Verset 24. Ceux qui sont en Jésus-Christ ont crucifié la chair avec ses passions et ses désirs. Si nous vivons par l'esprit, marchons aussi selon l'esprit. Ne cherchons pas une vaine gloire en nous provoquant les uns les autres, en nous portant envie les uns aux autres. Amen. Gloire à Dieu. Alléluia. Marcher selon l'esprit, ou notre thème, comment marcher selon l'esprit. Donc un thème tiré de la quatrième bénédiction. À l'intérieur, je parle de marcher selon l'esprit. Alléluia. Donc c'est une portion de l'ouvrage que je vais traduire en prenant un axe particulier. Est-ce qu'on est ensemble? Si nous, comment marcher selon l'esprit? En fait, ici, l'apôtre Paul explique que c'est le gage de la victoire, quoi. Il dit ceci: marcher selon l'esprit,

souhaite mentir. Mais si tu marches selon l'esprit, tu ne mentiras pas. Donc, il dit, les désirs de la chair et les désirs de l'esprit sont opposés entre eux. Il dit quoi? Afin que vous ne fassiez pas ce que vous voudriez. Vous me suivez? Amen. Car la chair a des désirs contraires à ceux de l'esprit, ils sont opposés. Afin que vous ne fassiez pas ce que vous voudriez. Ça veut dire quoi? Que tout ce qu'on veut là n'est pas forcément bon. Tout ce qu'on veut, ce que tu veux, peut te détruire. C'est ce travail je veux, c'est cette femme je veux, c'est cet homme je veux. Il dit afin que vous ne fassiez pas ce que vous voudriez. Mes amis, en toi, il y a différentes volontés. Et il y a des volontés qui existent en toi, des voies que tu crois être tes désirs, que tu crois être ta volonté, qui t'amènent à la perdition. Et il dit ceci, marcher selon l'esprit. Donc comment discerner ces volontés-là qui sont en nous? Alléluia. Écoutez, aujourd'hui, parlant du mariage, on a à peu près un divorce pour deux mariages ou une situation conjugale désastreuse pour deux mariages. Qui, en se mariant au début, voulait vivre ce type d'atmosphère familiale? Personne. Tout le monde se marie avec l'espoir d'être heureux. Mais lorsque les gens sont mariés, souvent ils découvrent d'autres choses. Quelle est cette volonté qui est venue en toi, qui t'a amené dans ce foyer où tu souffres? La volonté que tu avais de dire, c'est l'homme de ma vie là. Cette volonté là, d'où elle vient? Aujourd'hui, tu regrettes de l'avoir eu hier. De la même manière que tu as fait cette erreur hier, tu es capable de faire encore les mêmes types d'erreurs aujourd'hui. Pas seulement, pas dans le cas du mariage, mais dans le cas de tes affaires, dans le cas de tes projets. Tu voulais le marier, c'est pourquoi aujourd'hui tu regrettes. Ceux qui divorcent, ils ont un regret. Mais quand ils sont mariés, ce n'était pas contre leur volonté. Ils ont voulu, ils sont arrivés à la mairie, puis ils ont dit oui, ils ont crié même. Oui. Mais j'ai tellement de gens qui vont me voir. Ah ben, est-ce qu'on peut divorcer? Et pourquoi tu veux divorcer? Je veux. Mais ce que tu voulais hier, j'ai réalisé que. Tu vois? Donc ce qu'on veut là, ce n'est pas toujours bon. Ce qu'on veut peut nous créer des problèmes.

dirigé par les volontés bizarres, mais d'être dirigé par ta vraie volonté, la volonté de Dieu pour toi, qui transporte la joie, la paix, la réussite dans tous tes projets. Écoute, ces deux volontés-là, la volonté qui t'amène dans les problèmes et la volonté qui t'amène dans la réussite, existent simultanément en toi. Chaque fois que tu es confronté à une situation, il y a une envie de prendre le mauvais choix. Mais tu n'en es pas conscient, tu ne sais pas que ce sera le mauvais choix. Et il y a un désir, une volonté de faire ce que Dieu veut. Alors, l'apôtre Paul dit, la solution, c'est de marcher selon l'Esprit de Dieu. Si tu marches selon l'Esprit de Dieu, tu ne vas pas suivre tes mauvaises volontés. Alléluia. Donc, le truc n'est pas trop de savoir, parce que quand vous êtes envoûté, ou bien quand vous êtes pris, vous êtes enthousiaste, ou quand vous êtes profondément blessé par une situation, la volonté de vous en sortir est plus forte. Mais quelquefois, il faut rester un peu encore à patienter pour voir la gloire de Dieu. Alléluia. Il y en a qui se posent la question, parce que quelle est la volonté? La volonté de Dieu. Ce travail-là, je le prends ou je ne le prends pas? Quelle est la volonté de Dieu? Tu veux savoir la volonté de Dieu? Pour marcher selon l'Esprit. Et tu ne vas pas accomplir la volonté de la chair qui s'apprête à faire un mauvais choix dans ces projets qui te sont proposés. Marcher selon l'Esprit est la solution au conflit de nos volontés. Marcher selon l'Esprit est la solution que Dieu te donne aux erreurs, aux errances, aux confusions dans ta vie. Dis avec moi, je marche selon l'Esprit. Alléluia. Il dit que si on marche selon l'Esprit, on n'accomplit pas les désirs de la chair. Et il va commencer à citer les désirs de la chair. C'est quoi? Il dit les désirs de la chair, ce sont l'impudicité. La chair a des volontés de masturbation, d'impudicité, de sortir avec les gens, de tromper sa femme, de tromper. La chair a des trucs comme ça.

La dissolution, dissoudre. La chair va te faire. Quand on dit la chair, ça veut dire que la chair va t'orienter dans des choses qui vont. Dissolution, ça veut dire créer des palabres, des dissensions, détruire les choses qui sont là. La chair va t'orienter dans des choix qui vont détruire ton argent, ton entreprise, tes projets, tes enfants. Elle a des volontés néfastes. Mais au début, lorsque ces volontés-là s'imposent à toi, elles viennent en toi, tu es entraîné par elles. C'est l'Esprit Saint qui va te garder de cela. Alléluia. La chair a des désirs d'idolâtrie. Il dit la magie. Quand vous marchez selon l'Esprit, vous ne pouvez pas être influencé par la magie. Vous ne pouvez pas être influencé par l'idolâtrie, la sorcellerie. La chair aime suivre la magie, aime suivre la sorcellerie. C'est ma chair qui m'a amené avec cette femme-là. Je pensais que j'allais aller servir Dieu, mais c'était ma chair. Je pensais que c'était le Saint-Esprit. Je voulais prier avec elle, je voulais travailler, mais ma volonté en ce moment était charnelle. C'était une volonté corrompue. L'esprit qui possédait cette dame m'a amené même à croire que mes parents, parce qu'il y a ces esprits de python là, vous amène à croire que vos proches sont des sorciers. Oui, parce que. Oh non, non, non. Elle me dit chaque jour, elle fait 21 jours, chaque année, combien de temps. Puis elle jeûnait. Et quand elle te parle de Jésus, je dis, oh là là, j'ai jamais vu quelqu'un qui aime le Christ comme elle. Oh là là, j'étais envoûté, vrai. Je ne savais pas que j'étais envoûté. Je me voyais. Et puis, elle dit, à la première réunion, frère Sanogo, tu vas prêcher. La prédication qu'elle a faite là, il y avait trop l'onction. Tu prêches avec le feu. Et j'étais humilié. Et je passais toute la journée à elle, louant et célébrant le Seigneur. J'étais dans des nuages. Et tu vois, elle, le nombre d'enlèvements qu'elle a connu, où elle est arrivée au ciel, là, c'était trop. Jésus m'a dit ça hier. Dans la chambre, le Seigneur, le Saint-Esprit m'est apparu. Il m'a dit ceci. Je dis, waouh, quelle communion avec Dieu. Elle voit Jésus tout le temps. Oh là là. Ma volonté était corrompue maintenant, frère. J'étais paralysé. Et j'ai fait un songe. Dieu a voulu me faire sortir. Il m'a donné un rêve. Dans le rêve, ça c'est le Saint-Esprit qui était en moi, qui a parlé. Dans le rêve. Je partais avec un ami parce que son filet était tombé sur moi et puis un ami. Il y avait Vincent Amisalé. Mais lui, il était plus lucide que moi. Moi, j'étais le frère le plus zélé. J'étais un des frères les plus zélés de l'église. Mais un des plus envoûtables. En fait, tu me séduis quand tu es très spirituel, quand tu pries beaucoup, quand tu pries en langue. Parce que je ne peux pas croire qu'on peut mentir au nom de Jésus. Tu vois, donc si quelqu'un te dit, Dieu, j'ai vu Dieu là, toi tu crois que. C'est-à-dire que c'est difficile. Vous savez, quand vous êtes. Quand ton cœur est pur, tu ne peux pas mentir sur Dieu. Donc, il y a des gens qui s'arrêtent et puis te disent, j'ai vu Dieu. Oh, ils n'ont rien vu. C'est-à-dire qu'ils mentent. C'est-à-dire qu'ils n'ont même pas peur de Dieu, quoi. C'est-à-dire qu'ils disent, Dieu m'a dit, Dieu n'a rien dit. Donc, en fait, quand ton esprit ne peut pas admettre que quelqu'un puisse défier Dieu, mentir sur Dieu. Donc, quand il te dit, j'ai vu Dieu, tu lui dis que. Mon frère, tu peux mentir sur ton copain, mais Dieu, tu ne peux pas dire que. Tu ne peux pas dire ça. Bah, ton ministère, que si tu mens sur Dieu, Dieu va finir avec toi. Donc j'étais là. J'ai vu Dieu, il m'a parlé, mais ce n'était pas Dieu. Peut-être qu'elle-même, elle ne savait pas. Peut-être qu'elle-même, elle avait été victime d'un démon. Moi, je crois qu'elle-même, elle était victime d'un esprit. Je pense que c'était une personne, une bonne personne. Amen. Et là, Dieu, je fais un songe. Dans le rêve, la dame, là, elle était très claire de poser. Elle était métisse. Très belle femme. Et je fais un rêve où je suis dans mon rêve. Je m'en vais à une évangélisation avec mon ami Vincent. Et on partait sur le chemin. Je me rends compte que j'ai oublié un pied de tapette, un pied de chaussure. C'est un rêve. Hein? Donc je vois que j'ai su un seul pied. Je dis, ah, Vincent, continue, j'arrive. J'ai oublié mes chaussures dans telle maison. Donc je fais ma charrière, je tourne au coin de rue et j'entre dans une maison. J'entre dans la maison, je vois mes chaussures. Quand je les prends, au moment où je vais les prendre, je vois une dame. Métisse aussi, mais elle n'est pas belle celle-là. Elle est grosse, elle est vilaine. Donc, elle ne ressemblait pas dans la réalité à... Voilà. Amen. Donc, quand j'ai pris... Donc, il faut que je ne l'ai pas reconnu, en fait. Quand j'ai pris, je vois la dame là, elle me regarde. Mais j'ai senti que c'était un esprit qui m'attaquait. Dans les rêves. Donc, je sens qu'elle veut m'affaiblir. Je me suis levé. J'ai dit, au nom de Jésus, je te paralyse. Mais plus je disais je te paralyse, elle me regardait. Elle me regardait.
je disais au nom de Jésus, mais ça ne fonctionnait pas. Et je perdais mes forces. J'étais là, au nom de Jésus. Au nom de Jésus. Au nom de... Oh. Puis je me suis affaissé. Je suis tombé au sol. Et dans mon cœur, dans mon rêve, dans mes pensées, je me suis dit, ah, c'est qui cette dame-là? C'est qui cet esprit? Celui qui, au nom de Jésus, ne marche pas. Et là, je me sens faible. Je n'ai plus d'énergie. Parce que pour moi, aucun démon ne peut résister au nom de Jésus. J'étais faible. Et j'étais vaincu. Et j'étais en train de réfléchir, mais comment ça peut arriver? Comment? Et puis, comme elle voyait que j'étais à terre, elle a enlevé son pouvoir d'envoûtement sur moi. Quand elle a enlevé le pouvoir, j'ai senti que mes forces sont revenues. Je me suis dit à moi-même, Mohamed, faut fuir. Plus tard, tu vas comprendre pourquoi ta prière au nom de Jésus n'a pas marché. Donc, un moment d'inattention qu'elle a eu là, j'ai attrapé mes chaussures. Frère, détalé dans le rêve. Sorti. Pris, et puis j'ai commencé à courir pour aller au lieu de la croisade. Mais elle m'a vu, elle est sortie aussi. Elle a commencé maintenant dans mon dos à me paralyser. Donc, je courais. Un coup, j'ai commencé à courir au ralenti. J'étais alourdi. Alourdi. Je suis affaissé, je suis tombé. J'ai commencé à ramper. J'ai dit, ah, elle va m'attraper. Elle va m'attraper. Je n'ai plus de force. Je n'ai plus de force. J'ai rampé. Et à peine, je suis arrivé au lieu où il y avait la croisade. Dans l'atmosphère de la croisade, son avortement a cessé. Je dis, ah, le nom de Jésus a marché. Mais, et j'étais sorti de son envoûtement. Et je me suis réveillé. Je dis, quel est ce songe étrange? Mais mon ami, je ne peux pas savoir qu'il s'agissait de l'esprit qui fatiguait cette dame-là. Dieu m'a monté, mais je n'ai pas vu. Le lendemain, je suis parti la voir. Je dis, ma soeur, j'ai fait un rêve. Elle dit, quoi? Mais en fait, là, pour moi c'est un démon qui m'a attaqué, mais ça n'a rien à voir avec elle. Non, elle est trop spirituelle pour qu'elle soit derrière ça. Du moins que l'esprit qui l'anime soit derrière. Et je lui ai décrit, mais je pense que son esprit a perçu que Dieu venait de me parler. Elle dit, tu vois, genre elle a fait aussi un rêve ou bien un truc là, que les esprits veulent nous séparer. Elle dit, hein? Ah bon? Elle dit, oui, elle a vu mes parents qui l'ont attaqué, les gens l'ont attaqué, tout ça. Et moi aussi j'ai cru, je dis, ah bon, donc tu vois, Dieu a un plan de destinée pour nous. Bon, c'était une femme plus âgée que moi, c'était pas un passé mariage, c'était passé ministère quoi. Elle allait passer, elle avait l'argent, elle avait une belle maison, elle vivait seule là-dedans, mais elle finançait les choses. Je dis, mais d'où nous sort son argent? C'est qu'elle su, moi je voyais qu'elle allait m'acheter une moto avec des brochures et j'irai de village en village. Je dis ça à la dame, elle va soutenir la croisade, elle va soutenir. Et donc elle a vu que l'état, que je l'attaque, que ce rêve-là la concernait. Pour moi, je ne pensais pas que ça la concernait. La personne n'avait pas son visage. Bref, c'est mon pasteur qui m'a sauvé. Oui. Mon pasteur dit, j'ai appris, Sanogo. Hein, mon ami veut dire, que vous priez avec quelqu'un. On dit oui. Elle aussi, elle, de temps en temps, vient à l'église. Il dit, vous m'arrêtez ça tout de suite. Je dis, ah, encore le pasteur, il veut nous persécuter. Ça m'a fait mal. Et elle m'avait dit que l'église était remplie de sorciers. Elle voit, parce qu'elle voit, tous les jours, elle voit les sorciers. Elle me disait, quand vous faites la Sainte-Seine, elle dit, vous prenez la Sainte-Seine? Je dis, mais bien sûr, on prend la Sainte-Seine. Elle dit, votre Sainte-Seine, là? Ah non. Je dis, à quoi? Elle dit, mais les anciens qui viennent préparer là. Quand j'arrive là-bas, mes yeux s'ouvrent, je vois, ils font la Sainte-Seine à leurs pieds. Je dis, oh, la Sainte-Seine à leurs pieds. Oh là là. Non, elle m'a eu. Hein. L'esprit là m'a eu. Mais Jésus m'a sauvé. Alléluia. Et il est passé par mon pasteur. Donc j'avais la crainte de la parole de Dieu. Dieu dit de se soumettre. Donc le pasteur a dit, vous m'arrêtez. Mais moi, mes envies là, ma volonté ne voulait pas. Je ne voulais pas du tout. Mais mon ami Vincent, qui était plus posé, m'a dit, ah si le pasteur a dit, il faut qu'on fasse. J'ai dit, bon, pour moi, nous vous obéir à Dieu. Aux hommes, je vais demander un signe à Dieu, et c'est là que Dieu m'a fait grâce. Nous sommes partis dans la forêt d'Evea à Gagnon, qu'on appelle Asproa. Nous sommes partis là-bas et j'ai fait ma prière. J'ai dit, Dieu, si c'est toi, si tu veux que j'écoute ce que le pasteur a dit de ne plus travailler avec cette dame,
avant de quitter la forêt de Véar, que nous rencontrons un animal. J'ai demandé les signes. Si tu veux qu'on arrête de. Non, si tu veux qu'on. Voilà, si tu veux qu'on travaille avec elle, qu'on voie un animal avant de sortir. J'avais l'habitude de prier dans cette forêt, j'avais jamais rencontré un seul animal, à part les petits margouilles, les trucs comme ça. Et j'ai dit, si tu veux pas qu'on travaille avec elle, que la pluie tombe sur nous. Et on a prié. Et la pluie est tombée. Ça veut dire qu'il fallait arrêter. Donc quand la pluie est tombée, mes frères, j'ai arrêté avec tristesse. Je comprends, mais pourquoi Dieu fait ça? Là où on doit le servir, pourquoi la pluie est tombée sur nous? Pourquoi on n'a pas vu un animal? Et il a fallu, et c'est là que j'ai compris le rêve, que j'allais la quitter difficilement. J'étais alourdi. C'est-à-dire, je suis parti parce que le signe et le pasteur avaient dit de quitter, c'est tout. Selon moi-même, ma volonté. Là. Et c'est aujourd'hui que je réalise, en fait, des années plus tard, je réalise, waouh! Être caché comme ça toute une vie. Tu crois que tu es en train de servir Dieu, tu es en train de rater, détruire ta vie. Mais imaginez que j'ai quitté mon église, que je sois resté à cette dame là frère, je serais pas ici. Peut-être que Dieu allait me rattraper d'une manière, quoi. Mais vraiment, hey, Jésus, qui est comme toi? Merci, Seigneur. Amen. Mes amis, marche selon l'esprit, afin que vous ne fassiez pas ce que vous voudrez. Ce que tu veux là peut te tuer. Les volontés qui t'animent peuvent te faire mettre des investissements n'importe comment, dans n'importe quoi. Il y a très peu de choses que nous faisons contre notre volonté. Très peu de choses. Le diable ne nous contraint pas. Le diable excite nos volontés. Nos choix, nos décisions sont nos volontés. Mais très souvent, ils sont mauvais. Certains sont bons, d'autres sont mauvais. Comment ne pas suivre ses volontés bizarres en marchant selon l'esprit? Alléluia. Mais Seigneur, quand la volonté de l'esprit est contraire à ma volonté, comment j'arrive à discerner que ma volonté est celle de la chair ou celle du Saint-Esprit? C'est ça l'objectif de ce message. Comment on arrive à marcher selon l'esprit? Parce que l'esprit te dit quelque chose, mais la volonté de la chair, là, elle aussi te dit quelque chose. Donc comment tu peux savoir? Parce que pour moi, dans mon intelligence, Dieu voulait que je sois avec cette dame. Il a fallu l'ordre de mon pasteur pour me stopper. Et la crainte que j'avais de ce que ton père spirituel dit, c'est important. Alléluia. Et même malgré cela, tellement je voulais travailler avec elle, j'ai mis en doute même les paroles du pasteur en mettant ça en prière. Mais Dieu est bon et il m'a sauvé dans sa miséricorde. Merci Seigneur. Alléluia. Comment tu peux réussir à t'en sortir? Il faut marcher par l'esprit. C'est la meilleure des choses que Dieu donne. Comment on arrive à marcher par l'esprit? Alors pour marcher par l'esprit, Dieu m'a parlé de trois choses dans la marche par l'esprit. Et ce sont ces trois choses qu'on développe. Bon, aujourd'hui j'ai fait juste l'introduction. On va finir dimanche prochain. C'est pas très long. Mais ça va sauver ta vie. Ça va sauver ta vie. Ça va délivrer ta vie. Alléluia. Alors, marcher selon l'esprit, marcher, ça veut dire d'abord évoluer. Quand on parle d'une marche, on parle d'une progression. C'est pourquoi c'est lié à la bénédiction numéro 4. Ça parle de marcher, ça parle de quitter un point de départ et avancer vers une destination. C'est ça, marcher. Sinon, si tu n'es pas en train de marcher, tu bouges les pieds, c'est pas marcher. Marcher, c'est prendre un cheminement. C'est quitter un point A pour aller à un point B. C'est partir d'un point de départ et aller vers une finalité. Marcher avec Dieu. Donc tout ce qui est mouvement, mouvement dans ta vie spirituelle, mouvement dans ta vie sociale, mouvement spirituel, commencer un mariage, marcher avec ton conjoint jusqu'à la fin, marche avec le Saint-Esprit. À un moment donné, tu marches avec tes enfants, tu marches avec tes enfants pour les éduquer, pour les former. C'est une marche. Une marche, ça veut dire une évolution, une progression. Et la Bible dit, dans ta marche, marche selon l'esprit. Autrement dit, à chaque pas que tu poses, sens toi, parce que l'esprit c'est quelque chose qui est à l'intérieur de toi, quel est le pas qu'il doit poser? Si tu marches par l'esprit, quand il te dit arrête-toi, tu t'arrêtes. Selon l'esprit, on s'arrête. Selon l'esprit, marche. Selon l'esprit, cours maintenant.
Selon l'esprit, arrête-toi. Marche selon l'esprit, arrête-toi. Selon l'esprit, va à droite. Selon l'esprit, va à gauche. Tu marches au rythme du Saint-Esprit. Tu marches selon l'esprit. Ça, c'est le point. Comment on y arrive? Qui veut savoir? Alléluia. Tout ça, c'est ta bénédiction numéro 4. Qu'elle parle en toi au nom de Jésus. Amen. Alors, pour comprendre cela, l'esprit s'est attiré mon attention sur trois expressions du terme marcher avec Dieu. Amen. Sur trois expressions. Et le Saint-Esprit m'a montré qu'il y avait une petite différence pour nous expliquer les trois grandes étapes pour arriver à marcher selon l'esprit. Alors, ces trois sous-aspects de marcher selon l'esprit sont exprimés dans la vie d'hommes de Dieu qui ont vraiment marqué la terre. Le premier, c'est Enoch. Il est dit en Genèse chapitre 5, verset 2. Il a dit ceci. Genèse 5, verset 2, il a dit, après la naissance de Methuselah, après la naissance de Methuselah, il a fait quoi, Enoch? Il faisait quoi? Il marcha avec Dieu 300 ans et il engendra des fils et des filles. On continue. Verset 23. Tous les jours d'Enoch fut de 365 ans. Enoch marcha avec Dieu, puis il ne fit plus parce que Dieu le prit. Alléluia. Donc, marcher selon l'esprit, il y a une première étape, une première chose, c'est marcher avec Dieu. Dis avec moi, je marche avec Dieu. Je marche avec Dieu. Alléluia. C'est une manière de marcher. La deuxième manière de marcher qui va te permettre d'apprendre comment marcher par l'esprit, se trouve dans le livre de la Genèse. Genèse chapitre 17, à partir du verset 1. Genèse 17, verset 1.

0: Alors Genèse 17, verset 1, on lit. Lorsque Abraham, lisons ensemble, lorsque Abraham fut âgé de 99 ans, l'Éternel apparut à Abraham et lui dit, je suis le Dieu Tout-Puissant, fais quoi? Marche devant ma face et sois intègre. Alléluia. Et on peut continuer. J'établirai mon alliance entre toi, entre moi et toi. Je te multiplierai à l'infini. Alléluia. Abraham tomba sur sa face et Dieu lui parla en disant, voici mon alliance que je fais avec toi. Tu deviendras un père d'une nation. Amen. Alors ici, on a l'expression. C'est quoi l'expression marcher ici? C'est quoi? Marcher devant la face. Donc Enoch a marché avec Dieu. Abraham devait marcher devant la face de Dieu. Il dit, marche devant ma face et sois intègre. Alléluia. Amen. Tous ces différents aspects-là sont des manières de marcher avec Dieu. Et c'est en fonctionnant dans ces différentes manières de marcher avec Dieu que tu vas marcher selon l'Esprit de Dieu. Dis avec moi, je marche avec. Ça, c'est la première étape. Je marche devant sa face. Et la dernière étape, c'est je marche selon l'Esprit. Alléluia. Amen. Amen, amen, amen. Et donc la dernière étape, comme je dis tantôt, c'est marcher selon le Saint-Esprit. Alors marcher devant sa face, on peut, je te donne toute référence qui en parle. Deux Rois chapitre 20 verset 3. Ô Éternel, Deux Rois 20 verset 3. Ô Éternel, souviens-toi que j'ai marché devant ta face avec fidélité et intégrité de cœur, et que j'ai fait ce qui est bien à tes yeux. Et Ézéchias répandit d'abondantes larmes. Amen. Une autre expression encore, un autre verset qui parle de marcher avec Dieu. Première étape de la marche selon l'Esprit. Deutéronome 20, verset 4. Car l'Éternel, votre Dieu, marche avec vous pour combattre vos ennemis, pour vous sauver. Alléluia. Amen. Et dans le Nouveau Testament, on ne l'utilise pas avec Jésus. Marcher avec ou devant la face, mais c'est plutôt marcher selon l'Esprit de Dieu. Amen. Donc on a les trois étapes. La plus ancienne, c'est celle dont il est parlé avec Enoch. Marche. Enoch marcha avec Dieu. Plus tard, on arrive au temps du démarrage de la restauration avec Abraham. Abraham devait marcher devant la face de Dieu. Ces trois noms, ces trois manières de marcher avec Dieu traduisent, cachent des vérités profondes qui vont t'aider à marcher selon l'Esprit de Dieu, à ne plus faire les œuvres de la chair, à réussir ta vie. Alléluia. Donc si tu veux marcher selon l'Esprit, premièrement, évertue-toi à marcher avec Dieu. C'est la première étape, c'est la plus facile. Amen. C'est comme ça qu'il faut commencer. Il faut d'abord marcher avec Dieu. Dis avec moi, je marche avec Dieu. Je marche avec Dieu. Alors si je vous pose la question, c'est quoi la différence entre les marcher avec Dieu et puis marcher devant la face de Dieu? Qui a une idée de la différence? Marcher avec Dieu. Amen. Marcher devant la face, c'est marcher devant, mais marcher sous le regard. C'est faire en sorte que la manière dont je marche là, toi-même, tu es d'accord avec moi. C'est-à-dire, marcher avec, je te suis. Marcher devant ta face, ce n'est pas que tu me suis, mais de ton regard. C'est-à-dire, et toi, tu t'assures. Donc, quand tu m'as devant ma face, ou bien attends, j'ai marché devant ta face. Tu vois, je suis là. Je fais un pas, je regarde si tu es d'accord. Je regarde ta face. Si tu n'es pas content, tu sais le visage. Tu vois? Si tu es content, que tu es OK, je marche devant ta face. Donc, marcher devant la face, ça nécessite que tu sois constamment en train de consulter, de regarder la face. Amen. Alléluia. En train de consulter la face de Dieu. La face de Dieu. C'est une marche qui naît beaucoup de la contemplation de la face de Dieu. Or, marcher avec Dieu, c'est une marche qui suit Dieu. Amen. Amen. Dans les deux cas, ce sont déjà des marches qui sont agréables à Dieu parce qu'elles sont selon la volonté de Dieu. Alléluia. Mais la marcher avec Dieu, c'est important. Je dirais, c'est pratiquement, c'est suivre Dieu. Vous êtes d'accord avec moi? Parce que le premier nom qu'on cite, c'est celui qui dirige la marche. Il y a une différence entre je dis, je marche avec Olivier, et puis Olivier marche avec moi. C'est pas pareil. Si je dis que je marche avec lui, c'est que c'est lui qui mène la marche. Vous êtes d'accord avec moi, non? Amen. Si je dis, je marche avec lui, c'est que on peut être côte à côte, mais c'est à la limite, je le suis. Ce sont ses pas que je copie.
1: Si lui il marche avec moi, il marche avec moi. Ça veut dire c'est moi la première marche. Lui, il est la marche qui me copie. Marche avec Dieu au nom de Jésus. Marche avec Dieu au nom de Jésus. Alléluia. Merci. Amen. Pour marcher selon l'esprit, il faut travailler le fait de marcher avec Dieu. Dis avec moi, je marche avec Dieu. Je marche avec Dieu. Donc marcher avec Dieu, ça signifie le suivre. Marcher avec Dieu, ça signifie des choses. Alléluia. Ça veut dire le suivre, ça signifie l'imiter, ça signifie le copier. Amen. Quelqu'un donne un bon amen. Quelqu'un donne un bon amen. Et mes amis, on n'arrive pas à marcher selon l'esprit de Dieu lorsqu'on échoue cette première étape. Comment des chrétiens qui ont donné leur vie à Jésus, à un moment donné, comme ce qui m'est arrivé, peuvent être envoûtés, prendre, suivre une volonté. Et puis ils ont vraiment l'impression que c'est la voix du Saint-Esprit qu'ils ont entendue. Il dit, mais c'est le Saint-Esprit qui m'a dit de commencer ce business. J'ai senti la voix. Non, tu sais, avant de marcher selon l'esprit, il faut marcher avec Dieu. Si tu ne marches pas avec Dieu, tu ne pourras pas connaître réellement, tu ne feras pas la différence entre tes pensées, tes volontés et la voix du Saint-Esprit. Certaines fois, tu vas prendre tes volontés pour la voix du Saint-Esprit. Tu vas prendre tes envies pour la voix du Saint-Esprit. Pour pouvoir bien marcher selon le Saint-Esprit, il faut commencer à marcher avec Dieu. Alléluia. Gloire à Jésus. Dis à ton voisin, marche avec Dieu. Marche avec Dieu. Est-ce qu'on a des gens qui veulent marcher avec Dieu? Amen, amen, amen. Alléluia. Alors la marche avec Dieu, je fais juste ce point. Il y a peu, à l'intérieur même de marcher avec Dieu, il y a quelques sous-points. Je fais juste point, puis on termine. Matthieu 16, 24, dans la version du semeur. Si vous avez semeur, c'est bon. Il est dit, on y va, 1, 2, 3. Puis, s'adressant à ses disciples, Jésus dit, si quelqu'un veut marcher à ma suite, qu'il renonce à lui-même, qu'il se charge de sa croix et qu'il me suive. Si quelqu'un veut marcher à ma suite, alléluia. Ça dit, si quelqu'un veut marcher avec moi, si quelqu'un veut marcher avec moi, voici les différentes étapes pour arriver à marcher avec Jésus. Frère, avant de pour pouvoir réussir à marcher selon le Saint-Esprit, il faut réussir à marcher. Et ce n'est pas difficile. C'est la première étape, c'est la plus facile. Il faut faire ça d'abord. Et tu connaîtras mieux la voix du Saint-Esprit. Alléluia. Et tu réussiras dans tous tes projets. Parce que le Saint-Esprit ne va jamais t'amener dans l'échec. Le Saint-Esprit ne va pas te laisser faire des mauvaises relations. Le Saint-Esprit te sauvera des mauvaises décisions. Le Saint-Esprit ne restera pas un mauvais collaborateur qui va venir détruire ta vie, rentrer dans ta vie. Mais d'abord, tu dois apprendre à marcher avec Jésus. Alléluia. Avant de marcher selon l'Esprit, tu dois apprendre à marcher avec Jésus. Jésus a dit ceci en Jean chapitre 10, verset 11. Je suis le bon berger. Le bon berger donne sa vie pour ses brebis. Mes brebis entendent ma voix. Je les connais et elles me suivent. Alléluia. Alors, la première des choses pour marcher avec Dieu, c'est se convertir. C'est entendre la voix de Jésus le berger et décider de le suivre. Alors, pour terminer mon exhortation de ce matin, sur marcher selon l'esprit, je suis donc à la première étape de marcher selon l'esprit, qui est marcher avec Dieu. Dimanche prochain, je te parlerai, donc je finirai marcher avec Dieu et je te parlerai de marcher devant la face de Dieu. C'est extraordinaire, marcher devant la face de Dieu. Et après quoi, on va rentrer dans marcher selon l'esprit de Dieu. Amen. Si tu t'es trompé, tu as fait des mauvais choix, c'est que tu as raté la classe numéro 1. Tu as raté cette classe. Tu n'as pas appris à marcher avec Dieu. Pourquoi tu n'as pas marché avec Dieu? Parce que soit tu n'es pas vraiment né de nouveau. Tu n'as pas vraiment donné ta vie à Jésus-Christ. Donne-lui ton cœur, donne-lui ta vie. Réellement. Alléluia. Amen. C'est ça, marcher avec Dieu. Commencez d'abord à dire, Père, je te donne ma vie. C'est en ce moment-là que le Saint-Esprit vient en toi. Et que l'Esprit de Dieu rentre dans ta vie. C'est la première étape. Mais quand le Saint-Esprit est en toi, c'est comme si sa présence est un peu faible. Alors, il va te demander de suivre Jésus pas à pas. Et Jésus a dit une chose, et c'est là qu'on va les développer. Il a dit, amen. Donc, il faut naître de nouveau. Il faut accepter Christ comme Seigneur et Sauveur. Accepte Jésus comme ton Seigneur. Parce que c'est seulement celui qui est ton Seigneur qui peut diriger ta vie. Si tu n'as pas encore fait, fais-le ce matin. Ne quitte pas ce lieu sans avoir fait la paix avec le Christ. Sans l'avoir reçu. Tu dois réussir ta vie. Première étape. Alléluia. marcher avec Dieu. Jésus a dit, si quelqu'un veut venir après moi, qu'il se charge de sa croix, qu'il renonce à lui-même. C'est à partir de ce niveau-là que la plupart des personnes décrochent et laissent la confusion s'installer dans leur esprit entre la voix de Dieu et la voix de la chair. Alléluia. Et je vais t'expliquer cela. Et reviens à cette étape de ta vie. Commence à prendre la décision que toi, là, tu vas marcher avec Dieu. C'est-à-dire où Jésus va, faut aller. Mais Jésus dit, si quelqu'un veut venir après moi, il faut qu'il renonce à lui-même. Vous savez, pour que Olivier me suive, il faut que lui, il enlève ses propres objectifs. Pas ça? Pour suivre une personne, il faut tuer sa volonté. Toi, tu voulais aller à Kumasi, mais tu dis tu veux marcher avec quelqu'un. Lui, il s'en va à Yopougon. Tu es obligé de renoncer à Kumasi pour pouvoir marcher avec lui. C'est pourquoi Jésus dit, si tu veux me suivre, la première des choses, il faut que tu renonces à toi-même, à tes propres projets. Donc, pour que vous trouviez la vie, il y a un moment donné où vos volontés là, doivent mourir. C'est-à-dire que ce n'est pas pour tout le temps. C'est-à-dire pour que tu comprennes, tu commences à mieux sentir la volonté de Dieu, il y a un temps où on va tuer, où tu vas te charger de ta croix. Et je te l'expliquerai, alléluia. Et cette victoire-là te délivrera de tout envoûtement potentiel, de tout esprit d'inachèvement. C'est ta volonté qui fait que tu n'achèves pas tes projets. C'est ta volonté qui te ruine. C'est ta volonté qui n'a pas marché avec Jésus-là, qui te crée tous ces problèmes. Tu es né de nouveau, tu as donné ta vie à Jésus, mais à les différentes étapes de marcher avec Jésus. Réussis ça et tu vas voir ce que ta vie va devenir. Ce n'est pas trop tard. Que Dieu vous bénisse abondamment. Que la grâce et la paix du Seigneur soient avec toi. Que la faveur de Dieu soit avec toi.

Reçois nos acclamations d'un peuple qui t'aime, d'un peuple qui veut marcher avec toi, d'un peuple qui veut te suivre, d'un peuple qui veut marcher avec toi, qui veut marcher selon l'Esprit. Merci Seigneur Dieu, au nom de Jésus.

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0: Le Saint-Esprit enseigne. Le Saint-Esprit conseille. Le Saint-Esprit est omniscient, omniprésent, omnipotent. Le Saint-Esprit n'est pas une force. Le Saint-Esprit donne la force. Le Saint-Esprit n'est pas un feu. Le Saint-Esprit communique le feu. Le Saint-Esprit n'est pas le dernier de la Trinité. Il est autant omnipotent, omniscient, omniprésent que le Père, que le Fils. La Bible dit, Dieu dit, créons l'homme à notre image, à notre ressemblance. Il s'agissait du Père, du Fils et du Saint-Esprit. Le Saint-Esprit est Dieu. Respectez le Saint-Esprit. Respectez le Saint-Esprit. Honorez le Saint-Esprit. Parlez au Saint-Esprit et alors il vous aidera. Il est difficile que je puisse t'aider si tu ne me respectes pas.
1: Esprit de Dieu, nous t'appelons à prendre la place qui t'est due dans notre vie.

Je vous

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0: Genèse 1:3. Vous avez le Saint-Esprit qui plane et il attend un signal, c'est que la bouche soit ouverte. Dieu dit que la lumière soit. Au moment où la parole a été libérée, le Saint-Esprit ne reste pas les bras croisés parce qu'il est en unité, en union, en communion avec la parole de Dieu. Ils ne fonctionnent pas séparément, ils sont ensemble. C'est pour ceci que nous avons besoin des deux, de la parole de Dieu et du Saint-Esprit. Mais le Saint-Esprit est plané. Il attendait une chose, c'est d'amener l'ordre, c'est d'amener la lumière, c'est d'amener la gloire de Dieu. Mais il fallait que la parole soit libérée. Au moment où la parole a été libérée, que la lumière soit la lumière.
1: Y a-t-il quelqu'un ce soir qui dit: Seigneur, je suis disposé, je suis disponible. Me voici pour la manifestation de ton règne. Nous sommes disponibles, Seigneur. Nous sommes disposés pour la manifestation de ton règne dans cette nation. Fais de nous des acteurs, des agents de paix. Alléluia. Fais de nous des ambassadeurs de la paix divine.

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Bonjour à tous et à toutes, fidèles compagnons. On est très heureux de vous retrouver encore en cette période de la Pentecôte, pentatonique, musicalement parlant, Pentecôte, donc 5-50, donc 50 jours donc après la Pâque. Et dans cet intervalle, donc, la résurrection de notre Seigneur Jésus, l'ascension qu'on vient de fêter, et maintenant nous sommes donc dans la Pentecôte. Et la Pentecôte, donc, vous suivez avec nous Jésus en musique. Nous sommes très heureux d'être en votre compagnie. Vous aussi, vous êtes en notre compagnie. Voilà, nous sommes ensemble pour ce temps de célébration, pour ce temps de fête. Et là, nous parlons donc de la Pentecôte. Oui, le Saint-Esprit se manifestant, le Saint-Esprit agissant. Et nous nous installons donc avec David J. Pentecôte, on écoute.

Je voudrais rappeler à tous les auditeurs et auditrices que vous êtes avec nous dans le cadre de Jésus en musique. Il y a le Moniel, Edouard Yao, tout le Yao donc qui assure la réalisation de cette émission et votre serviteur à ce microphone. Voilà. Maintenant que David J nous encourage, dit que le Saint-Esprit doit se mouvoir, doit se manifester, doit agir, doit faire son œuvre. Il faut que nous réalisons que le Saint-Esprit est bel et bien là. Le Saint-Esprit, le pasteur Ndedi Paul David. C'est parti.

dit, quand il est là, les sourds entendent, les aveugles voient, les paralytiques marchent. Parce que il y a transfert entre ciel et terre, il y a un mouvement qui se produit. Adena Mouna, merci beaucoup. Nous allons encore réitérer notre demande pour que le Saint-Esprit fasse son travail, que le Saint-Esprit vienne pour nous embraser, pour nous prendre, pour nous façonner. Voilà, le feu, la flamme, l'onction. Bruno Kossou, on écoute Bruno Kossou.

sans toi, nous ne pouvons rien faire. C'est pour cela, Esprit de Dieu, embrase-nous par ton feu. Embrase-nous par ta flamme, par ton esprit, par ton onction. Ô Dieu, le Saint-Esprit.

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1: Nous allons donc, auditeurs, mettre fin à cette émission en vous sent très très très content d'être en notre compagnie, n'est-ce pas? Eh bien, c'est ce que nous dit Samuel et Jaurès, Saint-Esprit, on écoute.
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Mesdames et messieurs, c'était Jésus en musique. On a eu beaucoup de plaisir à vous avoir servi. Merci et nous vous souhaitons une très belle fête de Pentecôte. En tout cas, bonne fête à tous et à toutes. On va terminer avec nos amis de la chorale Horeb qui nous dit « Saint-Esprit, descend, descend, Esprit de Dieu ». Merci de nous avoir suivis. Dieu nous bénisse. Au revoir.

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3: Merci d'être toujours avec nous, que la paix de celui qui est assis sur le trône soit avec vous, que Dieu continue de bénir notre chère radio Fréquence Vie. Je suis votre serviteur, le pasteur Olakunle Aregbesola, connu sous le nom de pasteur Ola, le premier responsable des églises de la mission évangélique, la montagne de délivrance, et l'auteur de ce beau livre intitulé « Les 310 prières prophétiques pour une liberté totale ». Je bénis le Seigneur pour vous tous qui suivez cette émission, que la paix de celui qui est assis sur le trône soit avec vous au nom de Jésus-Christ. Prions. Notre Dieu, nous te rendons toute la gloire, nous te bénissons pour cette grâce que tu nous as accordée, une grâce exceptionnelle de t'avoir connu, une grâce sans pareil de recevoir des enseignements adéquats de ta part. Chaque semaine, nous bénissons ton nom pour tous ces enseignements, ces beaux enseignements que tu nous envoies par les autres prédicateurs, les autres enseignants. Aussi, les prières qui sont offertes à partir de cette radio, que ton nom soit continuellement béni au nom de Jésus-Christ. Alors, amis, nous sommes dans notre émission journalière où nous parlons de certaines choses qui sont très importantes d'abord pour vous encourager, vous dire que la vie est possible par tout ce que vous faites. Je partagerai des enseignements avec vous aujourd'hui. Premier enseignement sera plus porté sur le comment créer son avenir financier. Comment créer son avenir financier. Dans tout ce que nous faisons, il est très important que nous comprenions que les enseignements que nous avons au sujet de la prospérité, au sujet de l'épanouissement, est ce qui va nous aider à réellement savoir ce que Dieu demande de nous pour avoir ce que nous espérons de lui. Parce que avec Dieu, dans le livre de Jean, chapitre 13, verset 17. Jean, chapitre 13, verset 17. Jésus-Christ avait dit, si vous connaissez ces choses, vous êtes heureux pour vous que vous les pratiquiez. Si vous connaissez ces choses, vous êtes heureux pour vous que vous les pratiquiez. Donc, nous devons savoir certaines choses, connaître certaines choses, les principes derrière tout ce que nous espérons de Dieu. Parce qu'avec Dieu, c'est pas seulement demander. Le même Jésus-Christ avait dit dans Matthieu 7, verset 7, Matthieu chapitre 7, verset 7, il dit « Demandez », c'est la première chose. Ensuite, il dit « Cherchez, cherchez ». Et enfin, il dit « Frappez et l'on vous ouvrira ». Donc, la première chose, c'est de demander, faire savoir nos besoins au Seigneur, faire savoir nos demandes au Seigneur. Mais à la suite, nous devons chercher les principes, chercher les conditions, chercher quoi faire pour obtenir ce que nous voulons. Par exemple, Abraham voulait réellement prospérer sur la terre de Canaan, il voulait prospérer sur la terre de Canaan, mais il avait d'abord reçu l'enseignement certainement de Melchisédek, c'est lui qui était le représentant de Dieu, qui lui avait enseigné que si tu veux réellement la prospérité sur la terre de Canaan, voici ce que tu dois faire. Tu dois apprendre à apporter la dixième partie de tes revenus à l'Éternel, au Dieu très haut. Et nous avons vu qu'Abraham lui avait apporté la dixième partie, ce que nous appelons aujourd'hui la dîme. Ceci avait été apporté et le Dieu très haut avait béni Abraham. Et vous allez voir, même quand Dieu voulait réellement donner la garantie absolue de la prospérité, de la multiplication, de la possession de terre qui avait été promis à Abraham dans Genèse chapitre 15, à partir du verset 8, 9, Abraham avait dit, à quoi connaîtrai-je? Abraham avait dit, à quoi connaîtrai-je que toutes ces promesses seront réalisées? Et Dieu lui avait dit de prendre certaines choses, les génisses de 7 ans, les taureaux de 7 ans, et Dieu lui avait dit de les couper en deux parties. À partir de là, Dieu avait encore fait la promesse à Abraham qu'il lui donnera la terre qui avait été promise. Et dans le livre de Genèse, chapitre 22, voulant réellement établir une alliance irrévocable au sujet de ce qu'il avait promis à Abraham, Dieu mit Abraham à l'épreuve en disant à Abraham, prends ton fils, ton unique, celui que tu aimes, et va le sacrifier sur l'une des montagnes que je te montrerai à Morija. Et vous avez vu que quand Abraham l'avait fait, Dieu avait dit, parce que tu as fait cela, parce que tu as fait cela, dans Genèse chapitre 22, précisément au verset 16. Au verset 16, il avait dit, parce que tu as fait cela et que tu ne m'avais pas refusé ton fils, ton unique, bénédiction, je te bénirai, au verset 17, et je multiplierai ta postérité comme les étoiles du ciel, comme le sable de la mer, et ta postérité possédera la porte de ses ennemis. Donc, il y a beaucoup de choses à savoir si nous voulons réellement que Dieu nous bénisse abondamment. Alors, je vais vous introduire d'abord sur une première partie pour comprendre les choses à savoir pour l'épanouissement financier. Encore, merci d'être avec nous. Merci d'avoir choisi Fréquence Vie. Merci d'avoir aussi aimé cette émission animée par votre serviteur, le pasteur Ola, que je suis. Suivez pour tous ceux qui vont vouloir nous appeler. Appelez sur le 07 09 70 76 10. Je reprends. 07 09 70 76 10. Vous pouvez appeler sur ce numéro pour rentrer en contact avec nous. Je vais vous encourager maintenant de suivre cette première partie.
4: Beaucoup de personnes qui sont spirituelles,
5: who are spiritual,
4: mais qui ne savent pas comment s'organiser pour réussir dans la vie.
5: Organize themselves to make it in life.
4: Lève la voix, dis, je m'organiserai.
5: Lift up your voice and say, I will organize
4: myself. Pour bien réussir dans la vie.
5: To make it in life.
4: Matthieu chapitre 13.
5: Matthew chapter 13.
4: Verset 31,
5: verse 31
4: au verset 32.
5: To 32.
4: Jésus-Christ nous enseigne comment sécuriser son avenir parce qu'on a.
5: How to secure our future with what we have.
4: Comment sécuriser,
5: how to secure
4: un avenir prospère.
5: A prosperous future
4: parce que nous possédons maintenant.
5: By what we possess now.
4: Matthieu chapitre 13, verset 31 au verset 32.
5: Matthew 13, verse 31 and 32.
4: Et verset 44.
5: And verse 44.
4: Au verset 46.
5: To 46.
4: Il leur proposa une autre parabole et il dit,
5: them another parable saying,
4: le royaume des cieux est semblable à un grain de sénévé.
5: The kingdom of heaven is like a grain of mustard seed.
4: Qu'un homme a pris.
5: Which a man took.
4: Et semé dans son champ.
5: And sowed in his field.
4: C'est la plus petite de toutes les semences.
5: This indeed is the least of all seeds.
4: Mais quand il a poussé,
5: but when it has grown,
4: il est plus grand que les légumes.
5: It is the greatest among herbs.
4: Et devient un arbre.
5: And is a tree.
4: De sorte que les oiseaux du ciel viennent
5: so
4: habiter dans ses branches.
5: So that the birds of the earth come and lodge in its branches.
4: Donc j'aimerais que vous notez ceci.
5: So I'd like you to write this down.
4: La prospérité ou la grandeur.
5: Prosperity or greatness.
4: Est toujours préparée.
5: Is always prepared.
4: Est toujours préparée.
5: Is always prepared.
4: L'homme peut devenir pauvre par hasard.
5: Man can become poor hazardly.
4: L'homme n'a pas besoin de fournir des efforts pour devenir pauvre.
5: Doesn't need to make so much effort to become poor.
4: De la même manière qu'un objet,
5: the same way an object,
4: n'a pas besoin de fournir un effort,
5: doesn't need to make too much effort,
4: pour tomber de la d'une hauteur à terre,
5: to fall on the ground.
4: Mais pour que l'homme vainque sa pauvreté,
5: but for a man to overcome his poverty,
4: il a des efforts à fournir.
5: It takes a lot of effort to make.
4: Vous êtes avec moi?
5: Are you with me?
4: pour que l'homme vainque sa pauvreté.
5: For
4: parce que
5: to overcome his
4: vaincre
5: poverty,
4: la pauvreté veut dire prospérer.
5: Poverty means prospering.
4: Un homme qui prospère,
5: a man who prospers
4: matériellement, financièrement,
5: materially, financially,
4: a déjà vaincu sa pauvreté.
5: Has overcome his poverty.
4: Combien de personnes ici qui veulent vaincre sa pauvreté?
5: How many people here want to overcome their poverty?
4: Alléluia.
5: Amen.
4: Et cela commence avec première chose.
5: And it begins with the first thing.
4: Un rêve.
5: A dream.
4: La victoire sur la pauvreté.
5: Victory over poverty.
4: Commence avec un rêve.
5: Begins with a dream.
4: Jésus-Christ a dit.
5: Jesus Christ said.
4: Le royaume des cieux est semblable.
5: The kingdom of heavens is like.
4: Cela veut dire.
5: It means.
4: Une comparaison.
5: A comparison.
4: Quand je regarde ma vie actuelle,
5: when I'm looking at my actual life,
4: et quand je regarde une vie dans l'avenir,
5: and I look at my upcoming

0: ce que j'ai actuel,
1: because what I have right now,
0: je l'ai déjà.
1: I already have it.
0: Si je suis pauvre maintenant,
1: if I am poor today,
0: si je suis déjà pauvre,
1: I'm already poor.
0: N'est-ce pas?
1: Isn't it?
0: Mais ce que je ne veux pas,
1: but what I don't want,
0: est que je ne vais pas être pauvre demain.
1: I don't want to be poor tomorrow.
0: Donc Jésus-Christ dit,
1: so Jesus Christ said,
0: le royaume,
1: the kingdom,
0: est semblable,
1: is like,
0: cela veut dire une comparaison.
1: It means a comparison.
0: Je compare ce que j'ai mais que
1: I'm
0: je suis maintenant,
1: comparing what I have today,
0: à ce que je vais être demain,
1: with what I want to have tomorrow.
0: Aujourd'hui, j'habite dans une maison,
1: today
0: par
1: I'm
0: exemple,
1: in a house,
0: qui ne m'appartient pas.
1: That doesn't belong to me.
0: Que je loue.
1: That I am renting.
0: À la chaque fin du mois.
1: At every end of the month.
0: Je dois payer ma comment je peux dire,
1: loyer.
0: Mon loyer, ou bien je dois payer mon impôt. Je dois
1: taxes.
0: Être taxé pour la
1: I
0: vie que je vive. Alléluia. Parce que je vis dans la maison de quelqu'un.
1: Because I'm living
0: donc
1: in somebody's house.
0: La personne doit me faire payer la vie que je vis.
1: So it must make me pay for the
0: et
1: life
0: il ne va
1: I'm
0: jamais
1: living.
0: Me rembourser ça.
1: And it will never pay it back to me.
0: 12 fois dans l'année.
1: 12 times.

0: vie actuelle
1: my actual life,
0: à ce que je veux qu'elle soit
1: what I want it to be.
0: 5 ans plus tard. Parce que 5 ans plus tard, je ne veux plus vivre dans la maison de quelqu'un.
1: Because in the next 5 years, I don't want to be living in somebody's house.
0: Vous comprenez?
1: You get
0: Donc,
1: what I'm
0: tout
1: saying?
0: Commence avec un rêve.
1: So it all begins with a dream.
0: Un rêve.
1: A dream.
0: Je rêve que dans l'avenir,
1: I'm dreaming that in the future,
0: je ne veux pas continuer de recevoir ce que je reçois actuellement.
1: Keep receiving what I am receiving now.
0: Ce que je reçois actuellement,
1: what I am earning today,
0: ne me fait pas vivre.
1: Doesn't make me live.
0: Ça me fait survivre.
1: It makes me survive.
0: Et dans les 5 ans à venir, je ne veux plus survivre.
1: I don't want to survive.
0: Je veux vivre réellement.
1: I want to really live.
0: Donc Jésus-Christ nous a dit,
1: so Jesus Christ told
0: le royaume des cieux
1: the kingdom
0: est
1: of heaven
0: semblable.
1: Is like.
0: La prochaine chose,
1: the next thing,
0: deuxième chose,
1: number two,
0: l'homme craint son avenir,
1: man creates his future,
0: parce qu'il fait,
1: by what he does,
0: avec le peu qu'il possède
1: with
0: aujourd'hui,
1: with the little that he owns today,
0: l'homme craint son avenir,
1: man creates his future,
0: parce qu'il fait.
1: By what he does,
0: avec le peu qu'il a aujourd'hui,
1: with the little that he has today.
0: Ici, Jésus Christ a dit,
1: here Jesus Christ said,
0: le royaume des cieux est semblable,
1: the kingdom of heaven is like,
0: à un grain de sénévé,
1: a grain of mustard seed,
0: un grain de sénévé,
1: a grain of mustard seed,
0: est ce que l'homme a aujourd'hui,
1: is what a man has today,
0: c'est ce qui fait de lui un pauvre,
1: is what makes of him a poor,
0: un grain de,
1: he has a grain of mustard seed.
0: Aucun homme ne peut être rassasié,
1: no man can be satisfied
0: by un grain de sénévé,
1: with a grain of mustard seed.
0: Personne ne peut acheter
1: nobody
0: la main d'un homme
1: can purchase from a hand
0: un
1: of a man
0: grain de sénévé,
1: a grain of mustard
0: Donc,
1: seed.
0: Qu'est-ce que l'homme fera,
1: so what would a man do,
0: avec son insuffisance d'aujourd'hui,
1: with his insufficiency of today?
0: Ce que l'homme fait,
1: what a man does,
0: avec son insuffisance
1: with
0: aujourd'hui,
1: his insufficiency of today,
0: et ce qu'il va décider,
1: is what will decide
0: sa suffisance demain,
1: his insufficiency
0: ou son insuffisance
1: of tomorrow,
0: demain,
1: or his insufficiency of tomorrow.
0: Alléluia.
1: Amen.
0: Un grain comment?
1: A grain of mustard seed.
0: Chose.
1: Number three.
0: Il dit un grain de sénévé.
1: Said a grain of mustard seed.
0: Qu'un homme a pris.
1: Which a man took.
0: Et semé.
1: And sowed.
0: Dans son champ.
1: In his field.
0: Donc la troisième chose.
1: Number three.
0: L'homme qui veut réussir.
1: A man who wants to make it.
0: Doit apprendre
1: life,
0: à ne pas garder le grain de sénévé qu'il a.
1: To not keep the grain of mustard seed he has.
0: Il doit apprendre à ne pas manger
1: he must
0: le grain de sénévé qu'il a.
1: Eat the grain of mustard seed that he has.
0: Il doit semer ça.
1: He must sow it.
0: Le grain de sénévé ça ne te suffit pas.
1: The grain of mustard seed is not enough for
0: ça
1: you.
0: Ça ne peut rien faire pour toi.
1: It cannot do anything for you.
0: Mais Jésus Christ dit.
1: But Jesus Christ said,
0: ne sois pas peiné.
1: Don't be pained.
0: Aie l'assurance et de l'espoir.
1: Have the assurance and the hope.
0: Sème ce que tu as aujourd'hui.
1: So what you have today,
0: ça ne suffit pas.
1: It is not sufficient.
0: Ne prends pas ça pour gérer ta situation.
1: Don't take it to handle your situation.
0: Parce que tu auras toujours des situations demain.
1: Because you will always have situations tomorrow.
0: Je ne sais pas si quelqu'un me suit.
1: I don't know if
0: tu auras toujours des situations qui t'attendent demain. Et si tu prends ce que tu as aujourd'hui,
1: you use what you have today,
0: qui ne suffit pas,
1: which is not enough,
0: pour gérer tes besoins d'aujourd'hui,
1: to manage your needs of today,
0: il y a toute possibilité que les besoins de demain
1: possibilities that the needs of tomorrow
0: seront plus grands que les besoins d'aujourd'hui.
1: Than the needs of today.
0: Mais si tu prends ce qui est limité,
1: but if you take what is limited,
0: et que tu le sèmes,
1: and you sow it,
0: quelque chose t'arrivera dans l'avenir.
1: Something will happen to
0: Alors,
1: you.
0: Quel est le résultat,
1: so what is the result,
0: de ces trois choses,
1: of these three things?
0: La première chose,
1: number one,
0: ayez un rêve,
1: have a dream.
0: Deuxième chose,
1: number two,
0: ayez confiance dans ton grain de sénévé. Troisième chose, sème
1: so,
0: ton grain de sénévé. Et troisième,
1: seed.
0: La chose qui va t'arriver au verset 32, c'est la plus petite de tous les semences.
1: This indeed is the least of all seeds.
0: Très petit.
1: Very least, very small.
0: Mais quand il a poussé,
1: but when it grew,
0: ça dit cette semence va pousser.
1: This seed will grow.
0: Pousser.
1: Will grow.
0: C'est petit aujourd'hui.
1: It is small today.
0: Mais si tu la sèmes,
1: but if you sow it,
0: ça va pousser.
1: It will grow.
0: Regardons dans le livre de Jean chapitre 12.
1: Let's take a look at the book of John.
0: Verset 24.
1: Verse 24.
0: C'est que le même Jésus-Christ avait dit,
1: what the same Jesus Christ had
0: à ce qui, à ce que nous ferons avec le grain que
1: to
0: nous
1: what
0: avons.
1: We will do with the grain that we have.
0: Jean chapitre 12 verset 24.
1: John chapter 12 verse 24.
0: En vérité,
1: truly,
0: je vous
1: truly,
0: le
1: I
0: dis,
1: say to you,
0: si le grain de bleu,
1: unless a grain of wheat,
0: qui est tombé à terre,
1: falls into the ground,
0: ne meurt pas.
1: It dies.
0: Il reste seul.
1: It remains alone.
0: Mais s'il meurt,
1: but if it dies,
0: il porte beaucoup de quoi?
1: What?
0: De fruits.
1: Much fruit.
0: Ça dit le grain est dans ta main.
1: It means the grain is in your hand.
0: Mais si tu refuses qu'il
1: but
0: tombe,
1: if you refuse that it falls,
0: il demeure seul.
1: It remains alone.
0: Ta vie sera toujours la même vie.
1: Your life will always remain the same life.
0: Quelqu'un me suit?
1: Are you with me?
0: Le grain t'appartient.
1: The grain belongs to you.
0: Tu peux décider ce que tu vis avec.
1: Decide whatsoever.
0: Tu peux le garder.
1: You can keep it.
0: Mais le principe de Jésus,
1: but the principles of Jesus,
0: est que le grain doit tomber comment à terre.
1: In
0: et le ground, grain doit faire quoi?
1: The grain
0: mourir.
1: Must die.
0: Mais la bonne nouvelle,
1: but the good news,
0: est que si le grain meurt,
1: if the grain dies,
0: il porte combien de fruits?
1: How many fruits?
0: Beaucoup de fruits.
1: It bears much fruits.
0: Et c'est authentique.
1: And it is authentic.
0: Ça marche et ça marche
1: it
0: pour beaucoup
1: working,
0: de personnes.
1: Working for many people.
0: Allez-y voir tous les chrétiens qui prospèrent.
1: All the Christians who are prospering.
0: Ce sont ceux qui ne gardent jamais leurs graines.
1: Those who never keep their grain.
0: Allez-y voir tous les chrétiens qui
1: what
0: sont malheureux.
1: The Christians are
0: ce sont ceux qui gardent leurs graines.
1: Those who keep their grains.
0: Quelqu'un me suit?
1: Are you with me?
0: Apprenez à relâcher.
1: Learn
0: c'est,
1: to release.
0: C'est facile de garder
1: it
0: son grain.
1: It is easy to keep your grain.
0: Parce qu'on ne sait pas ce qui va se passer
1: because
0: demain.
1: We don't know what will happen tomorrow.
0: C'est facile d'utiliser son
1: it's
0: grain.
1: Easy to use your grain.
0: Pour gérer sa situation parce que la situation est pressante.
1: Because the situation is rushing.
0: Mais l'avenir t'attend.
1: But the future
0: regarde ton
1: is
0: ami dit, je ne prie pas que tu restes comme ça.
1: Tell your friend, I pray that you don't
0: j'ai pas bien
1: like
0: entendu
1: this.
0: Ta voix. Je ne prie pas que tu
1: tell
0: restes comme
1: friend,
0: ça.
1: I don't pray, I pray that
0: je veux
1: you don't
0: qu'il y ait un
1: like
0: changement
1: this.
0: Dans ta vie.
1: I want there to be a change in your life.
0: Alléluia.
1: Amen.
0: Alors, on retourne dans le livre de
1: so let's go back
0: Matthieu chapitre 13.
1: Of Matthew chapter 13.
0: Ça va pousser.
1: It will grow.
0: Ta semence va pousser.
1: Your seed will grow.
0: Matthieu chapitre 13 verset 32. C'est la plus petite de toutes les
1: this
0: semences.
1: Is the least of all seeds.
0: Cela veut dire
1: it means
0: la taille de ta semence ne dérange pas Dieu.
1: The size of your seed doesn't disturb
0: mais il faut
1: God.
0: Que ça soit donné.
1: But it must be given.
0: Alléluia.
1: Amen.
0: Un homme s'est levé un jour.
1: A man arose one day.
0: Et il a offert 1000 holocaustes.
1: And he offered 1000 burnt offerings.
0: Devant Dieu, c'est petit.
1: Before God, it was small.
0: Devant lui, c'était beaucoup.
1: But before him, it was a lot.
0: Mais devant Dieu, c'était
1: but before
0: petit.
1: God, it was small.
0: Mais ça produit un fruit.
1: But it produced a fruit.
0: Salomon. Plus tard.
1: Later,
0: quand il avait vu les fruits
1: when he saw the fruit
0: des 1000 holocaustes,
1: of 1000
0: il avait
1: offering,
0: décidé d'offrir 22,000.
1: He decided to offer 22,000.
0: Quelqu'un dit 22,000.
1: Somebody said 22,000.
0: Avec 1000 holocaustes,
1: with 1000 burnt offerings,
0: les nations se sont facilement,
1: nations
0: volontairement soumises à lui.
1: To him willingly.
0: Mais avec 22,000 holocaustes, la Bible dit qu'on trouvait
1: said,
0: des pierres d'argent en Israël comme on trouvait des pierres ordinaires.
1: Like they were finding ordinary stones.
0: Tout le pays était béni.
1: The whole land was blessed.
0: Commence avec ce que tu as.
1: Begin with what you have.
0: Et sois sûr que tu le donnes de tout ton cœur.
1: And be sure that you are giving it with all your heart.
0: Je ne sais pas si on se comprend.
1: I don't know if you are communicating.
0: Commence. Dieu te donne 100,000 francs
1: God
0: par
1: gives
0: mois.
1: You 100,000 per
0: donne
1: month.
0: Lui ses 10,000.
1: Give him his 10,000.
0: Un jour.
1: One day.
0: Il te donnera 10 millions.
1: He will give you 10 millions.
0: Parce que avec Dieu c'est de gloire.
1: Because with God is from glory to glory.
0: Garde le rêve de ton avenir.
1: Keep

0: de ce que tu veux devenir.
1: According to what you want to become.
0: Parce que ne vous y trompez pas, on ne se moque pas de Dieu. Ce qu'un homme aura semé aujourd'hui est ce qu'il moissonnera dans l'avenir.
1: In the future.
0: Ton avenir sera glorieux.
1: Your future will be glorious.
0: Alléluia.
1: Amen.
0: Le grain est petit. Il dit c'est la plus petite de toutes les semences.
1: Mais
0: quand il a poussé,
1: but when it has grown,
0: il est plus grand.
1: It is the greatest
0: que les légumes
1: among herbs,
0: et devient un arbre.
1: And is
0: de sorte que les oiseaux du ciel
1: so
0: viennent habiter dans ses branches.
1: In his branches.
0: Ça va devenir grand.
1: It will become great.
0: Tu vas devenir grand.
1: You will become great.
0: Et les personnes vont venir habiter sous tes branches.
1: Come and live in your branches.
0: J'ai dit, les personnes vont venir habiter sous tes branches.
1: People will be lodged in your branches.
0: Aujourd'hui, quand les gens viennent te saluer,
1: when people come and greet
0: juste
1: you,
0: pour faire une semaine,
1: just to do 1 week,
0: tu pleures.
1: You cry.
0: Parce que c'est difficile de les nourrir.
1: It is difficult to feed them.
0: Mais un jour arrive,
1: but a day will come,
0: qu'ils passeront un an, toute une année chez toi, et tu seras dans la joie.
1: And you will be glad.
0: Parce que c'est la parole de Christ.
1: Because it is the word of
0: les oiseaux viendront abriter.
1: That birds will come and
0: à cause du grain que tu auras planté.
1: Of the grain that you will
0: et quels sont nos grains rapidement?
1: What are our
0: grain? Nos prémices.
1: Our first fruits.
0: Nos prémices.
1: Our first fruits.
0: Tout le monde entier.
1: The whole world
0: célèbre Jésus Christ aujourd'hui
1: Jesus Christ today
0: parce qu'il s'est semé lui-même.
1: Because he sowed himself.
0: Il pouvait ne pas le faire.
1: He could have not done it.
0: À Gethsemane, il avait dit c'est difficile.
1: He said it is difficult.
0: Mais que ta volonté soit faite.
1: But let your will be done.
0: Et il a obéi.
1: And he has obeyed.
0: Il s'est semé.
1: And he sowed himself.
0: Lui seul.
1: Him alone.
0: Aujourd'hui, des millions, des millions, des millions, des millions de personnes se reconnaissent en lui.
1: Acknowledge themselves in him.
0: Il s'est semé quelque part à l'Orient.
1: Somewhere in the east.
0: En Israël, un très petit pays.
1: A very small.
0: Mais aujourd'hui, il y a des multitudes de personnes qui l'adorent en Corée du Sud. À Singapour, à l'Indonésie, en Afrique, en Europe, partout. Jésus-Christ n'avait jamais mis ses pieds aux États-Unis.
1: Never stepped a foot in the US.
0: Mais les gens l'adorent partout.
1: But people are worshiping him.
0: Les gens construisent des grands édifices en son nom.
1: Big edifices in his name.
0: Tout le monde porte sa croix pour se promener.
1: The whole world carries his cross.
0: Just because he semé.
1: Just because he sowed.
0: Ce que tu sèmes aujourd'hui,
1: what you sow today,
0: est ce qui déterminera ce que tu seras demain.
1: Determine what you will become tomorrow.
0: Mais ça n'a jamais échoué.
1: But it has never failed.
0: Tes prémices.
1: Your first fruits.
0: Tes prémices.
1: Your first fruits.
0: Tes prémices créent un champ pour toi.
1: Create a field for you.
0: Quand un homme apporte ses prémices, le Seigneur lui crée un champ.
1: The Lord creates a field.
0: Et sur ce champ,
1: and on this field,
0: le Seigneur bâtira un édifice pour ta personne.
1: Build an edifice for your person.
0: C'est pourquoi il dit apporter.
1: That's why he said.
0: Il dit au nom de l'Éternel avec tout tes biens et apporter tes prémices. C'est-à-dire il y a beaucoup de chrétiens aujourd'hui qui n'ont pas encore payé leurs prémices, qui refusent de payer leurs prémices, qui sont accros contre le paiement des prémices.
1: Against the
0: prix,
1: first fruit. They pray.
0: Ils chantent, ils gênent, ils payent les dîmes, ils payent des offrandes.
1: They give
0: mais
1: offrandes.
0: Le Seigneur dit qu'il n'y a pas une
1: Lord
0: parcelle
1: there is
0: pour construire.
1: A part of land to build.
0: Parce que ce sont les prémices que nous
1: because
0: payons
1: the first fruit we pay,
0: qui créent une parcelle de construction
1: field,
0: de l'édifice.
1: Construction field for the edifice.
0: C'est comme ça Dieu l'a fait.
1: That's how God made it.
0: Il dit si tu as apporté tes prémices,
1: so you brought your first
0: alors tu auras des greniers.
1: Then you will have barns.
0: On verse des choses de grande quantité dans les greniers.
1: Brought things of great quantity.
0: Ce sont des prémices qui créent des greniers.
1: It's your first fruit that creates the barns.
0: Parce que c'est la chose que l'homme donne.
1: Because it's the thing that a man gives.
0: Et qui le met à mort.
1: And that puts him to death.
0: C'est la seule chose que l'homme donne et que l'homme va constater qu'il est mort.
1: A man will notice that he is dead.
0: C'est-à-dire tu prends ton premier salaire,
1: you take your first salary,
0: et tu donnes au Seigneur. Tu ne sais même pas comment tu vas vivre le reste du mois.
1: To the Lord, you don't even know how you will live
0: tu
1: for the rest of the month. You die.
0: Or il faut que tu meurs.
1: Why you must die?
0: Pour que on te ressuscite.
1: For you to be resurrected.
0: Et quand tu seras ressuscité,
1: you will be resurrected,
0: tu ne seras plus la même personne que tu étais avant de mourir.
1: Same person that you were before dying.
0: C'est la puissance des prémices.
1: The power of first fruit.
0: Après les prémices vient les dîmes.
1: After the first comes the tithe.
0: Les dîmes sont des fondements.
1: Tithes are foundation.
0: La fondation.
1: The foundation.
0: Les fondements que nous, parce que après avoir obtenu
1: after obtaining
0: la parcelle, maintenant
1: field,
0: il faut creuser, il faut poser des fondements.
1: You must lay the foundations.
0: Les dîmes que nous payons,
1: the tithes we
0: ce
1: pay,
0: sont des fondements
1: at the foundation.
0: Nous bâtissons pour que Dieu puisse construire.
1: For God to build.
0: Dieu est un Dieu sage.
1: God is a wise God.
0: Il avait même dit, ne bâtissez pas sur le sable.
1: Don't build on the sand.
0: Bâtis sur le roc, bâtis sur le fondement. Donc un chrétien qui ne paye pas sa dîme est juste un chrétien qui se fait du mal. Dieu veut te faire du bien, mais il n'y a pas de fondement.
1: But there is no foundation.
0: Il n'y a pas de fondement.
1: There is no foundation.
0: On ne peut pas poser des briques.
1: You cannot lay down bricks
0: sur le sol.
1: On the ground.
0: Ta vie est le bâtiment.
1: Your life is the building.
0: Mais chaque bâtiment commence par des parcelles et commence par des briques.
1: Building begins with land and with bricks.
0: C'est toi que Dieu attend.
1: You are the one God is waiting for.
0: Regarde ton ami, dis-lui, c'est toi que Dieu attend.
1: You are the one God is waiting for.
0: J'ai pas bien entendu ta voix. C'est toi que Dieu attend.
1: God is waiting for.
0: Parce que le christianisme, la spiritualité sans la prospérité,
1: without prosperity,
0: amène l'homme dans la frustration.
1: Leads men into frustration.
0: Un homme qui n'a pas l'argent est affaibli.
1: Is weakened.
0: Un homme qui a une vie sociale.

0: You with me?
1: Maintenant, après les fondements viennent les briques. Les briques sont des offrandes régulières que nous donnons.
0: The regular offerings that we give.
1: Les briques sont des offrandes régulières que nous donnons.
0: The bricks are the regular offerings that we give.
1: Sont des offrandes régulières que nous donnons.
0: The regular offerings that we give.
1: Et si tu auras besoin,
0: if you need,
1: de 10,000 briques,
0: 10,000 bricks,
1: pour bâtir un bâtiment extraordinaire,
0: build an extraordinary building.
1: Et tu commences à donner, ou tu vas sur le champ,
0: and you go on the field,
1: et tu déposes 10 briques chaque,
0: and you drop 10 bricks every,
1: chaque semaine,
0: every week.
1: Ce que tu as déposé, ce que les gens vont placer.
0: What you dropped is what the people will use to build.
1: Et si ça te prend,
0: and if it takes,
1: si ça te prend, je dirais, ça te prend 20 ans,
0: 20 years,
1: pour déposer 5 briques, 5 briques, 5 briques chaque semaine ou bien chaque jour, c'est après 20 ans que tu auras ta maison.
0: That you have your house.
1: Donc quand je viens à l'église,
0: quand
1: dit les lettres d'offrande, je dépose 500 francs,
0: ouais,
1: tu as 5 briques.
0: You have five.
1: Et si ça te prend 20 ans pour faire, tu auras ta maison 20 ans.
0: Years to build, you have your house after 20 years.
1: Ne vous y trompez pas, ne se moquez pas de Dieu. Ça dit, je le mets dans une enveloppe.
0: Pour
1: ne pas que quelqu'un. On dit, mais tout le monde donne aussi. Si j'ai donné mon argent, si j'ai donné tous mes biens. Et tu sais, ce que tu es là, ce que tu as mis dedans, tu sais. Apprenez à créer votre avenir.
0: Create your future.
1: Quelqu'un dit amen.
0: Can somebody say amen?
1: Je prie que l'avenir de quelqu'un soit rapide.
0: Somebody's future will be fast.
1: Que l'avenir de quelqu'un soit sûr et certain.
0: Somebody's future will be sure.
1: Et que Dieu vous donne la grâce de comprendre
0: and God give you the grace
1: et pratiquer ce que je viens d'enseigner. Quelqu'un est-il béni aujourd'hui?
0: Are you blessed today?
1: Veuillez vous lever et dire, Seigneur,
0: say, Lord,
1: donne-moi la grâce de t'apporter mon rêve.
0: Give me the grace to bring you my dream.
1: Donne-moi la grâce,
0: give me the grace,
1: de t'apporter continuellement le grain. Ma vie se trouve dans le grain.
0: Life is found in
1: ma
0: the
1: destinée
0: grain.
1: Se trouve dans
0: my
1: le grain.
0: Is in the grain.
1: Je ne garderai pas le grain.
0: I will not keep the grain.
1: Je ne vais pas consommer
0: I
1: le grain.
0: Want to consume the grain.
1: Je vais le déposer.
0: I want to drop
1: je
0: it.
1: Veux le planter.
0: I want to plant
1: ne
0: it.
1: Permets jamais.
0: Never.

0: je relaxe ce qui peut sécuriser mon avenir au nom de Jésus-Christ. Quelqu'un dit amen. Merci infiniment d'être toujours avec nous. Nous allons maintenant suivre la deuxième partie qui nous parle de la plénitude du Saint-Esprit. Quand nous parlons d'être rempli du Saint-Esprit, qu'est-ce que cela veut nous dire? Alors, vous suivez maintenant. Et pour tous ceux qui vont vouloir nous contacter, appelez sur le 07 09 70 76 10. Je suis votre serviteur, le pasteur Ola. Vous pouvez nous appeler sur le 07 09 70 76 10. Bonne suite de cette émission. Allons continuer sur les sept esprits de Dieu.
1: We're going to continue on the seven spirits of God.
0: Et qui constitue la plénitude de Dieu.
1: That constitutes the fullness of God.
0: Et de jusqu'à ce que vous soyez rempli de toute la plénitude de Dieu.
1: Until you shall be filled with all the fullness of God.
0: C'était l'une des plus grandes prières.
1: It was one of the greatest prayers.
0: De son excellence apôtre Paul.
1: Of his excellency apostle Paul.
0: Afin que nous soyons tous remplis.
1: That we may all be filled.
0: De la plénitude de Dieu.
1: With the fullness of God.
0: Éphésiens chapitre 3.
1: Ephesians chapter 3.
0: Verset 14 au verset 19.
1: Verse 14 to 19.
0: C'était une prière ardente.
1: It was a burning prayer.
0: De l'apôtre Paul.
1: Of apostle Paul.
0: Ephésiens chapitre 3 verset 14 au verset 19.
1: 3, verse 14.
0: À cause de cela, je fléchis les genoux devant le Père, duquel tire son nom toute la famille dans les cieux et sous la terre, afin qu'il vous donne, selon la richesse de sa gloire, d'être puissamment fortifié par son esprit dans l'homme intérieur. En sorte que Christ habite dans vos cœurs par la foi, afin que tant enraciné et fondé dans l'amour, vous puissiez comprendre avec tous les saints quelle est la largeur, la longueur, la profondeur et la hauteur, et connaître l'amour de Christ qui surpasse toute connaissance, en sorte que vous soyez remplis jusqu'à toute la plénitude de Dieu.

0: pris jusqu'à comment?
1: Be filled with all, what?
0: Donc le désir de Dieu est que nous soyons comment?
1: So the desire of God is for us to be what?
0: J'ai pas entendu.
1: I didn't hear you.
0: Parce que c'était aussi le désir de Dieu.
1: Because it was also the desire of God.
0: Pour que Jésus-Christ lui-même.
1: For Jesus Christ himself.
0: Soit rempli de toute la plénitude de Dieu.
1: To be filled with all the fullness of God.
0: Dans le livre de Colossiens.
1: In the book of Colossians.
0: Chapitre 1.
1: Chapter 1.
0: Et plut à Dieu.
1: It pleased God.
0: Que la plénitude de Dieu soit en Jésus-Christ.
1: For the fullness of God to be in Jesus Christ.
0: Colossiens chapitre 1.
1: Colossians 1.
0: Verset 16.
1: And verse 16.
0: Au verset 19.
1: Verse 19.
0: Colossiens chapitre 1 verset 16.
1: Colossians 1 and verse 16.
0: Ou du verset 15 au verset 19 mieux.
1: Verse
0: donc lisons ensemble. Allons-y, 1, 2, 3. Il est l'image de Dieu invisible, le premier-né de toute la création, car en lui ont été créées toutes les choses qui sont dans les cieux et sous la terre, les visibles et les invisibles, trône, dignité, domination, autorité, tout a été créé par lui et pour lui. Il est avant toutes choses et toutes choses subsistent en lui. Il est la tête du corps de l'Église et il est le commencement, le premier-né d'entre les morts, afin d'être en tout le premier, car Dieu a voulu que toute la plénitude, qu'est-ce que Dieu a voulu? Qu'est-ce que Dieu a voulu? Qu'est-ce que l'apôtre Paul aussi a voulu? Qu'est-ce que l'apôtre Paul a voulu?
1: What did Apostle Paul want?
0: Que toute la plénitude de Dieu habite en qui?
1: Dwell in who?
0: En nous.
1: In us.
0: En nous.
1: In us.
0: Il est très important,
1: it is very important
0: que nous soyons remplis de toute la plénitude de Dieu.
1: That we be filled with all the fullness of God.
0: Acts chapitre 2.
1: Acts chapter 2.
0: La plénitude de Dieu.
1: The fullness of God.
0: Acts chapitre 2.
1: Acts chapter 2.
0: Parce que sans la plénitude,
1: because without the fullness,
0: personne ne pourra vivre la vie de Dieu.
1: No one will be able to live the life of God.
0: Personne ne pourra vaincre le diable.
1: No one will be able to defeat the devil.
0: Personne ne pourra exprimer Dieu.
1: No one will be able to express God.
0: Acts chapitre 2.
1: Acts chapter 2.
0: Verset 1 au verset 4.
1: From verse 1 to verse 4.
0: Acts chapitre 2 verset 1 au verset 4. Lisons ensemble de 3. Le jour de la Pentecôte.
1: And when the day of Pentecost,
0: ils étaient tous ensemble dans le même lieu. Tout à coup. Et vint du ciel un bruit comme celui d'un vent impétueux et il remplit toute la maison où ils étaient assis. Des langues semblables à des langues de feu les apparurent séparées les uns des autres et se posèrent sous chacun d'eux. Et ils furent tous remplis de quoi? Du Saint-Esprit et s'est mis à parler en d'autres langues selon que l'Esprit leur donnait de s'exprimer. Ils furent remplis de quoi?
1: They were filled with what?
0: Donc la plénitude de Dieu,
1: so the fullness of God,
0: est un facteur important.
1: Is an important factor.
0: Un chrétien qui n'est pas rempli,
1: a Christian who is not filled,
0: de la plénitude de Dieu,
1: with the fullness of God,
0: n'est pas agréable au Seigneur.
1: Is not acceptable to the Lord.
0: Parce que dans Luc chapitre 3,
1: because in Luke chapter 3,
0: Jésus-Christ lui-même était constamment rempli,
1: Jesus Christ himself was constantly filled,
0: de la plénitude de Dieu,
1: of the fullness of God.
0: Luc chapitre 3,
1: Luke chapter 3,
0: verset 21.
1: Verse 21.
0: Au verset 22.
1: To verse 22.
0: Il a été tout le temps rempli du Saint-Esprit,
1: the Holy Spirit,
0: de la plénitude de Dieu.
1: The fullness of God.
0: Luc chapitre 3, verset 21 au verset 22. Allons-y, 1, 2, 3. Tout le peuple se faisant baptiser, je suis aussi baptisé. Et pendant qu'il priait, le ciel s'ouvrit et le Saint-Esprit descendit sur lui. Sous une forme corporelle commune. Qu'est-ce qui est descendu sur lui? C'est-à-dire toute la plénitude de Dieu. Et juste après ce remplissage, qu'est-ce qui s'est passé? Et une voix vive entend du ciel ses paroles. Tu es mon fils bien-aimé. En toi, j'ai mis toute mon affection. Il faut que nous soyons tous remplis
1: we should all be filled
0: du comment
1: with the Holy Spirit.
0: Donc asseyez-vous.
1: also be seated.
0: Dans le livre d'Ésaïe, chapitre 11.
1: In the book of Isaiah 11.
0: Ésaïe, chapitre 11.
1: Isaiah chapter 11.
0: Nous avons vu les éléments de cette plénitude.
1: We saw the elements of this fullness.
0: Ésaïe chapitre 11 verset 1 au verset 2, les éléments de cette plénitude.
1: The elements of this fullness.
0: Verset 1 et verset 2.
1: Verse 1 and verse 2.
0: Puis un rameau sortira du tronc d'Ésaïe.
1: And there shall come forth.
0: Et un rejeton naîtra de ses racines.
1: And
0: l'esprit de l'Éternel.
1: And the spirit of
0: comment
1: the
0: Lord reposera sur lui.
1: Upon him.
0: Aussi l'esprit de sagesse
1: of wisdom,
0: et l'intelligence, l'esprit de conseil
1: counsel,
0: et de force,
1: might,
0: l'esprit de connaissance
1: of knowledge,
0: et des craintes de l'Éternel. Voici les sept éléments de la plénitude de Dieu que chaque chrétien doit avoir.
1: That each Christian must have.
0: Et cela te rend spirituel,
1: and this will make you spiritual.
0: Cela te rend agréable,
1: this will make you pleasant.
0: Et te rend puissant,
1: and powerful.
0: Et ça doit être notre désir,
1: and it must be our desire.
0: Tout le temps.
1: All the time.
0: J'ai déjà expliqué l'esprit de l'Éternel.
1: I've already explained the spirit of the Lord.
0: Qui veut dire la présence divine de Dieu.
1: That means the divine presence of God.
0: J'avais aussi expliqué l'esprit de sagesse.
1: I also explained the spirit of wisdom.
0: Qui veut dire la pensée de Dieu révélée dans des situations
1: that
0: précises.
1: That means the mindset of God revealed in precise situations.
0: Dans les situations précises.
1: In precise situations.
0: Il y a des situations qui se présentent à nous.
1: There are situations that present themselves.
0: Et que nous ne savons pas quoi faire.
1: And we do not know what to do.
0: N'est-ce pas?
1: Isn't it?
0: Donc l'Esprit de Dieu nous donnera quoi faire. Et troisième,
1: and thirdly,
0: c'est l'Esprit d'intelligence
1: is the spirit of understanding,
0: qui parle de la compréhension des choses spirituelles.
1: It speaks of the understanding of spiritual things,
0: les choses spirituelles.
1: Spiritual things.
0: Aujourd'hui, nous allons parler
1: today we are going to speak
0: des deux autres esprits.
1: Of two other spirits.
0: Celui de l'Esprit de conseil.
1: That of the spirit of counsel.
0: Et l'esprit de force.
1: And the spirit of might.
0: L'esprit de conseil.
1: The spirit of counsel.
0: Et l'esprit de force.
1: And the spirit of might.
0: L'esprit de force, l'esprit de conseil.
1: The spirit of counsel.
0: Et l'esprit de force.
1: And the spirit of might.
0: Alors l'esprit de conseil.
1: So the spirit of counsel.
0: Est la direction divine.
1: Is the divine direction.
0: Que Dieu donne.
1: That God gives.
0: Aux hommes.
1: Amen.
0: La direction divine.
1: The divine direction.
0: L'homme ne sait pas où il va.
1: Man does not know where he's going to.
0: Et souvent l'homme perd son chemin.
1: And at times man loses his way.
0: Mais il y a l'esprit de Dieu en nous.
1: But there is a spirit of God in us.
0: Qui nous montre où nous devons partir.
1: That shows us where to go.
0: Psaume 32 verset 8.
1: Psalm 32 and verse 8.
0: Psaume 32 verset 8.
1: Psalm 32 and verse 8.
0: Je t'instruirai et te montrerai la voie que tu dois suivre.
1: And teach thee in the way which thou shalt go.
0: Je vous encourage d'ouvrir la Bible qu'on puisse voir où c'est écrit.
1: So we can see where it is written.
0: Psaume 32 verset 8.
1: Psalm 32 and verse 8.
0: Vous y êtes?
1: Are you there?
0: Dans l'histoire 122:3, je t'instruirai et je te montrerai la voie que tu dois suivre. Je te conseillerai. J'aurai le regard sur toi. Donc l'esprit de conseil
1: so the spirit of counsel
0: nous donne des directions
1: gives us
0: divines.
1: Divine directions.
0: Vous pouvez aussi voir ça dans 2 Samuel chapitre 5.
1: You can also see it in 2 Samuel
0: verset 19 ou verset 25. 2 Samuel chapitre 5.
1: To 25.
0: Verset 19 au verset 25.
1: 2 Samuel chapter 9.
0: Je te montrerai la voie à suivre. Et je t'indiquerai là où tu dois aller.
1: I'll show you the way you
0: 2 Samuel chapitre 5.
1: 2 Samuel 5.
0: Verset 19.
1: Verse 19.
0: Au verset 25.
1: To verse 25.
0: Je fais la lecture.
1: I read.
0: David consulta.
1: And David inquired.
0: Mieux lire du verset 17.
1: Let's
0: mieux.
1: Read from verse 17.
0: Les Philistins apprirent qu'on avait oint David pour roi sous Israël et ils montaient tous à sa recherche.
1: All the Philistines came up to seek David.
0: David qui est en fut informé descendit à la forteresse. Les Philistins arrivèrent et se répandirent dans la vallée de
1: Rephaïm.
0: Ils étaient venus pour faire quoi, David?
1: What did they come to do to David?
0: Vous ne me répondez pas.
1: You're not answering me.
0: Pour le capturer.
1: To capture him.
0: Les Philistins étaient venus pour le capturer.
1: The Philistines had come to capture
0: Donc, ne sachant pas quoi faire,
1: but they didn't know what to do.
0: Il était descendu dans la forteresse,
1: so
0: dans le
1: he
0: bunker,
1: went down to the hold
0: pour se cacher.
1: To hide there.
0: Mais avant de faire quoi que ce soit au verset 19,
1: but before doing whatsoever in verse 19,
0: David consulta l'Éternel
1: en
0: disant, montrerai-je contre les Philistins?
1: Shall I go up to the Philistines?
0: Les livreras-tu entre mes mains?
1: Without deliver them into my
0: Et l'Éternel dit à David, monte,
1: God said unto David, go up,
0: car je livrerai les Philistins entre tes mains.
1: Philistines into thy
0: Ça, c'est l'esprit de
1: This
0: conseil.
1: Is the spirit of counsel.
0: Quelqu'un répète après moi, c'est
1: Someone
0: l'esprit de conseil.
1: After me, this is the spirit of counsel.
0: Donc, le fait qu'il est allé se cacher ne dit pas qu'il était un lâche.
1: The fact that he went to hide does not mean he's a coward.
0: C'est juste parce qu'il voulait mettre sa confiance en l'Éternel.
1: It's just because he wanted to put his trust in the Lord.
0: Est-ce qu'il n'avait pas une fois frappé les Philistins?
1: And hasn't he once struck the Philistines?
0: Mais il a reconnu que sans Dieu, lui, David,
1: God,
0: ne peut jamais vaincre les Philistins. Maintenant, au verset 20,
1: Now in verse 20,
0: David vint à Baal-Perazim,
1: and David came to Baal-Perazim
0: où il est bâti.
1: And
0: Puis
1: David
0: il dit, l'Éternel
1: said,
0: a dispersé mes ennemis devant
1: Lord
0: moi
1: broken forth upon my enemies
0: comme des eaux qui s'écoulent.
1: As the breach of waters.
0: C'est pourquoi l'on a donné
1: Therefore,
0: à ce lieu le nom de Baal.
1: Baal-Perazim.
0: Il laissait là les idoles.
1: And there they left their images.
0: Et David et ses gens les emportaient.
1: And David and his men burned them.
0: Maintenant au verset 22.
1: Now in verse 22.
0: Regardons verset 22.
1: Let's take a look at verse 22.
0: Les Philistins montaient de nouveau.
1: And the Philistines came up yet again.
0: Et se répandirent dans la vallée de Rephaïm.
1: And spread themselves in the valley of
0: Qu'est-ce que David a fait au verset 23?
1: What did David do in verse 23?
0: J'ai pas entendu.
1: Can't hear you.
0: Donc, si c'était toi et moi, qu'est-ce qu'on allait faire?
1: If it was you and I, what would we have done?
0: J'ai pas entendu.
1: What would we have done?
0: Quand on allait les combattre en même temps.
1: We would have fought them.
0: Parce que la première fois qu'ils sont venus,
1: Because
0: ils étaient venus,
1: came,
0: on les a fait quoi?
1: We did what?
0: On les a fait battus.
1: We fought them.
0: On se croyait plus puissant que eux.
1: We're thinking we're mightier than
0: David
1: them.
0: Avait même ramassé les idoles.
1: David even packed their images.
0: L'autre dans le livre le livre d'un chronique 14 verset 8 au verset 17, la Bible nous dit
1: 14,
0: David avait brûlé les idoles.
1: The Bible says David burnt their idols.
0: Parce que les Philistins comptaient sur les idoles pour faire le combat.
1: Because the Philistines were counting on their idols to
0: Vous me suivez?
1: Are you following?
0: Les Philistins comptaient sur leurs dieux pour faire le combat. Mais quand David les avait battus,
1: But when David fought them,
0: et ces hommes avaient laissé tomber les idoles pour dire, vous les idoles, vous ne pouvez plus rien faire pour nous.
1: And said, you cannot do anything
0: Donc David avait ramassé les idoles
1: so David packed their
0: et
1: idols,
0: il avait brûlé les idoles.
1: Cela
0: veut dire qu'aux yeux de David,
1: This means that the eyes of David,
0: les Philistins n'avaient plus de force naturelle,
1: no longer had to
0: n'est-ce pas?
1: Strength,
0: Donc
1: it?
0: Si les Philistins revenaient encore
1: so
0: la deuxième fois,
1: si
0: c'était
1: time,
0: toi et moi,
1: if it was you and
0: nous
1: I,
0: allons dire,
1: we would have said,
0: ces gars n'avaient plus de soutien, n'est-ce pas?
1: Any support.
0: On va encore les
1: And we'll fight them again.
0: Mais David n'agit pas comme toi et moi.
1: But David does not act like you and
0: Qu'est-ce
1: I.
0: que David avait fait?
1: What did David do?
0: Au verset 23, ils sont ensemble. David consulta l'Éternel.
1: Of the Lord,
0: et l'Éternel dit,
1: he said,
0: tu ne monteras pas. La première fois,
1: up.
0: Le Seigneur lui avait dit de faire quoi?
1: The first time the Lord told him to
0: Monte.
1: Go up.
0: C'est la puissance
1: That's the power
0: de l'esprit de conseil.
1: Of the spirit of counsel.
0: La première fois, Dieu lui avait dit,
1: the first time God told
0: monte.
1: Him, go up.
0: Mais la deuxième fois,
1: But the second time,
0: Dieu lui dit,
1: God told him,
0: tu ne monteras
1: thou shalt
0: pas.
1: Not go up.
0: Tourne.
1: But
0: tourne-les pas derrière.
1: Put a compass behind
0: et tu arriveras sous et vis-à-vis des
1: mûriers.
0: Et quand tu entendras un bruit
1: and let it be when thou hearest
0: de pas
1: of a going
0: dans les cimes des
1: mûriers,
0: alors hâte-toi, car c'est l'Éternel qui marche devant toi pour battre l'armée des Philistins. David fit ce que l'Éternel lui avait ordonné et il bâtit les Philistins depuis Geba jusqu'à Gezer. Voici la puissance de l'esprit de conseil.
1: This is the power of the spirit of counsel.
0: Il te guide.
1: It will guide you
0: dans les décisions de vie.
1: In the decisions of life.
0: Dans les combats de vie.
1: In the battles of life.
0: Notez ceci.
1: Write this down.
0: L'esprit de conseil.
1: The spirit of counsel.
0: Est la capacité de recevoir des instructions précises de Dieu.
1: Is the capacity of receiving precise.
0: Pour chaque situation.
1: Advices from God for each situation.
0: L'esprit de conseil.
1: The spirit of counsel.
0: Est la capacité de recevoir.
1: Is the capacity of receiving.
0: Des instructions précises de Dieu.
1: Precise instructions from God.
0: Pour chaque situation.
1: For each situation.
0: David avait reçu des instructions deux fois.
1: David received instructions twice.
0: En face de même ennemi.
1: In front of the same enemies.
0: Le même ennemi l'avait attaqué deux fois.
1: The same enemy attacked him twice.
0: Et il avait reçu les instructions précises.
1: And he received
0: et ces instructions n'étaient pas identiques.
1: And these instructions were not identical.
0: Alors, ce n'est pas seulement savoir.
1: So it's not only to know,
0: mais savoir quoi faire.
1: But knowing what to do,
0: quand,
1: when,
0: et comment.
1: And how.
0: La vie, ce n'est pas seulement savoir.
1: Life is not only knowing.
0: Mais c'est savoir quoi faire.
1: But it's also knowing what to do.
0: Quand je dois le faire.
1: When I have to do it.
0: Et comment je dois le faire.
1: And how I have to do it.
0: Cela veut dire que l'esprit de conseil.
1: This means that the spirit of counsel.
0: Nous révèle quoi faire.
1: Reveals to us what to do.
0: Quand nous devons faire.
1: When we must do it.
0: Et comment nous devons.
1: And how.
0: Agir.
1: We must act.
0: David avait posé la question.
1: David questioned
0: devant les mêmes ennemis.
1: The same enemies.
0: Mais Dieu lui avait donné des stratégies différentes.
1: But God gave him different strategies.
0: Donc vous pouvez toujours noter.
1: So you can still
0: l'esprit de conseil, c'est de donner une direction spécifique pour une situation spécifique.
1: Is giving specific instruction for a specific situation.
0: C'est de donner une direction spécifique.
1: It's giving specific directions
0: pour une situation spécifique.
1: For specific situations.
0: Alors quand nous prions,
1: so when we pray,
0: devant des situations de la vie,
1: in front of situations of life,
0: nous devons prier pour que la volonté parfaite de Dieu soit faite.
1: We must pray for the perfect will of God to be done.
0: Quand nous prions en face d'une situation,
1: when we pray before a situation,
0: nous devons prier que Dieu nous révèle sa volonté parfaite.
1: We must pray for God to reveal to us his perfect will.
0: Quand je suis en face d'une situation,
1: when I am facing a situation,
0: je ne dois pas confronter la situation comme elle est venue.
1: I must not confront the situation as it came.
0: Suivez-moi.
1: Are you following me?
0: Quand les situations négatives viennent,
1: when negative situation comes,
0: dans le projet de Dieu,
1: in the project of God,
0: l'homme doit se reculer.
1: Man must withdraw himself.
0: Quand les Philistins étaient venus, qu'est-ce
1: when
0: que David a fait?
1: Came, what did David do?
0: Je n'entends pas.
1: I'm not hearing you.
0: Il s'est reculé.
1: He withdrew himself.
0: Il est descendu dans la forteresse.
1: He went down to the hole.
0: Il est allé se cacher d'abord.
1: To hide here first.
0: Donc quand les situations négatives
1: so
0: viennent dans vous, votre vie,
1: comes to your life,
0: n'agissez pas immédiatement.
1: Do not act immediately.
0: Parce que les situations négatives,
1: because negative situations,
0: effrayent.
1: They scare.
0: Déstabilise.
1: They destabilize.
0: Et bannit la confiance en soi.
1: And banishes your trust in yourself.
0: Alléluia.
1: Alléluia.
0: Donc si l'homme agit,
1: so if man acts,
0: selon l'avancée de la situation négative,
1: according to the
0: l'homme perdra la victoire.
1: Man will lose victory.
0: Donc quand les situations négatives viennent,
1: so when negative situations come,
0: les situations challengeantes,
1: challenging situations
0: viennent dans votre vie,
1: come to your life,
0: reculez-vous.
1: Withdraw yourselves.
0: N'agissez pas rapidement.
1: Don't act immediately.
0: Parce que la Bible dit c'est lui qui agit en hâte.
1: Said he who
0: c'est lui qui agit en hâte.
1: He who acts in haste.
0: Hastily, yeah. C'est lui qui agit en hâte.
1: He who acts hastily.
0: S'appauvrit.
1: Will get poor.
0: Échoue.
1: He will fail.
0: Le fait que vous êtes allé cacher,
1: the fact that you went to hide yourself,
0: ne dit pas que vous avez échoué.
1: Does not mean that you have failed.
0: Quand Jésus Christ partait à la croix,
1: when Jesus Christ was going to
0: est-ce qu'il était allé cacher?
1: Did he go and hide himself?
0: Vous ne me répondez pas.
1: You are not hearing.
0: Quand le temps était arrivé pour que Jésus Christ va à la croix, est-ce qu'il était allé directement devant Pilate pour dire, mais voici Jésus?
1: And say, here am I, Jesus.
0: Qu'est-ce qu'il a fait?
1: What did he do?
0: Jésus-Christ, sachant que son heure était venue, s'est retiré dans le jardin de
1: Gethsemane.
0: Apprenez à vous retirer souvent.
1: Learn how to withdraw yourself at times.
0: Parce que vous n'êtes pas fort.
1: Because you are not strong.
0: Vous n'êtes pas fort.
1: You are not strong.
0: Ce qui vient contre vous est plus fort que vous.
1: What comes against you is stronger than you.
0: Bannissez l'orgueil.
1: Banish pride.
0: David s'est retiré.
1: David withdrew himself.
0: Jésus-Christ s'est retiré.
1: Jesus Christ withdrew himself.
0: Pour recevoir des instructions.
1: To receive instructions.
0: Alléluia.
1: Alléluia.
0: C'est pourquoi quand vous êtes en face des situations compliquées,
1: that is why when you are facing complicated situations,
0: retirez-vous pour demander.
1: Withdraw yourself to
0: la volonté de Dieu.
1: The will of God.
0: Deuxième chose.
1: Second thing.
0: Retirez-vous pour demander.
1: Withdraw yourself to ask.
0: Le plan de Dieu.
1: The plan of God.
0: Retirez-vous pour demander la volonté de Dieu.
1: Withdraw yourself to ask for the will of God.
0: Retirez-vous pour demander le plan de Dieu.
1: Withdraw yourself to ask for the plan of God.
0: Qu'est-ce que Dieu dit concernant cette situation?
1: What is God saying concerning this situation?
0: Premier, deuxième, quel est son plan?
1: Firstly, secondly, what is his plan?
0: C'est pourquoi je bénis le Seigneur pour la citadelle de la prière.
1: Because that's why I bless the Lord for the citadel of prayer.
0: Quand tu seras confronté, tu te retires dans la citadelle de la prière.
1: You go to the citadel of prayer.
0: Tu restes là-bas toute une journée.
1: Stay there for a day.
0: Nous allons construire même des chambres là-bas.
1: We're even going to build rooms
0: où
1: there.
0: Tu peux rester là-bas toute une semaine.
1: You can stay there for a whole week.
0: En train de chercher la pensée de Dieu.
1: Seeking for the mindset of God.
0: Quelqu'un dit amen.
1: Somebody say amen.
0: Par exemple, ils t'ont donné ton visa.
1: For example, they gave you your visa.
0: Pour aller faire des affaires, aller acheter des marchandises en Chine.
1: To go and buy goods in China.
0: Ou en Turquie, ou bien dans un pays où tu peux avoir.
1: Il
0: ne faut pas
1: have.
0: Prendre les visas et puis tu commences à sauter.
1: Don't
0: je vais en Chine.
1: Visa and begin to shout, I'm going
0: et tu t'en vas prendre 10 millions ici,
1: and
0: prends 5 millions là-bas.
1: Here, take 5 million here.
0: Parce que quand tu arrives en Chine,
1: when you get to China,
0: il y a trop de confusion.
1: You have a lot of
0: il y a tellement de marchandises à acheter.
1: So many goods to buy there.
0: Oh, quelqu'un ne me suit
1: oh,
0: pas.
1: Someone is not following.
0: Donc tu vas ici, on te balance là. Souvent tu finis par acheter des marchandises ou quand tu arrives, tu retournes au pays, tu as tout perdu. Mais tu te retires dans la citadelle de la prière. Tu fais 5 jours de prière. Tu dis au Seigneur, révèle-moi ta volonté. N'est-ce pas? Donne-moi le plan.
1: Give me the plan.
0: Dieu va te donner le plan.
1: God is going to give you the plan.
0: Alléluia.
1: Alléluia.
0: Et troisième chose,
1: thing,
0: retire-toi pour demander la volonté de Dieu. Deuxième chose, retire-toi pour recevoir le plan de Dieu. Troisième chose, retire-toi pour prier jusqu'à ce que tu deviennes sensible aux directions de Dieu.
1: To the directions of God.
0: Retire-toi et prie.
1: Withdraw yourself and pray.
0: Jusqu'à ce que tu deviennes sensible.
1: You become sensitive.
0: Aux directions de Dieu.
1: To the directions of God.
0: Parce que Dieu avait dit à David.
1: Because God said to David.
0: Dans 2 Samuel chapitre 5 verset 24.
1: In 2 Samuel chapter 5 verse 24.
0: Il dit quand tu entendras.
1: See, and when thou hearest.
0: Un bruit de pas.
1: The sound of a going.
0: Dans les cimes des mûriers.
1: The tops of the mulberry trees.
0: Quand tu entendras.
1: When thou hearest.
0: Des pas.
1: The sound.
0: Des bruits de pas.
1: The sound of a going.
0: Alléluia.
1: Alléluia.
0: Tu deviens sensible.
1: You become sensitive.
0: Je prie que chacun de vous devienne sensible.
1: I pray that each of you become sensitive.
0: J'ai pas entendu ton amen.
1: Hear your amen.
0: Parce que Dieu va commencer à bouger.
1: Because God will begin to move.
0: Dieu va commencer à prendre le devant.
1: God is going to take
0: Dieu va
1: forward.
0: Commencer à faire des indications. Il faut
1: He's
0: que tu sois habitué à ça. Et ceci est possible quand tu commences à prier. Alléluia.
1: Alléluia.
0: Maintenant, notez ceci, les directions.
1: Write this, the directions.
0: Te donne une conviction intérieure.
1: Will give you an inner conviction.
0: Les directions te donnera
1: will give you
0: une conviction intérieure.
1: Inner convictions.
0: Tu seras convaincu.
1: You'll be convinced
0: que ce combat est déjà gagné.
1: That this battle is already won.
0: que ce projet a déjà réussi.
1: That this project has already succeeded.
0: Des directions te donneront aussi une pensée claire.
1: Directions also give you a clear mind.
0: Et les directions te donneront aussi une paix profonde.
1: And directions also give you a deep peace.
0: Une paix profonde.
1: A deep peace.
0: Je prie que chacun de vous apprenne à se reculer pour chercher la face de Dieu.
1: I pray that each of you learn how to withdraw yourself to seek the
0: Regarde ton ami, dis-lui que Dieu te donne la grâce de se reculer
1: Look
0: pour chercher la face de Dieu.
1: May God give you the grace to withdraw and seek the face of God.
0: Parce que Dieu va te donner sa pensée parfaite.
1: Because God is going to give you his perfect
0: il va te donner son plan de combat.
1: He's going to give you his plan for the battle.
0: Alléluia.
1: Alléluia.
0: Et nous aurons beaucoup de choses à faire. Notez ceci, les résultats concrets.
1: Right is the concrete results.
0: Que l'esprit de conseil nous donne.
1: That the spirit of counsel gives to us.
0: L'esprit de conseil nous donne beaucoup de résultats. Je vais vous donner des.
1: Gives us a lot of results. I'm going to give you two of them.
0: Première chose.
1: First thing.
0: Les décisions justes.
1: The just decisions.
0: Right.
1: Right decisions.
0: Des décisions justes.
1: The right decisions.
0: Ça te donnera des décisions justes.
1: It's going to give you the right decisions.
0: L'esprit de conseil nous donne des décisions justes.
1: The spirit of counsel gives us right decisions.
0: Deuxième chose.
1: Second thing.
0: Moins d'erreurs.
1: Less errors.
0: Moins d'erreurs.
1: Less errors.
0: Parce qu'on t'a déjà donné la direction.
1: Because you've already been given the direction.
0: On t'a déjà donné le plan.
1: They've given you the plan.
0: Et puis surtout que tu as la paix intérieure.
1: Especially you
0: Parce
1: have
0: que quand l'homme a la
1: peace.
0: Paix intérieure,
1: when you have
0: il ne fait
1: peace,
0: pas d'erreur.
1: He's not making mistakes.
0: Il est inébranlable.
1: He's unshakable.
0: Là où les autres courent,
1: where others are running,
0: lui il sait qu'il n'y a rien en face.
1: He knows that there's nothing forward.
0: La paix intérieure
1: inner peace
0: t'aidera à faire moins d'erreurs.
1: Will help you make less mistakes.
0: Troisième chose,
1: Second
0: des stratégies surnaturelles.
1: Or supernatural strategies.
0: L'esprit de conseil donne des stratégies comment?
1: The spirit of counsel gives supernatural strategies.
0: Et quatrième,
1: And fourthly,
0: l'esprit de conseil donne des guidances dans les affaires.
1: Of counsel gives guidance in businesses.
0: Les guidances dans les affaires.
1: Guidance in businesses.
0: Je prie que Dieu guide toi et moi.
1: I pray that God guides you and I.
0: J'ai pas entendu ton amen.
1: I did not hear your amen.
0: C'est l'esprit de conseil qui donne ça.
1: It's the spirit of counsel that gives.
0: Et la bonne nouvelle est que chacun de nous a cet esprit de conseil.
1: And the good news that each of us has the spirit.
0: Mais
1: of counsel,
0: il faut le faire grandir.
1: But we must make it grow.
0: Alléluia.
1: Alléluia.
0: Faut le faire grandir.
1: This is the spirit of counsel.
0: Notez ceci.
1: Write this down.
0: L'esprit de conseil a une voix très fine, voilà. Une voix très fine.
1: A very tiny voice.
0: Mais il parle.
1: And he speaks.
0: Très fine.
1: Very tiny voice.
0: Et la seule chose qui peut te rendre sensible à cette voix,
1: and the only thing that can make you sensitive to this voice,
0: c'est de prier longtemps en langue.
1: Is to pray in tongues for long.
0: C'est de prier longtemps.
1: Is to pray in tongues for long.
0: En langue. C'est une voix très fine.
1: It is a very tiny voice.
0: Dans chaque situation de la vie,
1: in each situation of life,
0: cette voix te parle.
1: This voice speaks to you.
0: Mais elle est

0: Répète après moi quand l'homme ne sait plus quoi faire.
1: When man no longer knows what to do.
0: Il doit prêter attention.
1: He must give attention.
0: Je vais entendre vos voix quand l'homme ne sait plus quoi faire.
1: Man no longer knows what to do.
0: Il doit juste prêter attention.
1: He must just give attention.
0: À la voix fine.
1: To the tiny voice.
0: Qui parle au dedans de lui.
1: That speaks inside of him.
0: Non pas de son extérieur, mais
1: outside of him, but inside
0: son intérieur. Cette voix est fine.
1: His voice is very tiny.
0: Prête attention.
1: Give it attention.
0: 1 Roi chapitre 19.
1: 1 Kings 19.
0: À partir du verset 7. L'ange de l'Éternel vint une seconde fois, le toucha et dit, lève-toi, mange. Car le chemin est trop long pour toi. Il se leva, mangea et bu. Et avec la force qui lui donna cette nourriture, il marcha 40 jours et 40 nuits jusqu'à la montagne de Dieu à
1: Horeb.
0: Et là, il entra dans la caverne et il y passa la nuit. Et voici la parole de l'Éternel lui fit adresser en ce mot. Que fais-tu ici, Élie? Il répondit,
1: and he said,
0: j'ai déployé mon zèle pour l'Éternel, le Dieu des armées, car les enfants d'Israël ont abandonné ton alliance, ils ont renversé tes autels, et ils sont tués par l'épée tes prophètes. Je suis resté, moi seul, et ils cherchaient à m'ôter la vie. L'Éternel dit, sors, tiens-toi dans la montagne devant l'Éternel, voici, l'Éternel passa.
1: And behold, the Lord passed by.
0: Et devant lui,
1: and a great,
0: il y eut un vent,
1: and a strong wind,
0: un vent fort et violent qui déchirait les montagnes,
1: rent the mountains,
0: et brisait les rochers,
1: and breaking the pieces.
0: Et l'Éternel n'était pas dans le vent.
1: The Lord was not in the wind.
0: Et après le vent,
1: and after the wind,
0: ce fut un tremblement de terre,
1: an earthquake.
0: Et l'Éternel n'était pas dans le tremblement de terre.
1: Was not in the earthquake.
0: Et après le tremblement de terre,
1: and after the earthquake,
0: un feu,
1: a fire,
0: l'Éternel n'était pas dans le feu.
1: So the Lord was not in the fire.
0: Et après le feu,
1: and after the fire,
0: un murmure,
1: a still small
0: et comment?
1: Voice.
0: Léger. La majorité de nous, on veut entendre la voix du Seigneur des trois premières manières.
1: Majority of us want to hear the voice
0: N'est-ce
1: of the
0: pas?
1: Lord from the first three ways.
0: Oh, vous ne me suivez pas.
1: You're not following me.
0: On veut que le Seigneur nous parle.
1: We want the Lord to speak to us.
0: Je suis l'Éternel.
1: I am the Lord.
0: Mais lui, il parle.
1: But he speaks.
0: À partir d'une murmure.
1: A still
0: doux.
1: Small.
0: Pour entendre un murmure.
1: To hear a murmur.
0: Doux et léger. Et là, si quelqu'un veut nous parler.
1: If somebody wants to speak
0: avec
1: to
0: un murmure
1: with
0: et léger.
1: A light murmur.
0: Est-ce que la personne sera éloignée de nous?
1: Will the person be far from us?
0: Il sera où? Très proche.
1: Will be very close to us.
0: Tellement proche.
1: So close.
0: Et c'est là-bas le problème.
1: That's the problem.
0: C'est là-bas le problème.
1: That's the problem.
0: On est tellement dans les environnements où il y a trop de tremblements.
1: We are so much in environments where there are so much earthquakes.
0: Au travail, il y a des tremblements de terre.
1: There are earthquakes.
0: À la maison, il y a le feu.
1: At home, there is fire.
0: Il y a le feu. C'est bon, il y a le vent.
1: There is wind.
0: Michael.
1: Michael.
0: Je suis l'Éternel.
1: I am the Lord.
0: Qui t'a fait sortir de l'Égypte?
1: I brought you out of Egypt.
0: Je te donne 10 milliards.
1: I give you 10 billion.
0: Ou bien c'est pas ce qu'on veut entendre.
1: It's not what you want to hear.
0: C'est comme ça qu'on veut entendre. N'est-ce pas?
1: Yes.
0: Mais Dieu veut nous parler dans un murmure. Comment?
1: To speak to us in a
0: léger.
1: In light whisper voice.
0: Et comment cela s'obtient?
1: And how is this obtained?
0: C'est quand nous restons longtemps en silence dans sa présence.
1: This is when we stay long in silence in his presence, right?
0: Quand nous restons comment?
1: When we stay
0: longtemps
1: long
0: en silence.
1: In silence.
0: Dans sa présence.
1: In his presence.
0: Je sais que je vous enseignerai ça.
1: I know that I'll teach you this.
0: Comment rester longtemps en silence?
1: How to stay long in silence?
0: Dans la présence de Dieu.
1: In the presence of God.
0: On appelle ça vivre une vie de l'isolement.
1: We call it living a life of isolation.
0: Isolé.
1: Isolated.
0: Jean dit que j'étais à l'île de quoi? De
1: John
0: Patmos.
1: Says I was at the lily of Patmos.
0: Et j'étais seul.
1: And I was alone.

0: Regardons ça. C'est où je vais arriver. Parce que si jamais tu entends la voix,
1: if ever you hear the voice
0: de l'esprit de conseil,
1: of the spirit of counsel,
0: est-ce que l'on peut réussir facilement dans la vie?
1: Can man succeed easily in life?
0: Est-ce que l'on peut remporter tous les guerres de vie?
1: Can we win all the battles of life?
0: Parce qu'on te révélera la pensée de Dieu.
1: Because they reveal to you the
0: et on te révélera aussi le plan.
1: And also the plan.
0: On te révélera aussi la stratégie.
1: And also the strategy.
0: Et tu ne feras pas d'erreur.
1: And you're not going to make mistakes.
0: Apocalypse chapitre 1.
1: Revelations 1.
0: Un homme était dans une situation insupportable.
1: A man was in an unsupportable situation.
0: Ils l'ont chassé de la ville, ils l'ont jeté là où les gens meurent misérablement.
1: They chased him and threw him where people die miserably.
0: Apocalypse chapitre 1 verset 9.
1: Revelations 1 and verse 9.
0: Verset 9. Moi, Jean, votre
1: John,
0: frère,
1: who also,
0: et qui est part avec vous à la tribulation,
1: a companion in tribulation,
0: et au royaume,
1: and in the
0: et à la persévérance en Jésus,
1: and patience of Jesus Christ,
0: j'étais dans l'île appelée Patmos,
1: was in the isle that is called Patmos,
0: à cause de la parole de Dieu
1: for the word of God,
0: et du témoignage de
1: and for the testimony
0: Jésus.
1: Of Jesus Christ.
0: Je fus ravi en quoi?
1: I was in
0: en esprit au jour du Seigneur
1: on the Lord's day,
0: et j'entendis
1: où? Behind me,
0: où ça? C'est pas devant lui.
1: It's not in front of
0: quand
1: him.
0: On veut parler à un homme, on lui parle à partir d'où?
1: Devant,
0: en face. Mais
1: front,
0: ici on lui parle
1: here they speak to
0: derrière
1: him,
0: lui
1: behind
0: une voix
1: a great
0: forte.
1: Voice.
0: Au fait, cette voix
1: in fact, this voice
0: est une voix douce.
1: Is a sweet voice.
0: Mais au dedans de lui
1: but inside of
0: c'est
1: him,
0: fort.
1: Is strong, is loud.
0: Parce qu'on parle derrière lui.
1: Because they're speaking behind him.
0: Vous comprenez?
1: Do you understand?
0: C'est une voix douce.
1: It's a sweet voice.
0: Mais au dedans de lui, il entendait ça d'une manière audible.
1: He was hearing it in an audible way.
0: Et c'est ce qui a écrit tout le livre d'Apocalypse.
1: And that is what wrote the whole book of Revelation.
0: Alléluia.
1: Hallelujah.
0: Il faut que vous appreniez.
1: You must learn.
0: À rester isolé.
1: How to remain isolated.
0: Dieu ne parle pas aux hommes là où il y a trop de bruit.
1: God does not speak to men where there is so much noise.
0: Là où il y a trop de bruit.
1: Where there is so much noise.
0: On ne peut pas entendre cette voix douce
1: you cannot
0: et légère.
1: Hear this sweet and light voice.
0: La voix de l'esprit de conseil.
1: The voice of the spirit of counsel.
0: Est douce.
1: Is sweet.
0: Fine.
1: Tiny.
0: Et pour le bien entendre,
1: and to hear it well,
0: il faut que tu t'isoles.
1: You must isolate yourself.
0: Nous allons regarder quelque chose de Jésus.
1: We're going to look at something from
0: dans le livre
1: Jesus.
0: De Luc chapitre 6.
1: In the book of Luke chapter 6.
0: Il était tellement habitué à ça.
1: He was so used to it.
0: Et qu'il était extraordinaire dans tout ce qu'il faisait.
1: That he was extraordinary in all what he does.
0: Il était extraordinaire dans tout ce qu'il faisait.
1: He was extraordinary in all what he does.
0: Alléluia.
1: Alléluia.
0: Notre vie sera glorieuse.
1: Our life is going to be glorious.
0: Ce ne sera pas n'importe quelle vie.
1: It will not be any kind of life.
0: Amen.
1: Amen.
0: Luc chapitre 6.
1: Luke chapter 6.
0: Verset 12.
1: Verse 12.
0: Il se retire tout le temps.
1: He always withdraws himself.
0: Ça c'est une chose de Jésus Christ.
1: This is a thing of Jesus Christ.
0: Il se retire tout le temps.
1: He withdraws himself all the time.
0: Et que Dieu nous aide à nous retirer.
1: May God help us to withdraw ourselves.
0: And au moins deux fois par mois.
1: At least twice in a month.
0: Il faut que tu te retires.
1: You should withdraw yourself.
0: Au moins 2 heures par jour.
1: At least two hours per day.
0: Il faut
1: day.
0: Que tu te retires.
1: You must withdraw yourself.
0: La Bible dit pendant que tout le monde dort.
1: The Bible says whilst everyone was.
0: Jésus Christ fait quoi?
1: Jesus Christ did what?
0: Il se lève.
1: He rose up.
0: Très tôt le matin.
1: Very early in the morning.
0: Il veut entendre cette voix là.
1: He wants to hear this voice.
0: Il veut l'entendre.
1: He wants to hear it.
0: Mais nous, c'est en ce moment-là qu'on fait quoi?
1: But it's at that time that we do what?
0: J'ai pas bien entendu.
1: I did not hear it.
0: On dort, on dérange tout notre voisinage.
1: We stop our whole neighborhood.
0: Jésus-Christ se réveille. Parce qu'il n'y a pas de distraction.
1: Because there's no distraction.
0: Alléluia.
1: Alléluia.
0: Pas de distraction.
1: No distraction.
0: Luc chapitre 6, verset 12.
1: Luke 6 and verse 12.
0: Who's yet?
1: Are you there?
0: En ce temps-là,
1: and it came to pass,
0: Jésus s'est rendu sur la montagne pour faire quoi?
1: Pour prier. To a mountain to pray.
0: Et il passa toute la nuit
1: all night
0: à prier
1: in
0: Dieu.
1: Prayer to God.
0: Quand le jour parut,
1: when it was day,
0: il appela ses
1: disciples
0: et il en choisit 12 auxquels il donna le nom
1: d'apôtres.
0: Il ne les a pas choisis comme ça.
1: That is, he did not choose them like that.
0: Il s'est retiré sur la montagne.
1: He withdrew himself on the mountain.
0: Il a prié.
1: He prayed.
0: Il avait beaucoup de disciples.
1: He had a lot of disciples.
0: Jésus-Christ avait beaucoup
1: Jesus
0: de disciples.
1: Christ had a lot of disciples.
0: Mais au milieu de ses disciples,
1: but in the middle of these disciples,
0: il devrait choisir combien?
1: He had to choose how many.
0: Et il devrait tellement choisir qui ne doit pas faire erreur,
1: and he had to choose
0: et qui devait choisir celui qui allait le vendre.
1: And choose the one who will sell him.
0: Et pas un mauvais vendeur.
1: And not a bad seller.
0: Un bon vendeur.
1: A good seller.
0: Il les a choisis.
1: He chose them.
0: Il a même choisi Thomas.
1: He even chose Thomas.
0: Parce que c'est par l'esprit de conseil.
1: Because it's the, through the spirit of
0: qu'il
1: counsel.
0: Qu'il a pu savoir.
1: That he knew.
0: Quels sont ceux que Dieu va utiliser pour lui.
1: Who are those that God will use for him.
0: Donne un coup de ton ami, dit apprendre à te retirer pour savoir la pensée correcte de Dieu.
1: Touch your friend and say, learn how to withdraw yourself to know the correct mind.
0: De lui, tu es trop occupé.
1: Tell him you are so busy.
0: Tu n'as pas bien parlé. De lui, tu es trop occupé.
1: You are so busy.
0: Dieu veut te parler.
1: God wants to speak to you.
0: Dieu veut te comment?
1: God wants to speak
0: parler.
1: To you.
0: Matthieu chapitre 14.
1: Matthieu 14.
0: Verset 22 au verset 23.
1: Verse 22 to 23.
0: C'est dans la solitude que Dieu te donne le plan.
1: It's in the loneliness that God will give you plan.
0: C'est dans la solitude que Dieu fait quoi?
1: It's in loneliness
0: donne
1: that
0: le
1: God
0: plan.
1: Will give you the plan.
0: Il y a une différence entre la solitude.
1: There's a difference between loneliness
0: et l'isolement.
1: And isolation.
0: Parce que on peut être dans la solitude et puis on est avec notre téléphone.
1: Because we can be lonely and be with our phones.
0: Oh, vous n'êtes pas avec moi?
1: You're not with me.
0: On dit non, je suis seul. Hein?
1: Say no, I'm alone. No.
0: Mais tu appelles plus de 56 personnes
1: well,
0: par jour.
1: You're calling more than 56 people.
0: Allô, allô, Joe. Tu t'avais appelé
1: hello,
0: Joe la dernière fois
1: I
0: tu m'as parlé.
1: You,
0: ok. Maintenant qu'on s'est vu, tu vas parler
1: now
0: une heure du
1: talk
0: temps.
1: For 1 hour.
0: Parce que tu as fait souscription.
1: Because you subscribed.
0: Et dans l'une heure du temps,
1: and in that 1 hour,
0: le Saint-Esprit veut parler.
1: The Holy Spirit wants to talk.
0: Mais votre quoi là? Il y a une manière qu'on dit ça. Votre correspondant
1: your,
0: est comment?
1: The number you're trying
0: est en communication.
1: Call,
0: patientez-vous, nous sommes tentés de le connecter.
1: At the moment, and we will let you know back.
0: Dès qu'il finit, nous allons vous signaler.
1: And once he finish, we will let you know.
0: Et dès que tu avant de finir, il y a l'autre appel. Il y a au moins deux ou trois. Allô, allô, allô, allô. J'ai vu ton appel manquer.
1: I saw your missed call.
0: 5 heures du temps.
1: 5 hours.
0: Et tu dis aux gens, je suis dans solitude.
1: Tell people I'm lonely.
0: L'isolement veut dire la seule personne qui peut te parler, c'est qui?
1: Isolation means the only person that can speak to you is God.
0: La seule personne qui peut te parler,
1: the
0: c'est
1: Dieu. Is God, place of
0: chaque
1: encounter.
0: Homme doit avoir un lieu de rencontre.
1: Each man has to have a place of encounter.
0: Chaque homme, répétez après
1: each
0: moi, dit chaque homme
1: me, each man
0: doit avoir son lieu de rencontre.
1: Has to have his place of
0: répétez
1: encounter.
0: Ça encore, chaque homme
1: again, each man
0: doit avoir son lieu de rencontre.
1: Must have his place of encounter.
0: Regardez encore dans le livre de Matthieu chapitre 17.
1: Look in the book of Matthew 17.
0: Jésus-Christ avait un lieu. Non, on va lire Matthieu 14, verset 22.
1: Matthieu 14,
0: au verset 23 d'abord.
1: 23 first.
0: Vous y êtes?
1: Are you there?
0: Vous n'êtes pas? Il dit aussitôt après, il
1: then
0: obligea les disciples
1: away,
0: à monter
1: Jesus
0: dans la barque et à passer
1: to a
0: avant lui de l'autre côté. Pendant
1: side.
0: Qu'il renvoyait la foule, quand
1: away,
0: il lui renvoyait, il monta sur la montagne pour faire quoi?
1: Mountain.
0: Pour prier
1: pray,
0: à l'écart. Et comme le soir était venu,
1: called,
0: il était comment?
1: He was there alone.
0: Parce que c'est dans le lieu isolé
1: because it's in the isolated place
0: que Dieu vient à la rencontre des hommes.
1: That God will come and meet men.
0: C'est dans les lieux isolés,
1: isolated places
0: que Dieu vient à la rencontre des hommes.
1: That God comes to meet men.
0: Je prie que Dieu nous donne beaucoup de révélations.
1: I pray that God will give us a lot of revelations.
0: Surtout que Dieu nous donne le plan.
1: Especially for God to give us the plan.
0: Qui nous révèle notre avenir.
1: To reveal our future to us.
0: Qui nous révèle quoi?
1: That he will reveal
0: notre avenir.
1: Our future to
0: Acts chapitre 10.
1: Acts chapter 10.
0: Apôtre Pierre.
1: Apostle Peter.
0: Avait son lieu caché.
1: Had his hidden place.
0: Pour lui, c'était sous le toit.
1: For him was on the roof.
0: Jésus-Christ était sur la montagne, n'est-ce pas?
1: Jesus Christ was on the mountain.
0: Pour apôtre Pierre, c'était sur le toit de la maison.
1: Apostle Peter's home was on the roof of the house.
0: C'était parmi vous, vous criez au Seigneur, parle-moi, parle-moi. Et le Seigneur a entendu que je vais te parler, mais il ne sait pas où te parler.
1: The Lord wants to speak to you, but he doesn't know where to speak.
0: Il ne sait pas où te parler.
1: He doesn't know where to speak to you.
0: Même quand tu viens à l'église, même il n'arrive pas à te parler.
1: Even when you come to church, he's not able to speak.
0: Parce qu'on finit le culte.
1: Because we finish the service.
0: Et le Saint-Esprit veut te parler.
1: And the Holy Spirit wants to speak.
0: Mais
1: to
0: dès
1: you.
0: Que tu sors net,
1: but as soon as you go out,
0: tu vas chez ta copine.
1: You go to your girlfriend's place.
0: Janet, viens ici.
1: Janet, come here.
0: Je vais te parler, Janet.
1: I want to speak to you, Janet.
0: Tu vois dans cette église là.
1: See in this church.
0: Ils sont mauvais.
1: They are wicked, though.
0: Et puis Dieu dit, je vais te parler de Dieu, attends, je vais te donner tous les news.
1: I'll give all the news.
0: Tu es le journaliste présentatrice de la montagne de délivrance.
1: Presentator of the news of Mountain of Deliverance.
0: Acts chapitre 10.
1: Acts chapter 10.
0: Vous y êtes?
1: Are you there?
0: Vous allez voir.
1: You're going to see.
0: Comment ça se passe?
1: How it happened.
0: Non, c'est Acts chapitre 11, hein? Acte chapitre 11, qu'il a expliqué à partir du verset 1. Les apôtres et les frères qui étaient dans la Judée apprirent que les païens avaient aussi reçu la parole de Dieu. Et lorsque Pierre fut monté à Jérusalem, les fidèles circoncis lui adressaient des reproches en disant, tu es entré chez des incirconcis et tu as mangé avec eux. Pierre s'est mis à les exposer d'une manière suivie ce qui s'était passé. Il dit, j'étais dans la ville de
1: Joppe
0: et pendant que je priais, je tombais en extase et j'eus une vision, un objet semblable à une grande nappe attachée par les quatre coins. Descendit du ciel et vint jusqu'à moi. C'est ça, non? C'est ce qu'il a vu. Maintenant, nous allons voir où il était. C'était écrit quelque part. C'est dans Actes chapitre 10, verset 9. Le lendemain, Actes chapitre 10, verset 9. Le lendemain, comme ils étaient en route et qu'ils s'approchaient de la ville, Pierre monta où?
1: Peter went up
0: sur le toit vers la sixième heure pour faire quoi? Pour prier. Sur le toit pour prier. Lui priait sur le
1: rooftop.
0: Mets la main sur l'épaule d'un bien-aimé et dis, je te donne ce toit-là.
1: Place your hand on the shoulder of someone and say, I give you this.
0: Va trouver ton lieu de rencontre.
1: Go and look for your place of encounter.
0: J'ai pas bien entendu de lui. Va trouver ton lieu de rencontre.
1: Go and look for your place of encounter.
0: Amen.
1: Amen.
0: Maman connaît mon lieu de rencontre.
1: Mommy knows my place of encounter.
0: C'est clair dans son esprit.
1: It's very clear in our spirit. Oui. Yes.
0: Certaines personnes, leur lieu de rencontre,
1: certain people, their place of encounter,
0: c'est dans un lieu de, comment on appelle, retraite spirituelle.
1: Is in spiritual.
0: En fait, moi, je ne vais pas dans retraite spirituelle.
1: Yeah, I don't go for spiritual retreat.
0: Parce que ça peut me donner de la paresse.
1: Because it can give me laziness.
0: Vous ne comprenez pas?
1: You're not with me.
0: Ah, si je dois aller trouver Dieu quelque part,
1: it can make me lazy. If I have to go and find God,
0: il faut voyager pour aller. Ou bien,
1: travel, isn't it?
0: Voilà. Donc moi je voyage de mon lit net, so, je suis par terre.
1: I travel from my bed and I'm on the ground.
0: Et puis mes enfants sont tellement éduqués.
1: And my children are so much educated.
0: Qu'ils savent qu'on ne vient pas me parler.
1: That they know that they don't come to speak to me.
0: Mes enfants disent non.
1: They know.
0: Tu vois quand ils ouvrent porte net.
1: At times when they open the door,
0: il a tenté de prier.
1: He's praying, they run away.
0: Ils s'en vont.
1: And they go.
0: Si Dieu ne connaît pas ton lieu de rencontre,
1: if God does not know your place of encounter,
0: il ne te parlera pas.
1: He will not speak to you.
0: Matthieu chapitre 6.
1: Matthieu 6.
0: Verset 6.
1: Verset 6.
0: Il parle dans ton lieu de rencontre que toi-même tu as fixé.
1: He speaks in the place of encounter where you yourself have fixed.
0: Et ça ne change pas.
1: And he changes not.
0: Jusqu'à ce qu'il soit habitué à là-bas. Là.
1: Until he's used to that place.
0: Matthieu chapitre 6.
1: Matthieu 6.
0: Pour maman, je sais.
1: From what me I know,
0: c'est au chevet de son lit.
1: Is at the head of her bed.
0: Ça ne change pas depuis que je l'ai connu. C'est au chevet de son lit.
1: At the head of her bed.
0: Dès qu'elle veut prier, elle se redresse, mais elle est sur le chevet. Elle est partie comme ça, 3 heures, 4 heures. Souvent, mais je dis, mais c'est ça, j'espère que ce n'est pas une concurrence que tu fais avec moi.
1: I hope it's not competition here.
0: Parce que si ton épouse prie plus que toi,
1: because if your wife prays more than you,
0: crois que je dis le reste. Oh, il y a des hommes que les femmes prient.
1: Meanwhile, there are men that their wives pray.
0: 5 heures du temps.
1: 5 hours.
0: Et ils se promènent pour dire j'ai faim.
1: And they will wonder about saying I'm hungry.
0: Pour manger quoi?
1: To eat what?
0: Matthieu chapitre 6.
1: Matthieu 6.
0: Regardez verset 6, comment ça a été dit.
1: Let's take a look at verse 6.
0: Who's yet?
1: Are you there?
0: Donc, lis-toi ensemble. 1, 2, 3. Mais quand?
1: But thou.
0: Tu fais quoi?
1: When thou prayest.
0: Entre où?
1: Enter into.
0: Entre où ça?
1: Closet.
0: Donc la chambre là, c'est ce qu'on appelle le lieu de rencontre.
1: The room is where we call the place of encounter.
0: Entre dans ta chambre là-bas veut dire le lieu de rencontre que toi-même tu as déjà choisi.
1: That you have chosen.
0: Le lieu de rencontre que toi-même tu as déjà
1: the
0: choisi.
1: Place of encounter that you have chosen.
0: Le lieu de rencontre d'Élie.
1: The place of encounter of Elijah.
0: Le mont Carmel.
1: Is on Mount Carmel.
0: C'est là-bas il est tout le temps.
1: That's where he is always.
0: Quand tu voulais que la pluie descende.
1: When he wanted rain to fall.
0: C'est là-bas qu'il a prié 7 heures du temps.
1: That's where he prayed for 7 hours.
0: Un jour il était sous cette même montagne.
1: He was on the same
0: le roi avait envoyé 50 soldats pour
1: and
0: le faire descendre.
1: Sent 50 soldiers.
0: Et là-bas il a dit si je suis homme de Dieu.
1: He said, if I'm a man of God,
0: que le feu descende.
1: Let the fire come down.
0: C'est son fièvre. Je prie que Dieu te donne ton fièvre.
1: I pray that God gives you your own fever.
0: C'est le lieu de rencontre est appelé ta chambre. Maintenant, qu'est-ce qu'il a dit de faire?
1: Of
0: mais quand tu pries, entre dans ta chambre et ensuite tu fais quoi? Ferme.
1: And shut the
0: ferme
1: door.
0: Ta porte veut dire c'est fini.
1: Shut your door means it's over.
0: C'est fini, il n'y a plus de causerie, je ne connais personne, je suis maintenant devant Dieu.
1: In front of God.
0: Je vous rassure,
1: I assure
0: à chaque fois que je me plonge net, je sais que je ne suis plus sous la terre.
1: I go there, I know that
0: et la bonne nouvelle que je vais vous annoncer est que dès que vous démarrez net,
1: as soon as you begin,
0: vous êtes devant Dieu.
1: You are in front of God.
0: C'est pas moi qui a dit, hein?
1: It's not me who said it.
0: Regardez dans le verset.
1: Look at it.
0: Il dit, rentre dans ta chambre.
1: He said, go into the
0: ferme
1: closet,
0: ta porte.
1: Shut thy door.
0: Et prie qui?
1: And
0: prie
1: pray
0: ton
1: to
0: père.
1: Thy father,
0: qui viendra?
1: Which is in secret.
0: Ou bien qui était là? Comment? Prie ton père qui est où?
1: Pray to thy father,
0: qui est là.
1: Cela veut dire
0: il t'attend tout le temps.
1: That is always hearing you.
0: No, he's waiting for
1: he's
0: you.
1: He's always waiting for you.
0: Il t'attend là-bas. Il t'attend, il t'attend, il t'attend, il t'attend.
1: He's always there waiting for you.
0: Toi-même, tu sais que quand tu ne pries pas,
1: you know that when you are not praying,
0: tu sais que tu manques quelque chose.
1: You know that you are lacking something.
0: Qui est d'accord avec moi?
1: Who agrees with me?
0: Et tu n'es pas content, tu n'es pas, tu es malade même.
1: And you are not happy, you are sick.
0: Parce que ta force vient de là-bas.
1: Because your strength comes from
0: ta révélation vient de là-bas.
1: Revelation comes
0: ta
1: from
0: sagesse
1: there.
0: Vient de
1: your
0: là-bas. Tout vient de là-bas.
1: There. Everything comes from
0: je n'ai jamais vu un homme
1: I've never seen
0: qui
1: a
0: n'a
1: man.
0: Pas une chambre, un lieu de rencontre
1: that
0: qui est sage.
1: That does not have a place of encounter who is not wise.
0: Qui est sage.
1: That is wise.
0: Y a pas.
1: There's not.
0: Ou bien qui est fort.
1: Or that is strong.
0: Y a pas.
1: There's
0: dans
1: not.
0: Ce lieu de rencontre là, Dieu te purifie.
1: God will purify you.
0: Dieu te donne la résistance contre toutes sortes de péchés.
1: God will give you resistance against any type of sin.
0: Il est là.
1: He is there.
0: Quelqu'un déclare dit qu'il m'attend là-bas.
1: Somebody say he's waiting for me there.
0: J'ai pas entendu ta voix dire il m'attend là-bas. Il m'attend là-bas. Il m'attend là-bas.
1: He's waiting for me there.
0: Il dit prie ton père qui est là.
1: Thy father which is
0: dans le lieu secret.
1: Which seeth in secret.
0: Et ton père qui voit où?
1: Thy father.
0: Il nous voit où?
1: Which see it?
0: Est-ce que c'est à l'église il nous voit?
1: Is he in church that he sees us?
0: Au fait, quand je vois quelqu'un qui prie à l'église
1: when
0: avec trop de force,
1: praying in church with so many
0: je sais qu'on ne le trouve pas dans le lieu secret.
1: I know that you cannot find that person in the secret place.
0: C'est-à-dire qu'on dit les lettres de prière.
1: When you say prayer time,
0: c'est zéro.
1: Zéro.
0: C'est zéro.
1: Zéro.
0: Parce que c'est pas ici qu'il te voit, ou bien
1: because
0: c'est à l'église il nous
1: here,
0: voit.
1: He sees you.
0: J'ai pas entendu. Il nous voit où? Dans le lieu secret. Il est là. Il est là. Il t'attend là-bas.
1: Et
0: il te voit dans le lieu secret. Et il ne te voit pas aussi dans le lieu secret. Qu'est-ce qu'il fait? Et te le rendra. Il te donne tout ce que tu veux. J'aime ça. J'aime ça en anglais. Faut relire ça en anglais.
1: But thou, when thou prayest, enter into thy closet, and when thou hast shut thy door,
0: et quand tu as fermé la
1: pray
0: porte,
1: to thy father which is in
0: prie
1: secret,
0: à ton père qui est dans le
1: and
0: lieu
1: thy
0: secret,
1: father which seeth in secret,
0: et ton père qui voit dans le secret,
1: shall reward thee openly,
0: te récompensera publiquement. C'est ce qui est écrit là-bas.
1: This is what is
0: written. Te récompensera comment? Publiquement.
1: Openly.
0: Cela veut dire,
1: this means that
0: notre productivité dans le public
1: our productivity
0: est proportionnée à nos investissements dans le lieu secret.
1: It's proportional to our investment in a secret place.
0: Ce n'est pas quand tu es sur le terrain
1: it's not when you're on the field
0: que tu veux devenir Ronaldo ou bien Messi.
1: That you want to become Ronaldo or Messi.
0: Tu dois faire entraînement.
1: You have to go for trainings.
0: Ou bien c'est pas vrai.
1: Isn't it?
0: Et tu viens comme ça et tu dis non.
1: Just come here.
0: Je suis Drogba.
1: I'm Drogba.
0: Toi-même, ils vont te jeter dans un filet là.
1: Throw you in that net.
0: On s'entraîne d'abord des jours, des mois avant de venir jouer le match.
1: Before coming to play the match.
0: Lève-toi.
1: Rise up.
0: Va dire à 5 personnes.
1: Go and tell 5
0: je t'invite dans le lieu secret.
1: See, I'm inviting you to the secret place.
0: Dieu veut te révéler.

0: lieu secret.
1: You know, sometimes I go to my secret place.
0: Et je commence à prier.
1: And I begin to pray.
0: Kalabandorobo sada. Et je vais prier pendant 6 heures du temps.
1: And I will
0: je
1: pray
0: veux.
1: For 6 hours.
0: Et je commence à prier.
1: And I begin to pray.
0: Souvent j'arrive 1 heure et demie.
1: At times I'll get to 1 hour, 24 hours.
0: 26 heures.
1: 26 hours.
0: Dans le lieu secret là. Yegebrogodo yada. Et dit, compte sur moi.
1: Count on me.
0: Compte sur le Saint-Esprit.
1: Count on the Holy Spirit.
0: Et tu vas prier.
1: And you will pray.
0: Et j'ai laissé tomber.
1: And I let go.
0: Et quand je veux commencer la prière,
1: when I want to start praying,
0: j'ai dit au Saint-Esprit,
1: I said to the Holy Spirit,
0: je vais prier.
1: I want to pray.
0: Je vais faire 7 heures de temps.
1: I want to spend 7 hours.
0: Je bénis ton nom.
1: I bless your name.
0: Parce que tu es ma force.
1: Because you are my strength.
0: Quand je suis faible.
1: And when I am weak.
0: Et puis on commence.
1: And we begin.
0: Souvent j'arrive 2 heures
1: de
0: temps.
1: I'll get to 2 hours.
0: Mon village vient dans ma tête.
1: My village comes to my face.
0: Après, mes crédits viennent dans ma tête.
1: Time,
0: et beaucoup de choses commencent à se promener
1: so
0: dans ma tête.
1: Begin to wonder about in my
0: et
1: head.
0: Je dis, Saint-Esprit,
1: say, Holy Spirit,
0: c'est ma force.
1: You are my strength.
0: Quand je suis faible.
1: When I am weak.
0: Et je continue.
1: And I continue.
0: Souvent, j'arrive 5 heures.
1: At times, I get to 5
0: et
1: hours.
0: Je dis au Saint-Esprit,
1: say, Holy Spirit,
0: je m'ennuie.
1: I am bored.
0: Et puis, je dis, aide-moi.
1: I say, help
0: et
1: me.
0: Et souvent on arrive à 7
1: heures.
0: Et c'est ça aussi que j'aime beaucoup.
1: That's what I also
0: le Saint-Esprit dit.
1: The Holy Spirit says,
0: je veux que tu sois toujours avec moi.
1: I want you to still be with me.
0: Pour les prochaines 4 heures.
1: For the next 4 hours.
0: Ah, j'aime ça.
1: I love it.
0: Là tout mon corps se dépièce. Et c'est son
1: Jesus.
0: Corps maintenant qui prie.
1: And it is now his own
0: parce que
1: body
0: la Bible
1: praying.
0: Dit.
1: Because the Bible says,
0: nous ne savons pas comment prier.
1: But we do not know how to pray.
0: Mais le Saint-Esprit prie. Avec des comment on dit des soupirs inexprimables. Compte sur le Saint-Esprit.
1: Count on the Holy Spirit.
0: Est-ce qu'on se comprend?
1: Are we understanding?
0: Et le jour que tu as compté sur lui,
1: the day you count on him,
0: et qu'il n'a pas fait,
1: and he did not do it,
0: faut jamais dire qu'il a joué.
1: Never say he has failed though.
0: Dors.
1: Sleep.
0: C'est après que j'ai compris pourquoi
1: it's
0: il me dit de dormir. Parce que où je suis en train de dormir,
1: I'm sleeping,
0: ils sont en train de renouveler les cellules de mon corps dans sa présence.
1: My body in his presence.
0: Il renouvelle ma force.
1: Renewing my strength.
0: Que cela soit votre force.
1: Let this be your strength.
0: Quelqu'un dit amen avec les
1: somebody
0: acclamations. Merci de nous avoir suivis. C'était un réel plaisir d'avoir partagé ce moment avec vous. Alors, soyez complètement et totalement remplis du Saint-Esprit, surtout que nous nous préparons pour le temps de la Pentecôte. Vous pouvez nous appeler sur le 07 09 70 76 10. 07 09 70 76 10. C'était votre serviteur, le pasteur Ola. Shalom.
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Mesdames et messieurs, bonsoir. Nous prenons toujours plaisir à vous retrouver sur les ondes de la 89.4 FM. Vous êtes à Campus Libre, votre émission débat sur l'actualité et le quotidien des étudiants. Aujourd'hui, nous vous retrouvons pour la deuxième partie de notre sujet portant sur les défis financiers en tant qu'étudiant. Je suis Roselyne Onzou, votre animatrice du jour. Alors, le sujet qui nous rassemble porte sur comment on fait face aux défis financiers en tant qu'étudiant. Et bien sûr, nous sommes en compagnie de nos invités que sont M. Traoré Jacob, formateur national de l'ACEPC, M. Kofi Noé, trésorier national de l'ACEPC, et enfin M. Aka Stanis, responsable au projet de l'ACEPC. Mais avant, permettez-nous de souffler avec cette mélodie.

0: Cette belle musique nous permet d'entrer dans le vif du sujet. Pour ceux qui nous prennent en marche, nous sommes à l'émission Campus Libre et nous parlons aujourd'hui des solutions et stratégies des défis financiers des étudiants. Alors, Monsieur Traoré Jacob, cette deuxième partie se veut plus pratique. Face à la cherté de la vie et des frais d'études, quelles sont les solutions concrètes et les stratégies que les étudiants peuvent adopter pour mieux gérer leurs finances au quotidien sans compromettre leur réussite scolaire?
1: D'accord, bonsoir Miss Nyonzou. Par rapport à ce sujet, en termes de solutions, je dirais que déjà, l'étudiant aussi, il a une source de revenus, c'est d'être réaliste. Fonctionnant en termes de provision, de façon pratique, je paye ma carte de bus, je paye mon loyer, j'ai le sac de riz qui est là de façon pratique. Travailler à gérer le petit budget qu'on a pour nous permettre vraiment de fonctionner comme il se doit, dans la tranquillité, sans se mettre la pression. Parce que souvent, c'est en voulant aller au-delà que ça devient vraiment compliqué. Donc, pour l'instant, on dira que c'est être réaliste, travailler à gérer son budget. Autre chose, c'est que l'étudiant déjà peut chercher à faire des petits jobs, soit dans un restaurant, après mes cours, faire de la livraison. Tout ça pour essayer d'arrondir les bouts, pour nous permettre de travailler et d'étudier tranquillement.
0: D'accord, merci Monsieur Traoré. Je retourne la même question à Monsieur Akastanis pour qu'il puisse nous dire comment faire pour mieux gérer ses finances sans compromettre sa réussite académique.
2: D'accord, merci Miss Nyanzou. Déjà, il faut dire que cette question est vraiment essentielle. En effet, la gestion des finances ne s'improvise pas. Surtout quand nous savons que cela est très limité. Voilà. Donc, de façon concrète, il faut, comme je le disais tantôt dans la première partie, il faut faire un budget prévisionnel. Quand je parle de budget, c'est-à-dire, on doit savoir de façon concrète qu'est-ce que nous voulons, en tant qu'étudiants, faire comme dépense. D'où notre argent quitte. Est-ce chez les parents? Est-ce chez les amis? Ou est-ce que même ce sont des petites activités que nous faisons qui nous permettent de pouvoir subvenir à nos besoins? Tel est le cas. Je crois qu'on doit inclure tout cela dans le budget. Et autre chose, comme deuxième aspect, il faut éviter le gaspillage. Nous ne sommes pas obligés de vouloir tout manger ou bien de vouloir vivre une vie supérieure à celle que nous avons. C'est-à-dire, parce que mon frère Noé peut-être mange au shawarma plus, moi également je veux suivre son style de vie, sachant que je n'ai pas assez de moyens pour pouvoir vivre son style de vie. Donc là également, pour ma part, ce sont des dépenses qu'on peut limiter. On n'a pas vraiment besoin de pouvoir faire ces types de dépenses. Autre chose, c'est que il faut trouver soi-même des sources de revenus. C'est-à-dire, il faut créer des petites activités telles que la livraison, les ventes en ligne qui aujourd'hui sont véritablement un moyen pour pouvoir se faire assez d'argent. Donc, il faut également se jeter dans des ventes en ligne pour pouvoir également avoir de l'argent.
0: Alors, Monsieur Akar, je suis tentée de vous poser cette question-là. Mm-hmm. À quel moment on se rend compte que nous sommes en train de faire du gaspillage? Parce que naturellement, je me dis que lorsqu'on achète quelque chose, c'est parce qu'on en a besoin. Donc, à quel moment on se rend compte que nous sommes en train de faire du gaspillage?
2: D'accord. On se rend compte que nous sommes en train de faire du gaspillage au moment où cette chose n'est pas vraiment nécessaire. Quand je dis vraiment nécessaire, j'imagine j'ai une chaussure. Et parce que j'ai vu une autre chaussure, je vais acheter. Quelle est l'utilité d'avoir une seconde chaussure si j'ai déjà une chaussure qui me sert sans toutefois faire aux dépenses? Je peux me permettre d'acheter une nouvelle chaussure à condition que la chaussure que j'ai ne monte plus.
3: Mais je pense que ce n'est pas aussi correct. Hein. Pourquoi? Parce qu'avoir une seule chaussure va s'abîmer en fait. Donc plus on a plusieurs chaussures, c'est facile de pouvoir alterner et d'économiser en fait sur. Parce que lorsque tu portes plusieurs fois une chaussure, mm-hmm. c'est facile de l'abîmer en fait en cours de route. Bon. Donc je pense que avoir plusieurs chaussures n'est pas du gaspillage.
2: Bon, moi j'estime que c'est du gaspillage. Pour une personne qui a, comme je le disais, une ou deux chaussures, quelle est l'utilité d'aller prendre une troisième chaussure? Par exemple, on fait le constat, j'ai porté cette chaussure aujourd'hui. Demain, je peux porter la même chaussure. Je ne suis pas obligé, sachant que je n'ai pas les moyens. Parce qu'il faut revenir à la base. Je n'ai pas les moyens de faire comme les autres. Bon, est-ce que quand je vais acheter l'autre chaussure, ça va me permettre de vivre ou bien d'avoir un style de vie vraiment à l'aise? Non. J'estime que...
0: D'accord. Bon. Donc, je comprends un peu ce que vous essayez de dire, Monsieur Aka. Mais pour vous, Monsieur Noé, quel est le juste milieu?
3: Bon, je pense que la comparaison de deux, trois chaussures n'est pas en fait une question de gaspillage. Mm-hmm. Mais il faut partir de la base que plus on a plusieurs chaussures, on peut facilement en fait économiser ces chaussures. Quand c'est une chaussure, c'est deux chaussures, tu portes, ça va vite s'abîmer. Un adage dit que plus ce que tu aimes, tu n'arrives pas en fait à le garder dans le temps. Pourquoi? Parce que tu portes ça tout le temps. Donc, il faut avoir plusieurs chaussures. Surtout en tant qu'étudiant, il faut avoir plusieurs chaussures pour te permettre en fait de ne pas avoir des chaussures qui sont tout le temps abîmées. Et autre chose, le gaspillage, pour moi, en fait, c'est pas une question de gaspillage. Il faut que l'étudiant arrive, en fait, à faire la part des choses en termes de finances. Voilà. Il faut savoir cartographier, en fait, ses sources de revenus et de pouvoir faire le dispatching, en fait. Donc, plus tu te dis que chaque mois, j'ai une chaussure à acheter, tu pourras facilement, en fait, avoir plusieurs chaussures dans un temps record. Voilà, donc du coup, c'est pas du gaspillage. Il faut qu'on arrive à avoir plusieurs choses en tant qu'étudiant. Mais mieux, en fait, de vouloir aussi bien s'habiller parce que on reflète, en fait, ce qu'on veut devenir plus tard. Voilà, c'est pas parce qu'on s'est dit qu'on est étudiant. Hein, si tu anticipes, en fait, cette tendance à dire que comme ça ne va pas, je vais porter la même chaussure. C'est à cette image, en fait.
1: Moi, je voudrais dire.
0: Mais attendez.
1: L'idée de gaspillage intervient du moment où on se rend compte que les moyens qu'on a, on n'arrive plus à arrondir les fins du mois.
3: Voilà.
1: Je vais être pratique, j'ai 30 000. Déjà, le 15 du mois, je me rends compte que j'ai plus d'argent. Je dois comprendre que quelque part, je fais du gâchis. Sûrement que je mange peut-être 4 fois en journée. Oh, peut-être 2 fois suffit. Le matin, le petit déjeuner, le soir, je mange, c'est tranquille, c'est fini. Moi, je crois que c'est à ce moment-là qu'on doit commencer à se rendre compte que nous sommes en train de faire du gaspillage. Sinon, la question d'avoir 2 paires de chaussures, je crois que c'est pas vraiment en train de faire du gaspillage. Au contraire, ça nous permet de tenir sur un bon temps en tant qu'étudiant. Voilà.
0: D'accord. N'oublions pas qu'on ait toutes ces paroles-là qui disent que tout nous est permis, mais tout n'est pas utile. Et donc, nous pensons tous ensemble, je pense que nous sommes tous d'accord sur le fait que on peut certes avoir les chaussures qu'on veut avoir, mais il faut pouvoir faire la part des choses et reconnaître ses priorités. Alors, monsieur Noé Kofi, quelles sont les meilleures astuces de gestion budgétaire qu'un étudiant peut adopter dès la rentrée universitaire?
3: La question est vraiment très utile. Parce qu'il faut amener les étudiants à avoir en fait des idées de business. Il ne faudrait pas qu'à la fin de l'année scolaire, d'ailleurs il n'y a pas de vacances proprement dites, mais il faut savoir créer en fait des sources de revenus en tant qu'étudiant. En tant qu'étudiant, on peut mettre à profit en fait notre connaissance en tant que professeur de maison pour aider en fait nos jeunes frères qui ont besoin de soutien. Et ça, c'est plus pratique. Puis c'est également via en fait une rémunération. Il faut que l'étudiant soit capable également de trouver en fait le besoin qu'il a en fait dans son entourage. Vous pouvez également commercialiser en fait ce qu'il y a à commercialiser pour rentabiliser. Parce qu'aujourd'hui, en tant qu'étudiant, nous n'avons pas en fait à l'idée de vouloir compter sur les parents. Moi, je me rappelle, il y a un grand frère qui nous disait, quand nous sommes arrivés en la première année, il dit que peut-être en première année, les parents vont pouvoir te soutenir. C'est pas évident, mais peut-être. Mais après, les parents vont commencer à compter sur toi. C'est une triste réalité. Mais bon, on s'est dit que tu es étudiant, il faut apprendre à voler tes propres. C'est surtout qu'en Afrique, les parents vont jusqu'à faire 10 enfants. Imagine tes petits frères qui sont encore derrière, pour qui on doit prendre soin. Et toi qui as la capacité également de venir en aide en fait à tes parents en créant en fait des activités. Je pense que en tant qu'étudiant, faut cartographier en fait ses sources de revenus. Et si tu as plus de besoins, faut te donner les moyens de pouvoir créer encore d'autres sources de revenus qui vont te permettre en fait de joindre en fait les fins du mois. Et autre chose, si tu penses qu'en fait, parce que souvent certains veulent se donner trop de largesse pour être à l'aise, si tu penses qu'en fait tes sources de revenus ne te permettent pas d'avoir une maison pour toi seul, cherche des personnes avec qui tu peux cohabiter en fait. Ça va en fait casser en fait le coût en termes de loyer. Et avec ces personnes, tu pourras facilement aussi mettre ensemble en fait vos revenus pour pouvoir vraiment faire l'acquisition. Moi, je me rappelle, en première année, j'ai eu plusieurs francs en fait dans la cité. On a mangé ensemble, on a cuisiné ensemble. Imaginez que j'étais seul à vouloir préparer. Je ne pourrais pas en fait facilement faire face à ces dépenses. Donc, plus on arrondit la fin du mois avec certains frères, certains amis, ça nous facilite également de pouvoir en fait faire face à d'autres dépenses qui viendront également faciliter en fait notre gestion en termes de budget financier.
0: Merci, M. Kofi. Alors, M. Aka, certes, nous parlons de mesures à adopter dès la rentrée universitaire, mais nous savons également que les cours, ce n'est pas de janvier à janvier ou disons de janvier à décembre. Quelles sont les activités, disons, que les étudiants peuvent faire pendant les vacances?
2: D'accord, vous l'avez si bien dit. Donc, disons que la période de vacances, comme vous l'avez dit, il y a tellement d'activités aujourd'hui en tant qu'étudiant qu'on peut mener. Je prends le cas pratique de la décoration. La décoration qui est quand même un secteur dans lequel où on peut facilement se faire de l'argent. Pour une personne peut-être qui apprend à faire la décoration, avec quelqu'un qui est dans le domaine, cette personne n'est pas si méchante pour pouvoir finir toute une activité et puis ne pas lui remettre quelque chose. Cette personne va lui remettre forcément quelque chose. Non, la personne peut se mettre dans la décoration. La personne peut également se jeter dans la sonorisation. J'ai un ami qui, lui par exemple, toute fois qu'il y a des nouvelles personnes dans la cité, nous avons eu cette concurrence-là de lutter des personnes. Par exemple, toi, viens faire la décoration. Lui dit non, viens, pas qu'à faire la sonorisation. Pourquoi? Parce que dans le domaine de la sonographie, ici, on connaît très bien. Et l'objectif, c'était pas de forcément, je vais dire, permettre à la personne d'avoir l'argent, disons, sur le champ. Non, il donne d'abord la connaissance. Et en donnant la connaissance à cette personne, il lui donne quelque chose pour pouvoir vivre. Mais la plupart des étudiants, malheureusement, lorsqu'on dit, nous sommes dans la période des vacances, ils préfèrent rentrer en famille parce qu'ils se disent que s'ils arrivent en famille, ils vont bien manger, les parents vont donner de l'argent pour qu'ils puissent sortir. Or, déjà quand on dit étudiant, logiquement, il n'y a pas lieu ou bien il n'y a pas besoin de retenant qu'on farmie. Il n'y a plus besoin de retenant qu'on farmie. Il faut soi-même chercher des activités. Il y a d'autres même qui se permettent de laver des voitures, qui également gagnent de l'argent. Donc, pour dire qu'aujourd'hui, en tant qu'étudiant, dans les grandes villes où il y a les universités, il y a beaucoup d'activités qui nous permettent de pouvoir se faire quand même de l'argent pour pouvoir préparer l'année à venir. C'est ça un bon étudiant pour ma part.
0: Alors, qui parle d'activités, parle de fonds de commerce, parle de moyens pour pouvoir lancer ces activités? Alors, où est-ce que ces étudiants-là peuvent avoir les moyens pour pouvoir se lancer dans une activité?
2: Cette question est pertinente. Je ne dirais pas, je prends mon cas, hein. Je ne dirais pas que j'ai commencé avec 10 francs et puis aujourd'hui je suis millionnaire. Non. Je pense qu'il faut apprendre à économiser. Déjà, le premier responsable Noé, le trésorier, nous a dit qu'il y a des années qui nous ont dit que lorsque vous arrivez en première année, les parents vont vous aider, mais en seconde année, ça sera l'inverse. Donc, au moment où les parents vous aident, quand les parents envoient de l'argent, on n'est pas obligé de tout dépenser, non. Parce que nous sommes étudiants, on ne travaille pas pour l'instant. Donc, même si tu gagnes 5 000, il faut pouvoir quelque part économiser. C'est-à-dire, c'est une urgence. Il faut s'imposer cette règle-là, de pouvoir économiser, pour pouvoir nous-mêmes penser à faire quelque chose. Garder 1 000 francs par mois, ce n'est pas mauvais. Peut-être les 1 000 francs en moins de 6 mois, tu fais 6 000 francs. Les 6 000 francs, tu peux commencer une petite activité. On n'est pas obligé de commencer une grande activité comme des gens qui ont déjà de l'argent. Non, il faut commencer avec le peu que nous avons. C'est-à-dire, le peu que tes parents t'envoient, il faut être capable d'enlever pour pouvoir économiser. Parce que si tu n'économises pas, tu ne pourras pas lancer d'activité. Donc, pour ma part, c'est vrai qu'il n'y a pas d'argent, mais à la base, nos parents nous donnent de l'argent ou bien nous avons des petites prestations que nous faisons que nous pouvons nous-mêmes mettre à part pour pouvoir se lancer dans quelque chose. Pour nous permettre d'avoir.
3: Je pense que je ne suis pas trop d'accord parce qu'il y a des personnes que les parents n'apportent pas 5 francs. Je dis bien que les parents n'apportent pas 5
2: francs. Mais comment ces derniers font pour vivre?
3: Justement, c'est la question qu'il faut se poser. Comment est-ce qu'ils font pour vivre? Parce que moi, je connais vraiment assez de personnes qui ne reçoivent pas 5 francs venant de leurs parents, mais qui vivent. C'est parce que ces personnes ont appris en fait à créer en fait des activités en fait eux-mêmes. Donc du coup, j'ai dit que en fait on a deux catégories de personnes qu'on a en fait en termes de vacances. Quand quelqu'un va dormir ses lauriers, c'est parce qu'il sait qu'en fait son papa en fait aboie dans la bourse. Sinon le singe là, il sait que dans la bourse son papa n'a pas maison, donc il dort sur les branches. Donc quand il sait qu'en vacances au retour ils vont pas te donner 5 francs. Tu ne vas pas aller dormir, c'est évident. Donc, je pense qu'il faut amener... On a deux catégories de personnes. Moi, je pense qu'il faut faire des propositions en fonction de ces personnes. Quand, par exemple, tu sais qu'à la rentrée, les moyens seront à la disposition pour aller à l'école, tes vacances là, ne vont pas te servir à regarder YouTube et Netflix. Mais il faut les mettre à profit en créant en fait une formation professionnelle. Ou aujourd'hui, par exemple, la Côte d'Ivoire, par le biais de l'agence emploi, quand on fait des stages d'immersion, qui permettent en fait à ces jeunes étudiants-là de pouvoir en fait se familiariser en termes d'activités en fait dans les entreprises. Et également, il y a les activités de redécision en fait d'activités pour se réorienter vers d'autres choses. Donc, si tu penses que tu as les moyens, il faut pratiquer en fait ces activités d'immersion-là ou mieux te former en fait parce que c'est ça en fait. Il faut mettre à profit son temps quelque part parce que ça va payer un jour. Maintenant, pour ceux-là qui, par exemple, n'ont pas de soutien, pourront profiter des vacances pour pouvoir faire des activités génératrices de revenus qui vont leur permettre en fait de se scolariser à la rentrée et d'également en fait diversifier. Moi, je pense que je peux soutenir la tête de vendre. On peut commencer des activités aujourd'hui avec l'arrivée des réseaux sociaux. On peut commencer des activités sans pouvoir avoir ces articles. Et moi, j'ai vendu des articles que je n'avais pas en ma possession. Tu commandes, je vais chercher, je viens te livrer. Et quand je te livre, tu auras l'impression que j'ai l'article. Et puis je te garantis que l'article en fait est bon. Pourtant en fait, j'ai pas l'article sous mes yeux. Donc c'est possible de mener des activités à partir des 0 francs, mais avec en fait le moyen. Quand on dit 0 francs, peut-être les gens vont comptabiliser le transport que tu peux. Quand on dit avec 0 francs, c'est à partir de rien en fait, mais juste avec ta connexion, tu peux facilement lancer en fait des activités. Aujourd'hui, beaucoup de jeunes se donnent en fait des activités en ligne. Mais il faut que les jeunes comprennent que la vie devient de plus en plus chère. Et même les parents, ceux qui ont compte, ceux qui pensent qu'en fait, ils ont un sac en fait d'argent sur la maison, sur quoi ils comptent, et que les parents ne sont pas éternels. Ton papa peut tomber le même jour et puis mourir. tes oncles que tu as vus chez vous à la maison qui venaient dire ah, vraiment, ça va, mon fils, ça va, vraiment, c'est parce que ton papa est vivant qu'ils arrivent à te chuter. Il y a des personnes également aujourd'hui qui ont des parents qui étaient aisés, qui ont vu ces parents-là qui ont rendu l'âme aujourd'hui, qui vivent dans les difficultés. Il faut apprendre déjà, je peux conseiller à ces personnes-là d'apprendre à voler de leurs propres ailes. Parce que plus tu apprends à voler de tes ailes, si aujourd'hui les parents ne sont pas là, tu n'auras pas de difficultés à vouloir te réinsérer en fait dans la vie.
0: Je suis totalement d'accord avec vous, monsieur Noé. Certes, on veut voler de nos ailes, mais où est-ce qu'on commence? Parce qu'on doit avoir le commencement, on doit avoir le début. Par quoi est-ce qu'on peut commencer en fait?
3: D'accord.
0: Lorsqu'on n'a rien, on arrive tout nouvellement à l'université. Bon, peut-être même c'est difficile de trouver un toit. On se dit qu'on veut peut-être squatter avec quelqu'un. Mais comment est-ce que ça se passe? Où est-ce que les choses commencent?
3: D'accord. Moi, je veux prendre le témoignage du pasteur Raoul Wafo. Quand il a quitté le Cameroun pour la Côte d'Ivoire, il n'avait ni de maison, ni de parents en fait en Côte d'Ivoire. Qu'il a fait, il dormait à Djamé en bas du pont. Donc aujourd'hui, c'est pas sécurisé, mais on peut dormir au campus. Moi, je connais des personnes qui ont dormi au campus, même certains asepsistes qui sont venus, qui n'ont pas eu des places en fait à la MAP, qui n'ont pas eu des places dans les cités universitaires, qui dormaient en fait dans les amphithéâtres et qui le matin, dans tous les cas, c'est pas écrit sur le front d'une personne, dormait dans les amphis. Donc quand tu sors le matin, tu sais que toi, il dit toujours, quand tu es enfant des singes dans la brousse, ton papa n'a que des branches, n'a pas de maison. Donc tu peux facilement en fait te donner le moyen de savoir où est-ce que tu dois marcher, avec qui tu dois marcher. Moi, je vois des personnes qui n'ont pas de soutien en famille, mais qui marchent avec des gens en fait qui ont du miel chez eux à la maison. Mais il me dit que ces personnes ne savent pas où ils veulent partir.
2: Bon, voilà. Moi, je veux répondre même à cette question de façon concrète. Parce
0: d'accord.
2: Que vous avez posé une question de savoir comment on commence.
0: Oui.
2: Avec absolument rien. Je prends un cas pratique, moi-même, ma propre vie. Mais d'accord. Quand je suis arrivé à Abidjan, je n'avais pas des millions. Je n'avais même pas l'argent. C'est pas pour dire qu'on t'envoyait de l'argent, pas moi. Mais je vous dis que je faisais de la décoration. Avec 10 000 francs, bon, peut-être, tu vas finir de faire la décoration, tu remets 10 000 francs. Mais avec les 10 000 francs, j'arrivais à économiser.
0: Mais monsieur Stanis, encore là même, il faut trouver de quoi décorer.
2: Ah oui?
0: Mais... Il y a cette petite partie-là qu'on ne dit pas, mais il faut aussi penser à ça. Quel est le matériel dont vous disposez pour vous permettre de décorer, en fait?
2: Je ne vais pas vous dire que c'est simple. Non, ce n'est pas simple.
0: D'accord.
2: Lorsque je commençais, je n'avais pas de matériel. Mais j'ai commencé avec quelqu'un qui avait déjà le matériel.
0: Mm-hmm.
2: Il faut quand même apprendre à vivre avec des personnes qui ont déjà quelque chose. La personne avait déjà le matériel. À la base, je ne faisais pas la décoration. Je me suis collé à lui. Je veux apprendre. L'objectif, c'était d'apprendre. Et dans apprendre, quand tu vas, il dit, bon, tiens, fais ça, fais ci, fais ça. Quand vous finissez, il te dit, bon, tiens, 5 000 francs. Ou tiens, 10 000 francs. Et c'est à partir de là. On te donne 5 000, 10 000 francs. Déjà dans ma tête, je me dis, j'ai pas d'argent, pas moi. Il n'y a personne qui m'envoie l'argent. Non. Dans les 5 000 francs, à la rigueur, je prends 3 000 francs pour mettre sur moi. Et les 2 000 francs, je mets sur mon compte. Peu importe ce qui va arriver.
0: Et donc, nous comprenons qu'à cette question-là, la réponse que nous avons, ça sera de se frotter à d'autres personnes.
2: Effectivement.
0: Pour continuer à apprendre et puis pour pouvoir avoir ce qu'il nous faut pour commencer.
2: Si, si.
0: D'accord, nous allons passer maintenant la parole à M. Traoré Jacob pour qu'il puisse nous dire quel est le rôle que les universités jouent aujourd'hui, les gouvernements ou même les associations dans l'accompagnement des étudiants en difficulté financière, de façon concrète.
1: Déjà, merci M. Nyonzou. De façon concrète, je dirais que déjà nous avons le CROU, qui est le Centre Régional des Œuvres Universitaires, de façon pratique peut-être en Côte d'Ivoire, qui accompagne les étudiants. On a au niveau de l'université, peut-être de Cocody, par exemple, il y a le restaurant qui, je crois que les tickets, ça a 200 francs. L'étudiant peut manger facilement. Je crois que déjà, ça, c'est déjà un pont. C'est déjà un accompagnement à l'endroit des étudiants.
0: Parlons de système. Est-ce que vous pensez que le recours au crédit étudiant est-il une solution fiable ou un piège à long terme?
1: Bon, pour un étudiant déjà qui ne gagne pas grand-chose, qui doit encore emprunter de l'argent pour du crédit comme on lui dit, moi personnellement, je ne le conseille pas. Je crois que ce n'est pas une bonne chose. Il serait mieux de toi-même créer une source de revenus que d'aller emprunter de l'argent, parce que c'est pas évident. Rien ne rassure que tu pourras avoir les moyens pour rembourser ce prêt, pour ne pas que ça débouche sur autre chose. Je peux vendre dans un espace, quand je parle d'un espace, un restaurant, je parle même pas de vacances. Les week-ends, je peux aller dans un restaurant, servir dans un restaurant, hein. Je peux travailler avec des frères dans un restaurant. Une chose est sûre, c'est que quand tu cherches, forcément tu vas trouver. Ça, c'est très évident. Parce que, déjà, le fait même déjà de vouloir faire, c'est sûr que, quelque part, Dieu va t'accompagner quelque part. Donc je veux dire que seulement faudrait pas que on dorme sur nos lauriers, on attende forcément l'aide de quelqu'un. Surtout que nous sommes en Afrique, c'est vraiment compliqué.
0: En soi, au bout de l'effort se trouve la récompense. Alors pour terminer, quel est le conseil que vous pourriez donner aux étudiants?
1: En termes de conseil, je dirais que aujourd'hui, on est dans des états où c'est vraiment compliqué. Je dirais que c'est de se lever, de savoir vraiment ce qu'on veut. Pas seulement rester concentré, je fais cours, je rentre à la maison le matin, je me réveille. Non, hormis les cours, il faut chercher quelque chose, une petite activité, un petit job à côté pour... Aujourd'hui, de façon pratique, je peux faire de la livraison. Je crois que je me frotte à quelqu'un qui déjà fait ça déjà, j'approche quelqu'un. Même un enseignant peut-être, qui peut-être a peut-être son entreprise quelque part, ou bien un jeune quelque part qui fait de la livraison, je me colle à lui, forcément, il va m'introduire. Pour dire, il faut chercher à vraiment être autonome soi-même en tant qu'étudiant. Il ne faudrait pas attendre forcément une aide qui vient de quelque part parce que ce n'est pas évident.
0: D'une façon générale, les étudiants doivent être des couilleurs. Et donc, nous passons également la parole à M. Aka pour qu'il puisse nous donner son mot de fin.
2: D'accord. Je vous dirais que comme solution, c'est de ne pas dormir sur ses lauriers. Il faut faire quelque chose. On commence quelque part pour arriver au bout. Mais pour une personne qui ne veut absolument rien apprendre, ou bien pour une personne qui se dit si je suis couché ou bien mes études seules peuvent vraiment m'aider, ça sera dommage pour cette personne parce que au sorti des études, il va se retrouver encore dans un autre système qu'on appelle le chômage parce qu'il n'a absolument rien appris. Et là, il va falloir déposer les CV un peu partout et pendant le temps qu'on t'appelle pas, tu vas rester là en train de tourner sur toi-même. Donc, c'est de dire aux étudiants que aujourd'hui, nous sommes dans un nouveau monde où il faut apprendre à entreprendre. Pour pouvoir vraiment subvenir à ses besoins.
0: Eh bien, tout est bien, qui finit bien. Nous sommes au terme de cette émission qui a pour terme « Comment faire face aux défis financiers en tant qu'étudiant ». Ce thème a été traité en deux phases. La première portée sur les défis financiers des étudiants et la dernière sur les solutions et stratégies des défis financiers. Le thème a été traité pendant ces deux séances par messieurs Traoré Jacob, formateur national à la CEPSI, monsieur Noé Kofi, trésorier national de la CEPSI, et enfin, monsieur Mo Stanislas, responsable au projet de la CEPSI. Merci d'être resté fidèle à nous durant cette émission. Que la grâce et la paix du Seigneur soient avec vous. Shalom chez vous.

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0: Genèse 1:3. Vous avez le Saint-Esprit qui plane et il attend un signal, c'est que la bouche soit ouverte. Dieu dit que la lumière soit au moment.
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1: Je vous salue tous dans le précieux et puissant nom de notre Seigneur et Sauveur Jésus-Christ. Que la bonne main de l'Éternel soit avec vous et nous bénissons Dieu qui nous accorde de célébrer en ce jour cette glorieuse fête à l'honneur du Saint-Esprit. Dans plusieurs endroits où ce message passe en ce jour, c'est la fête de Pentecôte, et c'est la fête du Saint-Esprit. Que le Seigneur répande davantage son esprit, que son esprit œuvre davantage et que Jésus soit davantage révélé aux nations par le Saint-Esprit. Que Dieu vous bénisse. Je suis votre serviteur, le révérend prophète Hervé Datro, et la grâce de Dieu permet qu'en ce jour, je puisse partager un aspect de la parole que Dieu a descendu, a bien voulu relâcher dans mon cœur. Je parlerai donc ici de performer dans la puissance divine. Performer dans la puissance divine, faire des performances, monter à certains niveaux d'expression, déployer la gloire, déployer la force, déployer la puissance de Dieu. Comment monter dans un autre niveau de la révélation, à un autre niveau de la puissance de la guérison, de la puissance de la prédication. Comment faire monter le niveau de déploiement des dons, des qualités, des capacités surnaturelles que Dieu a investi, que Dieu a mis en nous. Ce sont donc ces éléments qui seront donc à l'ordre du jour et c'est ce qui va fonder notre enseignement de ce jour. Je voudrais donc au nom de Jésus, ici et maintenant, donc vous inviter à prendre vos Bibles dans le livre de Éphésiens 3, versets 14 à 21. Et c'est de ce passage-là que nous allons tirer les éléments qui vont construire, bien sûr, notre message, qui vont argumenter, qui vont alimenter ce que nous avons à dire. Alors, Éphésiens 3, verset 14 à 21. Éphésiens 3, verset 14 à 21. La Bible dit ce que je lis maintenant avec votre bienveillante attention. À cause de cela, je fléchis les genoux devant le Père, duquel tire son nom toute famille dans les cieux et sur la terre, afin qu'il vous donne, selon la richesse de sa gloire, d'être puissamment fortifié par son esprit dans l'homme intérieur, en sorte que Christ habite dans vos cœurs par la foi, afin qu'étant enraciné et fondé dans l'amour, vous puissiez comprendre avec tous les saints quelle est la grandeur, la longueur, la profondeur et la hauteur, et connaître l'amour de Christ qui surpasse toute connaissance, en sorte que vous soyez remplis jusqu'à toute la plénitude de Dieu. Or, à celui qui peut faire par la puissance qui agit en nous, infiniment au-delà de tout ce que nous demandons ou pensons, à lui soit la gloire dans l'Église et en Jésus-Christ, dans toutes les générations, au siècle des siècles. Amen. La préoccupation de plusieurs personnes dans le Seigneur, c'est de grandir. Quand on accepte Jésus, quand on est à Jésus, quand on est avec Jésus, on a la préoccupation et on souhaite bien évidemment grandir. Comment faire pour monter en puissance? Comment faire pour que la dimension change? Quand on est dans la maison de Dieu, un temps arrive où, bien évidemment, on reçoit le baptême du Saint-Esprit. Le baptême du Saint-Esprit qui nous équipe des dons spirituels afin que nous puissions servir le Seigneur. Et bien sûr, en recherchant avec hardiesse la manifestation de la gloire de Dieu, le baptême de feu se dépose. Et là alors, on est un témoin authentique de la résurrection du Seigneur Jésus-Christ, de sa présence encore aujourd'hui, au milieu de nous, par toutes sortes de miracles et d'œuvres qu'il faisait hier. Et bien évidemment que celui qui est dans cette réalité aimerait grandir, aimerait monter, aimerait davantage exprimer. Celui qui prophétise aimerait prophétiser encore plus. Celui qui chasse des démons aimerait encore en chasser de plus coriace et de niveau encore plus élevé sans grand effort. Celui qui fait des miracles aimerait voir des miracles d'autres registres. Voir des pieds coupés pousser après qu'on ait pu faire élever des paralytiques. Voir des personnes nées et qui depuis leur naissance n'ont pas eu la capacité de voir. Et la prière fait que ces personnes peuvent recouvrir la vue. Bref, des niveaux plus importants de démonstration de la puissance de Dieu. Et cela amène beaucoup de personnes. Malheureusement, certains vont à certaines adresses et dans certains endroits pour prendre certaines choses, espérant devenir plus fort. Mais malheureusement, cela n'est que perdition et cela n'est que ruine de l'âme. Et il y a ceux qui recherchent véritablement la performance. Performer, j'ai pris ça comme cela. Performer avec le Saint-Esprit, dans la puissance de Dieu. Ceux qui veulent faire des performances avec le Seigneur, des performances dans le déploiement de la manifestation de la puissance de Dieu. Et pour cela, l'apôtre Paul a adressé une prière. La prière qu'il adresse ici, quand nous regardons bien sûr le contexte, Paul tenait pour vrai une chose. La réponse à toutes les agressions, à toutes les persécutions, c'était la manifestation de la puissance de Dieu. Car seule la puissance de Dieu pouvait transformer nos ennemis en amis. Seule la puissance de Dieu pouvait nous donner donc de devenir plus forts en ajoutant à l'église de nouveaux convertis. Seule la puissance de Dieu pouvait briser les jougs sataniques. Et donc quand il y a une adversité, quand l'ennemi est déchaîné, la réponse de celui qui cherche à résister, c'est de monter en puissance. C'est de monter en puissance. Et donc Paul prie pour que l'église soit plus puissante, pour que les hommes de Dieu, les enfants de Dieu soient plus puissants. Et dans sa prière, il nous donne de ressortir des éléments importants que Dieu doit investir, promouvoir dans la vie de ceux qui veulent monter en performance avec la puissance, pour que bien évidemment ces personnes-là soient des sources de délivrance, ou alors soit des individus que Dieu utilise pour repousser les frontières des ténèbres et pour briser les jougs sataniques, les jougs démoniaques. Dieu donc veut que l'homme monte en performance, que l'homme monte dans la puissance, que la performance spirituelle, surnaturelle, soit hissée à un autre niveau, soit palpable dans une autre dimension, dans un autre registre, mais pour que cela soit un homme qui lui-même était très performant dans le témoignage de la puissance. Un homme puissant par excellence et un modèle de puissance. Un homme dont le témoignage vous laisse voir qu'il n'y a pas de limite avec Dieu. C'est cet homme-là qui parle et c'est cet homme-là qui donne ici un certain nombre d'éléments. Ce sont pour moi des, on pourrait l'appeler des secrets, mais quand ce qui est secret est exposé, ce n'est plus un secret. Et donc pour moi, ce sont les éléments qui permettent d'avoir la puissance. La puissance de Dieu, la puissance pour prophétiser, la puissance pour chasser les démons, la puissance pour prêcher. Quand tu prêches instantanément, il y a les guérisons, il y a des miracles, il y a des œuvres, il y a des conversions. La puissance pour que ce que nous voyons dans le surnaturel soit relâché automatiquement dans le physique. Je vois un paralytique se lever, marcher. Quand je commande, je vois que l'individu se lève et il marche. Ce niveau-là est possible. Cette dimension-là, Christ la veut. Cette dimension-là, bien évidemment, c'est ce que l'Église attend. Et l'apôtre Paul a prié pour que cela soit relâché. Et sa prière que nous avons ici nous donne donc d'avoir les éléments que Dieu doit déverser dans la vie du croyant pour que ses performances spirituelles passent à un autre niveau. Performer dans la puissance de Dieu, c'est ici ce dont nous parlons. Et bien évidemment, pour que cela soit, la prière de Paul nous donne des éléments sur lesquels nous devons tabler, les éléments dont nous devons disposer. On va donc regarder ensemble les différents points. Et dans ces différents points, bien sûr, nous ressortirons cinq éléments qui nous aideront bien évidemment à aller à la performance et à la puissance. Apprécions encore cette prière ensemble. Regardons encore ce témoignage ensemble. Qu'est-ce qu'il est ici dit? Quelle prière? Quel plaidoyer? Qu'est-ce que Paul est en train de dire? Paul dit, à cause de cela, parce que l'obscurité monte, et alors il faut qu'il y ait une puissance encore plus élevée, Leur persécution monte. Et il faut qu'il y ait une puissance encore plus forte à cause de ce que nous regardons, à cause de ce que nous voyons, à cause de tout ce dont nous sommes environnés, à cause des défis du moment, à cause de ce que l'Église a maintenant des combats plus importants et il y a plus d'exigences. Il dit, à cause de cela, je fléchis les genoux devant le Père, duquel tire son nom toute famille dans les cieux et sur la terre, afin qu'il vous donne, selon la richesse de sa gloire, d'être puissamment fortifié par son esprit dans l'homme intérieur. Première chose, c'est la fortification de notre esprit. Être fortifié dans notre homme intérieur. Et nous notons cela comme premier point. Deuxième point, deuxième chose, et nous allons à cette deuxième chose. Après avoir dit ici, afin qu'il vous donne, selon la richesse de sa gloire, d'être puissamment fortifié dans son esprit, dans l'homme intérieur, en continuant, il dit, en sorte que Christ habite dans vos cœurs par la foi. Deuxième point, Christ habite dans les cœurs par la foi. Continuant, il dit, afin qu'étant enraciné et fondé dans l'amour, vous puissiez comprendre avec tous les saints quelle est la largeur, la longueur, la profondeur et la hauteur. Et connaître l'amour de Christ qui surpasse toute connaissance en sorte que vous soyez remplis jusqu'à toute la plénitude de Dieu. Il dit ici, et il dit ici clairement, qu'il faut avoir l'amour, mais il faut être fondé, il faut être enraciné, il faut être établi dans l'amour de Dieu. En troisième point, nous parlerons donc bien sûr, d'être fondé et d'être enraciné dans l'amour de Dieu. Et alors, pour lui, cela permet d'atteindre ce qu'il appelle la plénitude de Dieu, être rempli de la plénitude de Dieu. Or, à celui qui peut faire, par la puissance qui agit en nous, infiniment au-delà de tout ce que nous demandons ou pensons, à lui soit la gloire dans l'Église et en Jésus-Christ. Ici, il nous fait ressortir que si nous avons ces dispositions précitées, alors nous ferons par la puissance qui agit en nous au-delà de ce que nous pouvons penser et imaginer. Nous allons donc monter à un autre niveau. Les choses pensées, les choses imaginées seront transcendées. Ce que nous pensions être possible sera non seulement possible, mais il y aura des choses plus grandes qui vont même donner à ce que nous voyons comme possible, ou alors donner à ce que nous considérons comme possible des choses triviales, des choses banales, des choses de bas niveau. Nous ferons au-delà de ce qu'on peut penser et imaginer. Nous-mêmes, instruments de miracle, nous serons étonnés, et les autres, les hommes qui suivent, bien sûr, seront bien évidemment étonnés. Il nous donne ici alors d'aller sur l'élément, bien évidemment, de la performance. L'élément de la performance. Quand nous avons cette disposition, il a produit non seulement la performance, et en dernier ressort, comme il le dit, à celui donc qui fait ces choses-là, à lui soit la gloire dans l'Église et en Jésus-Christ, dans toutes les générations, au siècle des siècles. Amen. Et donc, gloire, bien évidemment, sera donnée à Dieu, et Dieu sera donc glorifié. Voici les points qui vont meubler rapidement notre intervention de ce jour. Nous voulons que Dieu nous utilise puissamment, très très très très puissamment. Oh, combien de fois certains n'ont pas fait des voyages pour aller dans des endroits d'onction, pour aller rencontrer des porteurs de grâce particulière, pour se faire imposer la main. C'est vrai, on peut le faire sous autorisation, sur orientation, par consigne divine. Dieu peut te dire, prends ton avion, va au Canada, quelqu'un va prier pour toi. Va aux États-Unis, quelque part là-bas, dans un endroit reculé des États-Unis, quelqu'un va prier pour toi. Dieu peut te dire, écoute, va en Afrique du Sud, va je ne sais pas dans quel coin reculé du monde, va en Papouasie-Nouvelle-Guinée, quelque part là-bas. J'ai mis un homme qui porte ma gloire, il te bénira. Oui, c'est possible, c'est possible. Mais Dieu peut aussi te visiter parce que tu pries, parce que tu le lui demandes, et que Dieu n'est pas forcément obligé de te déplacer pour te bénir. Il peut te trouver dans ta chambre, il peut te trouver dans ton église, il peut te trouver là où tu es établi et te visiter et te toucher. Mais pour que cela soit, il faut que bien évidemment tu saches comment prier. Et pour que tu puisses prier, il faut qu'il y ait des arguments et des éléments que tu mettes en avant. Comment être rempli? Ou alors, comment devenir un individu qui a plus de performance dans le surnaturel, dans la manifestation des dons spirituels? Et la prière de Paul, comme je l'ai dit, nous donne ici des éléments indicateurs. Premier élément indicateur, c'est d'être fortifié dans son homme intérieur. Être fortifié dans son homme intérieur. Toujours Paul parlant en Philippiens 4, verset 13, pouvait te dire, je puis tout par celui qui me fortifie. Et vous voyez, à chaque fois que le Seigneur appelle des personnes, la première chose que Dieu fait, il fortifie la personne. Il rend l'esprit de la personne fort. Il rend son esprit solide. Quand Dieu visite, comment je l'appelle, David, il le fortifie. Quand Dieu visite Gédéon, il le fortifie. Quand Dieu visite... Et comment je l'appelle, Salomon, au travers du discours de son père, il le fortifie. Fortifie-toi et prends courage. Et à chaque fois, c'est ce que d'abord Dieu fait. Il faut d'abord que ton esprit soit fortifié. Il faut que ton esprit soit structuré. Ton esprit soit bâti. Ton esprit soit en union avec l'esprit feu de Dieu. Il faut que ton esprit soit connecté à l'esprit véritablement de Dieu. Il faut être débarrassé des peurs, des frustrations, des inquiétudes. Il faut être débarrassé de toutes sortes de limitations, les complexes d'infériorité, les sentiments d'impuissance, le mensonge diabolique qui dit qu'il y a des choses qui ne peuvent pas changer, ou alors il y a des dimensions de miracles qui ne peuvent pas être atteintes. Il faut enlever tout ça dans ton esprit. Sur, je pourrais dire, le lac de Génézaret, les disciples voyant Jésus marcher sur l'eau ont commencé à fuir, ils ont paniqué. Ils ont paniqué parce que pour eux, il n'était pas possible que le maître puisse aller jusqu'à ce niveau. C'était pas possible qu'il y ait cette dimension. Si ton esprit est fermé par des limitations qui ont établi des impossibilités, alors malheureusement, tu ne seras pas fort jusqu'à un certain niveau. Il faut que ton esprit soit fort. N'aie pas peur du diable, n'aie pas peur de Satan, n'aie pas peur des maladies. N'aie pas peur des difficultés, n'aie pas de crainte, n'aie pas de crainte. Que ce qui peut te déstabiliser soit balayé et que ton esprit soit fort. Si tu regardes bien, tu comprendras que celui qui est avec toi est plus fort que celui qui est dans le monde. Et le Seigneur pouvait dire, vous avez vaincu le monde, petit enfant, parce que celui qui est en vous est plus fort que celui qui est de l'autre côté et qui est dans le monde. Petit enfant, il n'a pas dit homme mature, il n'a pas dit homme accompli, il dit petit enfant. Et quand tu sais qu'il y a un Dieu qui est avec toi, qui est fort et puissant, ton esprit est fortifié, ton esprit a de l'assurance. On ne peut pas ministrer si on est peureux, si on est inquiet, si on est défaitiste, si on se limite, si on se dit que l'ennemi peut nous avoir. On est fort et on est fort dans notre esprit. On est fort et on se dit tout est possible. Tout est possible. Tout peut se faire. Oui, les morts peuvent ressusciter. Oui, le paralytique peut se lever et marcher. Mon esprit doit être fort. Mon esprit doit être solide. Mon esprit doit avoir de l'assurance. Et quand il y a l'assurance, nous vivons, nous apprécions et nous voyons la gloire de Dieu. Que l'Éternel Dieu te fortifie. Que l'Éternel Dieu te fortifie. Quand l'Éternel Dieu Tout-Puissant touche le front des aides et ses enfants, il dit maintenant qu'il a touché son front est devenu dur. Parce qu'il peut maintenant affronter les rebelles. Tant que Dieu n'a pas fortifié, tant que Dieu n'a pas rendu son front dur, il y a des situations que tu ne peux pas changer. Dans le ministère, tu as besoin d'être dur. Tu as besoin d'être solide. J'allais dire plus précisément, tu as besoin d'être fort. Il y a des épreuves qui peuvent te cisailler, qui peuvent te scier en deux. Il y a des attaques qui peuvent te briser mentalement, moralement, spirituellement, financièrement. Mais il faut que tu sois fort. fort. Il faut que tu sois forte. Et Dieu veut que nous soyons fortifiés dans notre homme intérieur. Pas simplement l'homme physique, mais dans notre homme intérieur. Si nous voulons monter en performance, nous avons besoin que notre esprit, notre homme intérieur soit fort, que notre homme intérieur soit solide, que notre homme intérieur soit résistant. Et les personnes, il suffit qu'on les insulte, et puis allez, c'est fini, on les a ébranlés. Il suffit qu'on les menace, on les intimide, et puis ils prennent la poudre d'escampette, comme on le dit, ils se mettent à détaler, ils fuient. Frère, c'est que tu ne peux pas monter dans une performance, dans une puissance. À chaque fois que tu chercheras à oser pour saisir plus grand, tu verras que dans ton esprit, il y a des défis qui vont se lever. Il y a des paroles qui vont se lever. Il y a des oppositions qui vont se lever. Il y a même des agressions qui peuvent se lever. Mais tu resteras fort. Tu resteras fort. Que l'Éternel donc te donne cette force. Que ton être, ton âme, ton homme intérieur soit fortifié et pleinement fortifié par la puissance du nom de Jésus-Christ. Deuxième chose qui est ici recommandé, après la fortification, la Bible nous dit ici que le Seigneur souhaite une chose, c'est que nous puissions lui le laisser habiter dans nos cœurs, comme il le dit ici, en sorte que Christ habite dans vos cœurs par la foi. Par la foi. Christ doit habiter ton cœur par la foi. La foi, c'est cette conscience intérieure. C'est cette conscience qui est un témoignage invisible, mais visible dans la conscience de ton esprit, visible par les yeux de ton cœur et de ton âme. Oui, Christ habite dans ton cœur parce que tu vois Christ, tu vois Jésus. Ton âme doit sentir la présence de Jésus. Ton âme doit sentir la chaleureuse présence du Seigneur de gloire. Tu sais qu'il est en toi. Tu sais qu'il vit en toi. Tu sais qu'il est pour toi. Tu sais que son règne est établi et son témoignage est déployé à l'intérieur de toi, au fond de toi-même. Tu sens une présence rassurante. Tu sens une présence qui te fortifie, j'allais le dire encore. Une présence qui te motive. Tu sens une présence qui t'éclaire. Tu sens une présence, bien évidemment, qui te donne d'avoir une certaine assurance. Assurance, il habite à l'intérieur de toi et il habite par la foi. Dès qu'on dit la foi, ça veut dire qu'on est sorti des paramètres terrestres. On est dans les constructions invisibles. Quand on dit la foi, ça veut dire que la chose physiquement ne peut pas être appréciée, touchée, mais spirituellement, ça est là. En esprit, ça est là. Dans le surnaturel, Jésus habite ton cœur. Il y a une lumière qui habite ton cœur. Il y a une présence qui habite ton cœur. Il y a une gloire qui habite ton cœur. Et quand tu sais que cette gloire-là, elle te protège, elle te garde, elle te bénit, elle prend soin de toi. Quand tu sais que cette gloire-là, il y a une alliance entre toi et cette gloire, alors, bien-aimé, tu es en davantage prêt. Est prêt à relâcher le Seigneur. Mais tout dépend pour toi de la dimension que tu donnes à Jésus. Qui est-il pour toi? Est-il Dieu fait homme, venu sur la terre, monté donc au ciel, qui nous a relâché, donné son esprit? Est-il un simple prophète qui a été envoyé du ciel pour juste accomplir une mission et puis c'est terminé, on ne parle plus de lui? Est-il un simple enseignant, un érudit de la parole, qui avait les clés des mystères, qui les enseignait assez précisément pour que ses disciples soient versés dans le témoignage de la haute science? Est-il donc cet individu venu sur la terre juste pour présenter un autre registre de puissance et disparaître? Bref, qui est-il pour toi? Qui est-il pour toi? Chacun doit se définir le Jésus qu'il a en lui. Chacun doit se définir le Jésus en qui il croit, en qui il croit. Il y a des gens qui croient en Jésus qui fait des miracles, Jésus qui chasse des démons, Jésus qui baptise dans le feu du Saint-Esprit, mais ils ne croient pas en ce Jésus qui est Dieu. Certains ne croient pas en ce Jésus qui est Dieu. Oui, Jésus qui est Dieu, en qui je crois, c'est qu'il dépose en moi une mesure de la divinité, une portion de la divinité, de telle sorte que je me déploie dans une certaine dimension de souveraineté à ce que je suis en lui, il est en moi et je suis avec lui et il est avec moi. Et il y a certains qui n'arrivent pas à ce niveau parce que ce n'est pas à ce Jésus-là qu'ils croient. Quel Jésus on t'a prêché? Quel Jésus on t'a annoncé? Quel Jésus as-tu accepté? Quel Jésus as-tu dans ton cœur? C'est ce Jésus-là qui va s'exprimer. Certains disent les miracles, c'est pour l'église apostolique. C'était avant. Écoutez, aujourd'hui, il n'y a plus rien. Tout ce que ces gars-là font, ce sont les démons qui font cela. Mais tant que tu penses comme cela, tu ne verras jamais la gloire d'un autre Jésus. Tu auras un Jésus de l'Ancien Testament, un Jésus d'avant, mais tu n'auras pas un Jésus qui est l'auteur de la grâce véritable. Il y a des gens qui vous disent, oh, on ne prophétise plus, parce que tout est dans la Bible. Tu lis la Bible, tu vas comprendre, parce que la Bible est la source de la parole, et donc, est-ce que tu as besoin encore de la parole, de la prophétie, de la révélation? Ouvre la Bible, et tu as la source, et tu as la parole, et tu as la révélation. Bien-aimé, certains disent alors ainsi, que le Jésus qui est en nous ne peut plus prophétiser. Non, ça, ce n'est pas comme cela. Et ce n'est pas vrai. Jésus-Christ qui met sa grâce en nous, l'esprit qui est en nous est capable de prophétiser, de révéler des choses cachées, de décortiquer même des situations, oui, ou des situations qui se sont passées depuis des millénaires, depuis des années reculées. Parce que celui qui est avec nous, il est celui qui a créé les cieux et la terre et qui a assisté à tout ce qui se passe sur la terre. Et donc, ce Jésus-là, c'est lui que nous avons. Il faut avoir Jésus. Il faut que tu aies le vrai. La puissance que nous manifestons est fonction du Jésus que nous avons. Tu n'auras jamais un Jésus plus puissant que la puissance que véritablement tu te dis qu'il peut déployer. Ta capacité à manifester la puissance dépend de ton niveau de connaissance de Jésus, dépend du Jésus que tu as donné, d'abord du Jésus que tu as reçu. Quel type de Jésus? Qu'est-ce que ton Jésus là que tu as reçu là, on t'a dit qu'il peut faire? Certains vous diront, écoutez, le Seigneur Jésus, hein, il a pu faire certaines choses à une certaine époque, mais c'était pour les exigences de l'époque. On n'a plus les mêmes exigences, donc Jésus, il ne fera plus ça. Voilà, il ne fera plus ça. Non, il est le même hier, aujourd'hui et éternellement. C'est ce que la Bible nous fait savoir et nous dit. Alors, quel Jésus on t'a prêché? Quel Jésus tu as reçu? Quel Jésus habite ton cœur? Quel Jésus est avec toi? Mes amis, on est tous chrétiens. Mais je suis désolé de dire, on n'a pas tous le même Jésus. Parce qu'il y a des obédiences doctrinales, il y a des chapelles dans lesquelles le Jésus dont on vous parle est carrément différent du Jésus qui est dans une autre chapelle à côté, qui est dans un autre courant doctrinal à côté. Mais tout ça, on dit chrétien. Pour que tu vois la gloire et pour qu'il y ait la performance, pour que tu montes, il faut que tu connaisses un Jésus authentique, un Jésus de qualité, un Jésus dont tu maîtrises, dont tu as la connaissance des mystères. Un Jésus pour lequel le Saint-Esprit t'a réellement enseigné. Et la parole de Dieu continue à nous dire ici, il faut faire en sorte que Christ habite dans vos cœurs par la foi, et afin qu'étant enraciné et fondé dans l'amour, j'en viens à cela, Christ doit être établi dans nos cœurs, dans nos cœurs. Et si tu veux monter en puissance,

plus d'espace à Jésus. Il faut que tes temps d'adoration puissent monter. Il faut que ta consécration soit effective. Il faut que le témoignage de ton engagement à Jésus-Christ soit réel, soit vrai et soit certain. Quand tu fais ainsi, quand tu agis ainsi, tu vas voir que Jésus va occuper le périmètre et Jésus va se déployer. Tu verras une autre résiste de la manifestation de la puissance de Dieu. Tes yeux seront les yeux de Jésus, tes mains toucheront, des miracles se feront. Tu parleras. Et il y aura une telle force dans ton discours que même des sorciers de haut niveau se prosterneront devant toi pour accepter ton Jésus. Je suis en train de te dire que si tu veux monter dans la puissance, il faut que tu grandisses dans la connaissance de Jésus. Il faut que tu élèves le témoignage de ton attachement et de ta consécration à Jésus. Il faut que, bien évidemment, la ressemblance soit frappante, la ressemblance soit réelle. Je ne parle pas des ressemblances morphologiques, dans le sens de ce que ton nez devient le même nez que Jésus. Quand tu vois que tu n'as pas le même nez que le nez de Jésus supposé, c'est un Jésus supposé parce qu'on n'a pas vu. Et donc, tu vas te faire des chirurgies pour que tu aies le même nez que Jésus. Si on te dit, par exemple, que Jésus avait des fossettes, tu vas alors te faire des chirurgies pour te perforer les joues parce que tu veux ressembler. Non, ce n'est pas de ça que nous parlons. Nous parlons de la ressemblance spirituelle. La Bible dit que dans le ciel, Dieu a dit « Faisons l'homme à notre image et à notre ressemblance. » C'est cette image et c'est cette ressemblance qui doivent se déployer. L'image, c'est ce que Jésus-Christ est quand il se présente à nous. Quand il se présente à nous, il y a toujours un témoignage de la manifestation de Dieu qui a pris une certaine forme pour se manifester aux hommes. Une forme pour se manifester aux hommes. Et c'est cette forme-là que tu deviens dans le surnaturel. Jésus est feu. Et dans le surnaturel, tu es un feu. Jésus est lion. Et dans le surnaturel, tu es un lion. Jésus est rocher des âges. Et dans le surnaturel, tu es un rocher. Je suis en train de te dire que si tu veux monter, il faut déployer Jésus. Il faut déployer Jésus. Jésus, c'est la sanctification. Jésus, c'est le royaume. Jésus, c'est le partage. Jésus, c'est la paix. Jésus, c'est l'humilité. Jésus, c'est la joie. Jésus, c'est la longanimité. Jésus, c'est la victoire, bien évidemment, sur toutes sortes de dérives et de situations glorifiant le péché et conduisant au péché. C'est ça, Jésus-Christ. Si tu veux là voir la puissance monter, tu n'as pas besoin, je ne sais pas, d'aller quelque part où on va te verser des barriques d'huile sur la tête. J'ai vu une telle consécration quelque part, mais ils ont tellement imbibé le gars. Ils lui ont versé et des bouteilles d'huile sur la tête. Il est imbibé de la tête jusqu'aux orteils et on a trouvé que on venait vraiment de déposer beaucoup d'onction en lui. Mais si vous avez supposé, on suppose que vous avez déposé beaucoup d'onction, mais qui est celui qui déploie cette onction-là en lui? Si malgré tout c'est beaucoup d'onction, il n'a pas Jésus, il ne verra pas la gloire de Dieu. C'est ceux qui ont Jésus. C'est en eux que le Seigneur fait une grande promotion de la puissance et c'est en eux et avec eux que le Seigneur monte sur des dimensions et des valeurs, sur des réalités nouvelles pour que son nom soit élevé, pour que son nom soit béni. Je suis en train de te dire que si tu veux monter en performance et en puissance, élève le niveau de Jésus. Élève la connaissance de Jésus. Aie des moments d'intimité avec Jésus. Aie des moments où tu le cherches dans la parole, pour le découvrir, pour le connaître, pour apprécier, pour savoir quand il est rocher, comment il fonctionne, quand il est lion, comment il fonctionne, pour comprendre quand il est lumière, comment il fonctionne, qui il est, quelles sont réellement ses qualités au fond, quel est le témoignage vrai qu'il a porté, quels sont les éléments surnaturels qui font de lui véritablement le Dieu que nous avons, que le Dieu qui nous a visités et qui reviendra chercher, bien sûr, son Église. Il faut connaître Jésus. Il faut connaître Jésus. Il faut connaître Jésus. Plus tu le connais, tu vas voir, plus tu vas déployer la puissance de Dieu. Plus tu le connais, plus tu manifesteras alors la gloire de ce Jésus-Christ-là. Mais allons-y encore sur un élément que le Seigneur a bien voulu évoquer. On aurait pu donner 2 Corinthiens 13, verset 5.
qui fait mention de ce

0: Que Christ habite dans les peuples de Dieu, dans les enfants de Dieu. Oui, Christ habite en nous. Christ en nous, l'espérance de la gloire, comme Paul pourrait le dire. Christ doit et Christ habite en nous. Christ habite dans la maison de l'Éternel. Troisième élément qui a été invoqué pour monter dans la performance de l'amour, de la performance de la puissance, il nous parle ici d'amour. Il nous parle ici d'amour. Cet amour qu'on a pour Dieu, cet amour qu'on a pour le Seigneur Jésus-Christ. Oui, la Bible nous dit que Dieu doit nous aider à aller jusqu'au niveau de la connaissance et de la maîtrise d'un certain nombre de réalités dans l'amour. Christ qui habite dans nos foi nous amène à être fondés et enracinés dans l'amour. Il nous amène à être fondés et enracinés dans l'amour. C'est-à-dire on est fondé et on est enraciné dans l'amour. L'amour, c'est quoi? Pour moi, l'amour, je te dis toujours simplement, l'amour, c'est le lien qui est établi entre un individu et son semblable, et qui fait que la réaction que tu as vis-à-vis de ton semblable est une réaction qui te soulage toi-même, est une réaction qui te guérit toi-même. Je donne avec cet exemple, cette image. Quand deux personnes s'aiment, la douleur de l'un est la douleur de l'autre. La joie de l'un est la joie de l'autre. Pourquoi? Parce qu'il y a une connexion surnaturelle. Il y a un lien invisible qui a déposé l'amour de l'un dans le cœur de l'autre et vice-versa. Dans les relations d'amour équilibrées, c'est vice-versa. Tu m'aimes, je t'aime. Tu ne m'aimes pas, ce sera difficile, vraiment difficile, mais le Saint-Esprit aidera pour que cela soit. Mais il est plus facile d'aimer ceux qui nous aiment. Quand on parle d'aimer, c'est cet attachement. C'est cet attachement. C'est un lien invisible. Mais c'est ça l'amour. C'est ça l'amour. Ce lien-là, il nous unit à tout ce qui est dans la création. Les animaux, et comme bien évidemment les forêts, comme bien évidemment les cours d'eau, comme bien évidemment les êtres humains comme nous-mêmes, nous aimons, mais nous n'aimons pas toutes les créatures de la même manière. Et nous avons une manière particulière d'aimer les hommes, et c'est ce amour pour les hommes qui fonde le déploiement de la puissance de Dieu en nous. Le déploiement de la puissance de Dieu en nous. Quand nous aimons Jésus, il va déposer dans notre cœur l'amour des hommes. Il va déployer dans notre cœur l'amour des hommes. Cet amour des hommes que Jésus déploie dans notre cœur, cet amour-là nous donne de facilement agir lorsqu'il s'agit de d'autres personnes. Les situations des autres deviennent nos situations parce que nous les aimons. Parce que nous les aimons. Je vous donne un exemple simple. Quand vous passez, par exemple, dans une ruelle et vous trouvez une jeune fille qui est en train ou sur le point de se faire agresser par des bandits, vous êtes de passage, vous êtes quelqu'un qui savait vous battre. Je prends cet exemple comme ça. Et vous voyez une jeune fille toute fragile. Et puis devant elle, il y a un bandit avec un couteau et qui la menace de tout lui arracher. Et si elle résiste, il va la poignarder. Ce n'est pas votre histoire, ce n'est pas votre affaire comme on pourrait le dire. Mais quand vous regardez la situation, vous êtes attendri, vous avez mal. À l'intérieur de vous, quelque chose souffre. Parce que c'est une autre personne, c'est votre semblable. C'est, comment je vous dis cela, votre alter ego. Comme là, c'est encore plus clair. C'est votre alter ego. Et donc, ce qui lui est infligé, vous allez aussi le ressentir. Et là, vous êtes invité à intervenir à cause de ce que c'est une créature comme vous-même. Et vous êtes sensible à sa nature. Vous réagissez, vous neutralisez le bandit et vous donnez à la femme de pouvoir s'enfuir. Quand, par exemple, une voiture peut aller, disons ça comme cela, percuter un individu, vous n'avez pas été percuté. Vous êtes assis, vous regardez. Même plus grave, ça peut être dans un film, à la télévision. Et puis, il y a une scène violente. une voiture sort de machin et ça percute quelqu'un. Vous qui êtes devant la télé, vous vous mettez à crier. Des fois même, vous attrapez la partie qui a été percutée. Pourquoi? Parce qu'il y a un lien entre vous et autrui. L'amour vous donne de développer cette sensibilité, de faire monter cette sensibilité jusqu'au niveau qui est celui d'être capable de vous mettre en mouvement pour empêcher que ce qui peut arriver à autrui et qui vous ferait mal puisse alors arriver. L'amour nous amène à agir, non pas pour autrui, non pas pour l'autre, mais pour nous-mêmes. Parce que nous ressentons sa douleur, nous ressentons son mal, nous ressentons sa souffrance. Et ce lien d'amour, il est propre aux hommes que Dieu a créés. Les animaux ne connaissent pas l'amour, je suis désolé. Tout ce que vous pouvez imaginer, il n'y a pas d'amour là-bas. Mais la seule créature en qui Dieu a disposé le sentiment d'amour, parce que l'amour est un sentiment, en qui Dieu a créé, disposé le sentiment d'amour, c'est la créature humaine, c'est l'homme. L'homme, quand Dieu a créé à son image et à sa ressemblance, il a créé l'homme et il a mis sur l'homme, en l'homme, son empreinte qui est l'amour. C'est pour ça qu'il dit, faisons l'homme à notre image et à notre ressemblance. La Bible est claire là-dessus. Dieu est amour. 1 Jean 4 développe bien ce sujet. Dieu est amour. Et on ne peut pas dire qu'on connaît Dieu et qu'on n'a pas l'amour. On ne peut pas dire qu'on est de Dieu et qu'on ne vit pas l'amour. Dieu est amour et Dieu veut que le témoignage d'amour soit pleinement manifesté, soit pleinement établi dans, je pourrais dire comme cela, le vécu, le quotidien des uns et des autres. Vous ne pourrez jamais intervenir et vous ne pourrez jamais faire intervenir la main de Dieu si le ressenti de la peine de l'autre n'est pas le fruit de l'amour. Quand je regarde une personne qui est possédée, j'ai mal parce que je me dis que j'aurais pu être dans ce même état. Quand je regarde quelqu'un qui est malade, je me dis, j'aurais pu être dans ce même état. Et quand vous avez fait l'expérience de certaines douleurs, et que vous voyez des personnes passer par la même douleur, alors bien évidemment, vous voyez et vous appréciez mieux, et vous êtes bien placé pour vous lever et pour assister la personne. Quand une femme qui a déjà connu les douleurs de la maternité voit une autre femme aller accoucher, elle a mal. Elle peut même laisser ce qu'elle est en train de faire et puis aller assister l'autre par amour. Parce qu'il y a quelque chose qu'elle ressent. Qu'elle ressent. Et elle sait de quoi il s'agit. C'est ça, le lien de l'amour. Le lien de l'amour, c'est comme deux âmes qui s'unissent. Je suis uni à ton âme et je ressens ce que tu ressens. Et ce qu'on te fait, je le ressens. Ce que tu subis, je le ressens. Ce que tu as comme joie, je ressens cela. C'est ça le lien de l'amour. Et Dieu a tant aimé le monde parce que ce sont des créatures. Et son amour pour les créatures est fort. Il a envoyé son Fils dans la peau des hommes, afin qu'ils soient au mieux capables de délivrer, de sauver les hommes. Et Dieu a voulu que Jésus-Christ soit dans notre faiblesse, soit dans notre douleur. C'est pour cela que quand il est là-bas dans la gloire, ce que nous vivons, il sait. Il a véritablement connu et il est au mieux outillé capable de nous sauver. Lorsque tu as déjà passé par une épreuve, quand tu vois quelqu'un dedans, tu n'as même pas besoin d'invitation pour aller le soutenir. Parce que ta douleur t'invite. Parce que c'est un être humain, tu ressens quelque chose. Ici donc, la Bible nous dit, nous devons être capables d'avoir de l'amour. L'amour dans toutes ses dimensions, dans sa largeur, être large en amour. donner de manière très large, sans retenue, donner sans mesure, donner sans calculer, avoir de la largesse en amour, avoir de la hauteur en amour, être capable de surmonter certaines situations pour exprimer son amour. Quelqu'un t'a fait du mal, il t'a sérieusement fait du mal, mais tu vois que la personne aujourd'hui est dans un grand malheur, ou la personne vit une situation tragique, tu te lèves au-dessus de ce que la personne a été. Tu te lèves au-dessus de ce que la personne a pu faire et tu lui fais du bien. Tu prends de la hauteur. Il y a des personnes que tu dois aller chercher dans les profondeurs. C'est-à-dire, la personne a tellement fait le mal que la personne est arrivée à un niveau où on dit, celle-là, il n'y a plus d'espérance pour elle. Oh, il n'y a plus de possibilité. Oh, celui-là, qui peut encore le sauver? Mais tu es encore cette personne qui peut descendre. Et le plus grand gangster du quartier, intercéder pour lui, pour que le Seigneur puisse le sauver. Tu es celui-là qui, malgré que l'individu a été sorcier de haut niveau, qu'il ait tué des bébés, qu'il ait provoqué des accidents, tu es capable de encore aller à un niveau pour aimer cette personne, intercéder pour elle et la ramener, bien évidemment, à la vie. Il nous donne ici alors donc de rentrer dans les profondeurs. S'il a permis que nous soyons larges, s'il a permis que, bien sûr, nous soyons longs, parce que ici, c'est la longueur, le quatrième élément. Et il faut être long. Il veut simplement dire qu'il ne faut pas, faire manifester l'amour en 2 secondes. Les amours de 2 jours et puis après, c'est... Non. Il faut aimer. Aimer tout le temps. Aimer longtemps. Il faut être large. Donner absolument. Donner avec grande mesure. Donner avec d'une grande largesse. Il faut être long. La durée. Il faut aimer longtemps. Il faut être profond. La profondeur nous amène donc à descendre au plus bas, dans la saleté, dans la souillure. Il faut prendre la hauteur. On a été blessé, mais je surmonte cela pour libérer, pour manifester l'amour. Si je m'inscris dans cette donne, si je suis prêt à agir ainsi, je verrai la puissance de Dieu se manifester. Je verrai la gloire de Dieu descendre. Je verrai la force de Dieu se déployer. Je verrai la main de Dieu bénir. Je verrai la main de Dieu déployer et manifester des choses extraordinaires. L'amour est le moteur de la puissance, est le carburant de la puissance. Si l'amour n'est pas, il n'aura pas de manifestation de puissance. Ce qui vient de Dieu est amour. Ce qui est de Dieu est amour. Ce qui est cautionné par Dieu est amour. Il y aura des miracles rejetés parce que ces miracles ont été faits sans amour. Certains viendront et me diront, Seigneur, nous avons fait ceci en ton nom, nous avons fait cela. Il leur dira, je ne vous ai jamais connu. Les miracles que Dieu enregistre au ciel, ce sont les miracles qui sont faits par amour. Les sorcelleries charismatiques qui amènent les gens à manifester des soi-disant guérisons, délivrances, ou alors à faire des prophéties, Dieu n'est pas dedans. Dieu n'est pas dedans. Ça ne sera pas répertorié et ça ne sera pas ajouté sur les bonnes œuvres qui doivent t'accompagner. Dieu te disqualifiera parce que tu n'as pas agi dans l'élan d'amour. Le temps nous tenant, je vais encore courir. Il nous dit clairement alors que quand nous faisons ainsi, nous pourrons monter dans les performances. On pourra être efficace, on pourra monter dans les performances. On fera même ce qui est inimaginable à celui qui est capable de faire au-delà de ce que nous pensons et imaginons. Tu monteras, tu épateras, tu étonneras parce que ton esprit est fortifié. Jésus est ainsi en toi par la foi et tu es approfondi dans l'amour. Tu verras des choses. Regardez bien, à chaque fois que le Seigneur Jésus-Christ veut faire quelque chose, il y a d'abord la compassion qui se lève. Et la Bible te dira, il regarda et il lui eut compassion. Mais la compassion, c'est le témoignage de la manifestation de l'amour. La compassion dérive de l'amour. C'est donc effectivement le dérivé de l'amour. Et cette compassion ne peut pas être s'il n'y a pas l'amour. Jésus n'a jamais agi sans amour. Il n'a jamais agi sans amour. Il a toujours agi avec amour. Et c'est pour cela que les miracles sont forts. Quand quelqu'un qui vous aime prie pour vous, elle sera elle-même étonnée du témoignage qui va se manifester. Quand quelqu'un aime véritablement et qu'il intercède, les réponses que Dieu lui donne, mais la personne même est édifiée. Mais quand tu fais ça juste par formalité, ou tu fais ça par insistance, ou tu fais ça par orgueil, il peut y avoir des témoignages. Mais ces témoignages-là ne seront pas aussi forts que les témoignages qui sont faits par amour. Je termine en disant, Dieu donne toujours gloire lorsque nous mettons son nom en avant pour que, bien sûr, cela puisse donner aux hommes de savoir que Jésus-Christ est le Messie, Jésus-Christ est Seigneur et Jésus-Christ revient bientôt. Nous verrons donc que la puissance montera lorsqu'on recherchera plus la gloire de Dieu. Lorsqu'on recherchera plus la gloire de Dieu. Lorsqu'on recherchera plus à donner gloire à Dieu. Si c'est pour ta propre gloire, ça ne marche pas. Si c'est pour donner gloire à ton église, ça ne marche pas. Oui, faisons pour qu'on voit que c'est notre église qui a l'argent. On est capable de financer. Oui, on est capable de faire ceci. On est capable de réaliser tant. Dieu ne sera pas avec vous. Et Dieu ne sera pas avec vous. Dieu ne sera pas avec vous. Mais si vous agissez pour donner gloire à Dieu, si vous agissez pour que Dieu soit célébré, si vous agissez pour que ce n'est pas vous qu'on chante, mais que ce soit Dieu qui soit chanté, si vous agissez pour que l'on retienne le nom de Dieu, si vous agissez pour que le nombre de croyants en Dieu et qui ont mis leur foi réellement en Dieu soit nombreux, alors vous verrez la gloire de Dieu se manifester. Mais si vous agissez pour que vous soyez le prophète le plus célèbre, celui dont on parle aux quatre coins de la terre, celui dont le nom véritablement est plus puissant même que le nom de Jésus lui-même, ça ne marchera pas, cher ami. Voici les éléments que j'avais voulu vous donner, le temps nous tient. Et alors je crois que si nous agissons ainsi, nous allons performer. Permettez-moi ce mot, dans la puissance. Nous ferons des performances et nous ferons des performances plus glorieuses. Et la Bible dit ici, parce que nous serons remplis jusqu'à la plénitude de l'Esprit. Plus le Seigneur Dieu nous fait monter en puissance, plus le Seigneur Dieu nous donnait donc de déployer encore plus de grâce, plus de gloire et plus de témoignages, et que le monde voit et que le monde puisse alors se tourner vers le véritable. Que Dieu te bénisse et qu'à l'Éternel soit toute la gloire. Par le nom de Jésus-Christ. Amen.
1: Ce message est donné par le prophète Hervé Datrot de la mission évangélique Christ Lumière des Nations. Contact 07 08 70 30 70. Bonne suite de programme.

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1: Sanctifiez dans vos cœurs Christ le Seigneur, étant toujours prêt à vous défendre avec douceur et respect devant quiconque vous demande raison de l'espérance qui est en vous. 1 Pierre 3, verset 15. 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
3: Amis auditeurs, nous sommes heureux de vous retrouver chez vous en compagnie du pasteur Balou Ametepe du Bénin. Il va se présenter tout à l'heure. Nous abordons un sujet qui vous intéresse aujourd'hui encore. Il s'agit de la question du salut et de la perte de salut. Pasteur Balou, bonjour.
4: Bonjour, monsieur Omer. Bonjour, chers auditeurs et auditrices.
3: Alors, pouvez-vous brièvement vous présenter? Je sais que vous êtes pasteur et théologien. Est-ce que vous pouvez vous faire connaître de nos auditeurs?
4: Oui, merci beaucoup, monsieur Omer. Je suis Balou Ametepe, pasteur à Cotonou, à Calavi, et théologien. Je suis pasteur principal de l'église en mission pour la moisson des âmes, sise à Calavi, au Bénin.
3: Ok, merci, pasteur. Et alors, comment ça va, nos frères et sœurs du Bénin?
4: Dieu nous fait grâce. Tout va bien ici, par à sa grâce.
3: Merci encore d'avoir accepté de partager votre point de vue sur la question. Je vais droit au but. Tant perdre un salut qui a été offert une fois pour toutes. Révérend Balou, d'abord, c'est quoi le salut en Christ? Parce qu'avant de parler de paix possible du salut, c'est quoi le salut en Christ?
4: Merci beaucoup. Le salut est très important dans la religion chrétienne. Que vous ne pouvez pas devenir chrétien sans être sauvé. Le salut est au cœur du message chrétien et il signifie être sauvé du péché, de la mort spirituelle et de la séparation d'avec Dieu pour être réconcilié avec lui et recevoir la vie éternelle. Vous n'êtes pas sans savoir que les premiers hommes que Dieu a créés, Adam et Ève, ont désobéi à Dieu. Là, ils se sont séparés de Dieu et sont morts spirituellement. Dieu étant amour, pourvu à un remède pour réconcilier l'homme avec lui. C'est là Jésus-Christ va venir et va mourir à la croix, enterré et ressuscité le troisième jour. Donc, quand vous recevez Jésus dans votre vie comme votre Seigneur et Sauveur, alors vous êtes sauvé. Ça veut dire quoi? Vos péchés sont pardonnés, vous êtes délivrés de la mort spirituelle et vous êtes à nouveau réconciliés avec Dieu. Donc, le salut, c'est un don de Dieu. C'est Dieu qui donne le salut et ce don, c'est par Jésus-Christ. Et nous sommes sauvés quand nous recevons ce don de Jésus et nos péchés sont pardonnés, nous sommes réconciliés avec Dieu.
3: Okay. Révérend, alors pourquoi a-t-il fallu que Dieu vienne sous forme humaine pour faire ce sacrifice qui nous donne le salut? Est-ce que c'était nécessaire? Il n'y avait pas d'autre moyen pour cet acte d'incarnation pouvoir offrir ce salut-là à l'humanité?
4: Merci beaucoup pour la préoccupation. Au fait, quand l'homme avait péché, les premiers hommes, Adam et Ève, ont péché contre Dieu, ils ont désobéi à Dieu, ont créé un vide là. Donc, il faut forcément que ce vide soit complet. Il faut forcément que il y ait un remède pour ce péché commis par l'homme. Et dans l'ancien temps, Dieu essayait d'utiliser le sang des animaux pour couvrir ses péchés. Pour autant, le péché n'était pas enlevé. Donc, pourquoi il faut forcément un être immaculé qui n'a jamais péché pour venir verser son sang, que le péché de l'homme soit totalement ôté et enlevé? Et la Bible dit clairement dans Romains 3, verset 10, qu'il n'y a pas de juste sur la terre, pas même un seul qui sera qualifié pour pouvoir verser son sang pour nous sauver. Et dans Isaïe 59, verset 16, on voit que le bras même de Dieu va venir à son secours. C'est-à-dire Jésus-Christ était obligé, Dieu était obligé de venir sous forme humaine pour pouvoir nous sauver. C'est ce que Jean a vu dans Jean chapitre 1, verset 29. Il va dire, en voyant Jésus, voilà l'agneau de Dieu qui ôte le péché du monde. Donc Jésus est venu que le péché de l'homme, qu'un être humain n'est qualifié à enlever par par son sang immaculé qui sera versé à la croix que ce péché soit enlevé. C'est pourquoi le salut n'est qu'en Jésus seul. Il n'y a qu'un seul qui offre le salut, c'est Jésus. Dans Acte 4, nous voyons cela, qu'il n'y a de salut en aucun autre, car il n'y a sous le ciel aucun autre nom donné parmi lesquels nous devons être sauvés. Et ce seul-là qui est qualifié, qui a payé le prix pour nous sauver, qui a versé le sang, qui est mort, enterré, ressuscité le troisième jour, c'est Jésus. Donc c'est lui seul qualifié qui peut nous sauver de nos péchés et nous réconcilier avec Dieu.
5: Ok, donc Dieu offre le salut par Jésus-Christ et si nous l'acceptons, nous sommes sauvés, nous avons le salut. Alors, comment sait-on de façon pratique que l'on est né de nouveau? Comment peut savoir qu'on est né de nouveau, c'est-à-dire qu'on a le salut, de façon concrète?
4: Oui, cette question est capitale parce que on peut aller à l'église sans être sauvé. On peut travailler même dans l'église, jouer un rôle dans l'église, être choriste, être huissier, être interprète, sans pour autant être sauvé. On peut même être un responsable religieux sans être sauvé. C'est le cas de Nicodème, dans Jean chapitre 3, qui est venu voir Jésus de nuit, malgré qu'il était un chef religieux, il était étonné quand Jésus abordait le sujet de la nouvelle naissance, la vie du salut. Donc c'est très important que nous comprenions comment on peut savoir de façon réelle qu'on est sauvé. Donc il y a certains signes qu'on peut évoquer, des signes qui vont prouver qu'effectivement on est sauvé. D'abord, comme on l'a dit, ça commence par le fait d'écouter la parole de Dieu et de se repentir, d'accepter Jésus dans sa vie comme son Seigneur Sauveur. Quand on fait ces pas, on pourrait dire qu'on est sauvé. Mais il y a des signes qu'on doit voir. Et ces signes vont confirmer que réellement, personne est sauvé. Le premier signe que je peux évoquer...
5: Il y a la déclaration, il y a la confession de foi. Et ensuite, de façon pratique, quels sont ces signes dont vous parlez?
4: Voilà. De façon pratique, il y a premièrement, je vais aborder au-delà de la déclaration, de la repentance, je vais parler de témoignage intérieur. Témoignage intérieur. Quand quelqu'un est réellement sauvé, a donné réellement sa vie à Jésus, ce n'est pas juste du formalisme, du folklore, du civisme, le Saint-Esprit vient habiter son cœur. Et la Bible va dire, dans Romains 8, verset 16, que l'Esprit lui-même rend témoignage à notre esprit que nous sommes enfants de Dieu. Donc la personne aura une paix intérieure, une assurance spirituelle qu'elle est sauvée. Elle aura cette conviction-là qu'elle est sauvée. Deuxième trait, on verra que la personne va avoir un désir de mener une vie de sainteté, une vie qui plaît à Dieu. Il ne va pas seulement venir à l'église et continuer dans les mauvaises habitudes qu'il avait avant, dans les mauvaises pratiques que cet individu menait avant, non. Mais on va voir que il y a cette volonté de plaire à Dieu, de mener une vie agréable à Dieu. Et le Saint-Esprit aidant, tiens, arrive à mener cette vie-là. Dans 1 Jean 3, 9, la Bible va dire, quiconque est né de Dieu ne pratique pas le péché. Troisième signe, on va voir quoi? Personne va faire l'effort d'obéir par l'aide de l'Esprit Saint à Dieu et de persévérer dans cette obéissance-là. Il obéit à Dieu, persévère dans l'obéissance à Dieu. Et dans sa vie, il veut faire tout pour faire la volonté de Dieu. Donc, je dirais brièvement que on sait que l'on est né de nouveau, non pas seulement par une émotion, une expérience ponctuelle, mais par les fruits visibles d'une vie transformée, de sainteté, de paix intérieure, désir de la parole de Dieu, témoignage du Saint-Esprit dans notre cœur.
5: Ok. Alors, pasteur, la dernière question... Comment est-ce qu'on peut perdre le salut parce que à vous entendre avec les signes qui nous donnent de reconnaître quelqu'un qui est né de nouveau et donc qui a reçu le salut en Christ, la plupart de ces signes-là sont subjectifs par la profession de foi, la déclaration de foi, la repentance et le fait d'accepter de passer par les eaux du thème. Ça, c'est concret, ça, c'est visible, mais tout le reste, c'est tout de même subjectif. Alors, la question, est-ce que l'on peut perdre le salut? Parce que certains disent que l'on peut perdre le salut, d'autres disent non. Alors, quel est votre avis sur la question, sur quel fondement biblique repose
4: Merci beaucoup, Monsieur Romain. Au fait, vous posez une question théologique profonde qui est débattue depuis des siècles. Que la Bible présente des passages qui semblent soutenir les deux positions. Pourquoi les chrétiens n'ont pas toujours la même compréhension? Néanmoins, je vais dire tout à l'heure ce que je pense personnellement par rapport à cette question. Notons premièrement qu'il y en a qui disent que le salut ne peut pas être perdu. Et eux, ils évoquent des passages comme où Jésus disait, je leur donne la vie, elles ne périront jamais, personne ne les ravira de ma main. Jean 10, 28. Par exemple, Paul disait aussi, rien ne pourra nous séparer de l'amour de Dieu manifesté en Jésus-Christ. Romains 8, 38 à 39. Dans Éphésiens 1, verset 13 au 14, Paul va enseigner que le chrétien est scellé par le Saint-Esprit comme garantie de son salut. Donc, ces tests montrent que le salut est une œuvre de Dieu, que celui qui est véritablement né de nouveau, gardé par puissant de Dieu. Donc, beaucoup de personnes pensent que le salut, on l'a une fois de bon. On parle de sécurité éternelle. Mais néanmoins, il y a d'autres qui pensent que le salut peut être perdu. Le salut peut être perdu et je suis de ceux-là. Parce que il y a beaucoup de références bibliques où la Bible, où Dieu, où Jésus-Christ, j'allais dire, Jésus-Christ, les apôtres, nous appelle à la prudence. Il nous appelle à la prudence. Si on nous appelle à la prudence, ça veut dire quoi? Que il se peut que nous pourrons perdre ce que nous avons reçu si nous ne sommes pas prudents. Par exemple, dans Hébreux chapitre 6, verset 4 au 6, la Bible parle de ceux qui ont goûté au don céleste, mais qui sont tombés. Ils ont goûté au don céleste, mais ils ont finalement laissé. Donc, ça veut dire que c'est possible de goûter au don céleste et finalement de laisser. Et dans Hébreux 10, verset 26 au 27 aussi, la Bible nous dit que si nous péchons volontairement, après avoir reçu connaissance de la vérité, il ne reste plus de sacrifice pour le péché. Dans cette référence aussi, on voit que si quelqu'un se dit chrétien, mais se laisse volontairement pécher, il peut aller dans l'apostasie. Et Jésus lui-même va dire dans Matthieu 24, verset 13, « Celui qui persévérera jusqu'à la fin sera sauvé. » Donc, s'il parle de persévérance, ça veut dire quoi? Mais celui qui ne va pas persévérer pourrait renoncer à sa foi. Et dans Marc 13, verset 13, il dit « Vous serez haïs de tous, cause de mon nom. Mais celui qui persévérera jusqu'à la fin sera sauvé également. » Ailleurs, il dit « Si quelqu'un ne demeure pas à moi, il est jeté dehors. Comme le sarment, il sèche, puis on ramasse le sarment, on jette au feu, il brûle. Jean 15, verset 6. Dans 1 Timothée 4, 1, Paul va dire, mais l'Esprit dit expressement que dans les derniers temps, quelques-uns abandonneront la foi ou s'attacher à des esprits séducteurs et à des doctrines de démons. Quoique, tous ces tests-là nous montrent que le croyant doit demeurer dans la foi et dans l'obéissance. Sinon, l'apostasie est une réalité. Quelqu'un peut être sauvé, mais s'il ne demeure pas dans la foi, s'il n'est pas en communion avec Dieu, personne peut rentrer dans l'apostasie. Quand on est dans l'apostasie, ça veut dire que réellement on a perdu sa foi.
5: À mes auditeurs, on écoute la suite de l'intervention du révérend Ametepe Balo la prochaine fois. À bientôt.
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3: Bonne nouvelle de Jésus-Christ selon Jean. Chapitre 1. Nathanaël dit à Philippe:
4: De Nazareth, est-ce qu'il peut sortir quelque chose de bon?
3: Philippe lui répond:
4: Viens, tu verras.
3: Jésus voit Nathanaël qui vient à lui et il dit à son sujet:
5: Voici un vrai Israélite. Cet homme-là ne sait pas mentir.
3: Nathanaël demande à Jésus:
4: Comment est-ce que tu peux me connaître?
3: Jésus lui répond:
5: Avant que Philippe t'appelle, je t'ai vu. Tu étais sous le figuier.
3: Alors, Nathanaël lui dit:
4: Maître, tu es le Fils de Dieu. Tu es le roi d'Israël.
3: Jésus lui répond:
5: Je t'ai dit, je t'ai vu sous le figuier. Et c'est pour cela que tu crois. Tu verras des choses beaucoup plus grandes.
3: Et Jésus ajoute:
5: Oui, je vous le dis, c'est la vérité. Vous verrez le ciel ouvert et les anges de Dieu qui montent et descendent au-dessus du Fils de l'homme.
3: Jean, chapitre 2. Deux jours après, il y a un mariage dans le village de Cana, en Galilée. La mère de Jésus est là. On a aussi invité Jésus et ses disciples au mariage. À un moment, il n'y a plus de vin. Alors la mère de Jésus lui dit:
6: Les gens n'ont plus de vin.
3: Jésus lui répond:
5: Mère, qu'est-ce que tu me veux? Ce n'est pas encore le moment pour moi.
3: La mère de Jésus dit au serviteur:
6: Faites tout ce qu'il vous dira.
3: Il y a là six grands récipients de pierre. Les Juifs se servent de l'eau qu'ils contiennent pour se rendre purs selon leur coutume. Dans chaque récipient, on peut mettre une centaine de litres. Jésus dit au serviteur:
5: Remplissez ces récipients avec de l'eau.
3: Les serviteurs les remplissent jusqu'au bord. Jésus leur dit:
5: Maintenant, prenez de cette eau et apportez-la au responsable du repas.
3: Les serviteurs lui emportent. Le responsable du repas goûte l'eau qui est devenue du vin. Il ne sait pas où on a pris ce vin. Mais les serviteurs qui ont pris de l'eau dans les récipients le savent. Alors, le responsable du repas appelle le marié et il lui dit:
7: Tout le monde sert d'abord le bon vin. Et quand les invités ont beaucoup bu, on sert du vin moins bon. Mais toi, tu as gardé le bon vin jusqu'à maintenant.
3: C'est le premier signe étonnant que Jésus fait. Cela se passe à Cana, en Galilée. Jésus montre ainsi sa gloire et ses disciples croient en lui. Ensuite, il va à Capernaum avec sa mère, ses frères et ses disciples. Ils y restent seulement quelques jours. C'est bientôt la fête juive de la Pâque et Jésus va à Jérusalem. Dans le temple, il trouve des gens qui vendent des bœufs, des moutons et des colombes. Il trouve aussi des gens qui changent de l'argent. Ils sont installés à leur table. Alors Jésus fait un fouet avec des cordes. Il chasse du temple tous ces gens-là avec les moutons et les bœufs. Il jette par terre les pièces de ceux qui changent l'argent et il renverse leur table. Il dit au marchand de colombes:
5: Enlevez cela d'ici. Ne faites pas de la maison de mon père une maison de commerce.
3: Les disciples de Jésus se rappellent cette phrase des livres saints: Seigneur, j'aime beaucoup ta maison. Cet amour me brûle comme un feu.
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1: Bienvenue, fidèles auditeurs de la vie, à ce temps de culte, de louange et d'adoration de l'Église Ambassade des Miracles. Orateur, Bishop Ouattara Mohamed Idriss. Pour tout renseignement, veuillez nous contacter au 07 59 200 200 ou se rendre à la Cathédrale des Miracles, située à Cocody à Toban, derrière le commissariat du 30e arrondissement, à côté de la Cigrae. Nous vous souhaitons une excellente écoute et que Dieu vous bénisse.

0: avec moi, Seigneur Jésus. J'active en moi ton corps et ton sang. Que la puissance de Dieu, contenue dans la chair de Jésus que j'ai mangée, soit activée en moi, soit activée dans mon corps, soit activée dans mes origines, afin que tout ce qui est établi en moi, qui provient du monde des ténèbres, soit ruiné et anéanti. Soit ruiné et anéanti. Que la puissance de la délivrance, de la guérison
1: of healing,
0: et de la résurrection,
1: of resurrection,
0: contenue dans la chair de Jésus,
1: in the flesh of Jesus,
0: soit manifeste en moi maintenant.
1: Will be manifested in me now.
0: Seigneur,
1: Lord,
0: pendant que je prie,
1: when I pray,
0: en battant mes mains,
1: and I clap my hands,
0: que cette puissance se déploie dans tout mon être, que cette puissance atteigne les fondements sataniques dans ma vie et que tout ce qui est du diable soit ruiné en moi. Je te donne 2 minutes, bas les mains et prie le Seigneur. Élève la voix, bas les mains et prie le Seigneur. Rabasu katabayanda mahala basita barabadaba. Active, active, active en toi.
1: Activate in you.
0: La puissance de la délivrance et de la guérison.
1: The power of deliverance and healing.
0: Contenue dans la chair de Jésus.
1: In the flesh of Jesus.
0: Que cette puissance agisse dans tes fondations.
1: May this power walk in your
0: que cette puissance agisse dans ton corps.
1: May this power walk in your
0: que cette puissance détruit toute infirmité dans ta vie.
1: This power destroy all infinity.
0: Élève la voix et prie le Seigneur.
1: Lift up your voice and pray.
0: Bas les mains et prie de tout ton cœur. Livre, bataille, bas les mains, prie. Active, active, active cette puissance.
1: Activate this power.
0: Marababa yanda bakunda mahalabasita bako.

0: Bamako. Au nom de... Dis encore avec moi. Éternel, éternel, éternel.
1: Lord, Lord, Lord.
0: J'active dans mon sang.
1: I activate in my blood.
0: Le sang de Jésus que j'ai bu.
1: The blood of Jesus I have drunk.
0: Que ce sang pénètre dans mon sang.
1: May this blood penetrate.
0: Que ce sang détruise les malédictions.
1: May this blood destroy all
0: qui sont rattachées à mon sang.
1: Link to my blood.
0: Que tout héritage.
1: Any heritage.
0: Satanique et démoniaque.
1: Demonic and satanic.
0: Que je porte en moi.
1: That I bear in me.
0: À cause du sang de mes pères.
1: Because of the blood of my fathers.
0: Et de mes mères.
1: And from my mothers.
0: Que le sang de Jésus,
1: may the blood of Jesus,
0: les ruines et les anéantissent. Que ces malédictions,
1: may all this curse,
0: et ces héritages démoniaques,
1: this demonic heritage,
0: soient anéantis,
1: will be destroyed,
0: par la puissance du sang de Jésus,
1: by the power in the blood,
0: par le mépris du Seigneur Jésus Christ.
1: You clap your hand and pray.
0: Élève la voix, prie le Seigneur.
1: Lift up your voice and pray.
0: Vas-y, prie le Seigneur.
1: Let's go.

0: 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Tu vas faire cette dernière prière.
1: Let's do this last.
0: Dis avec moi, Seigneur Jésus-Christ.
1: Lord Jesus Christ.
0: Tu as dit dans ta parole.
1: You says in your word.
0: Que si nous mangeons de ta chair.
1: If we eat your flesh.
0: Et buvons de ton sang.
1: And we drink your blood.
0: Nous aurons la vie.
1: You will have life.
0: Éternelle.
1: Oh Lord.
0: Là où il y avait la mort.
1: Wherever there was death.
0: Dans ma vie.
1: In my life.
0: Que cette mort.
1: May this death.
0: Soit arrêtée aujourd'hui.
1: Will be
0: soit anéanti aujourd'hui. Que la vie de Dieu contenue dans la chair
1: in the flesh,
0: et dans le sang de Jésus
1: in the blood of Jesus,
0: soit manifeste en moi maintenant.
1: Will be manifested in me now.
0: Que la mort disparaisse.
1: Let death disappear.
0: Qu'il y ait résurrection.
1: Let be resurrection.
0: Qu'il y ait résurrection.
1: Let be resurrection.
0: Qu'il y ait résurrection.
1: Let be resurrection.
0: Bas les mains, prie le Seigneur.
1: Clap your hand and

0: Samaya. Bakatabako. Onoze. Levez les mains et en une minute recevez cette déclaration.
1: Lift up your hand and receive it.
0: Je me tiens dans l'alliance de mon Père.
1: I stand in the covenant of my Father.
0: Et je déclare au nom de Jésus-Christ.
1: And I declare in the name of Jesus Christ.
0: Que toute forme de mort.
1: Any kind of death.
0: Qui a été implantée dans ta vie.
1: That be implanted in your life.
0: Soit anéantie ce matin au nom de Jésus.
1: Destroyed this morning in the name of Jesus.
0: Là où la mort se manifeste dans ta vie.
1: Wherever death is manifested in your life.
0: Là où la mort se manifeste dans un domaine de ta vie.
1: Wherever you find death in the field.
0: Parce que tu es passé à la table du Seigneur ce matin.
1: Because you came to the table of the Lord.
0: Que la puissance de la vie.
1: May the power of life.
0: Et de la résurrection.
1: And from resurrection.
0: Amen à la vie tout ce qui était mort.
1: Bring back to life everything.
0: Celui qui dit amen reçoit cette déclaration maintenant.
1: If you say amen, you receive this declaration.
0: Qui est résurrection dans ta vie maritale. Qu'il y ait résurrection dans ta vie professionnelle. Qu'il y ait résurrection dans tes affaires. Qu'il y ait résurrection dans ta santé. Dis amen, reçois cela au nom de Jésus. Je commande que la mort te lâche. Je commande que la mort te libère. Reçois la vie au nom de Jésus. Reçois la vie au nom de Jésus. Reçois la vie au nom de Jésus. Reçois la vie. Au nom de Jésus-Christ de Nazareth. La vie dans ton corps. La vie dans ton sang. La vie dans ton âme. La vie dans ton esprit. La vie, la vie, la vie. La vie, la vie, la vie. La mort et ses œuvres disparaissent. Que ce qui ne marche pas marche. Que ce qui ne fonctionne pas commence à fonctionner. Que là où les portes étaient fermées, à cause du

0: Au nom de Jésus-Christ de Nazareth.
1: In the name of Jesus of Nazareth.
0: Je proclame.
1: I proclaim.
0: Dis ton nom à haute voix.
1: You say your name louder.
0: Que toi, dis encore plus fort ton nom.
1: You say your name again.
0: Ta vie ne reste pas.
1: Your life should not stay.
0: Dans une captivité de mort.
1: In a captivity of death.
0: Ah, dis amen, reçois cela au nom de Jésus-Christ.
1: Say amen and receive.
0: Je dis ta vie ne reste pas dans la captivité de la mort.
1: Your life should not be in a captivity of death.
0: Que le tombeau soit ouvert.
1: Let the
0: et que ta vie sorte de là.
1: The grave is
0: que le tombeau soit ouvert.
1: You come out.
0: Que ton étoile sorte de là. Que le tombeau soit ouvert. Que tout ce qui avait été englouti comme grâce et bénédiction sorte de là maintenant. Et que tout revienne à la vie. Au nom de Jésus-Christ.
1: In the name of Jesus Christ.
0: Dis amen et acclame très fort.
1: You say amen, clap for God.
0: Tu peux mieux faire 1% des cris de victoire.
1: You shout of victory.
0: Je dis, tu peux mieux faire 1% des cris de victoire.
1: You
0: des cris de victoire.
1: Of victory. Shout of victory.
2: Est-ce qu'on peut juste pousser des cris pour la gloire de Jésus?
1: Can you shout for the glory of Jesus?
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2: Amen.
1: Amen.
2: Bonjour à tous.
1: Good morning to everybody.
2: Que le Seigneur vous bénisse.
1: May the Lord bless you.
2: Kadosh.
1: Kadosh.
2: Kadosh.
1: Kadosh.
2: Amen.
1: Amen.
2: Wow, notre Seigneur est merveilleux.
1: Our Lord is wonderful.
2: Quelle grâce et quel privilège.
1: What
2: écoute,
1: grace.
2: Si celui qui est auprès de toi ne bouge pas, il faut,
1: if your neighbor doesn't
2: faut le secouer un peu.
1: Let's shake him a little bit.
2: Lève la main et crie, merci Jésus.
1: Thank you, Jesus.
2: Merci Jésus.
1: Thank you, Jesus.
2: Merci Jésus.
1: Thank you, Jesus.
2: Amen.
1: Amen.

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1: En signe de reconnaissance, célébrons par des acclamations le Roi des Rois, le Dieu Tout-Puissant. Alléluia. Que le Seigneur vous bénisse. Prenons place juste un instant, s'il vous plaît. Bien-aimés, nous allons apporter au Seigneur notre offrande d'adoration, ce que nous avons mis à part pour adorer notre Dieu. Oration est l'expression de notre amour pour notre Seigneur, pour notre Dieu, et qui parle de manifester son amour, cela ne peut pas être dissocié du donner, parce que le véritable amour se traduit par le donner. Il est écrit que Dieu a tant aimé le monde qu'il a donné son Fils unique, afin que quiconque croit en lui ne périsse point, mais qu'il ait la vie éternelle. Parce qu'il a tant aimé, il a donné. Si nous aimons le Seigneur, si nous sommes de vrais adorateurs, nous devons l'adorer avec nos biens, au nom de Jésus-Christ. C'est pourquoi, sans plus attendre, chacun de nous va prendre son offrande d'adoration et en suivant les consignes, nous allons nous approcher des canaux offrandes pour apporter au Seigneur. Le groupe de louanges nous accompagne.

de Dieu. Est-ce qu'il y a les gens de l'Ouest ici? Alléluia! Est-ce qu'il y a les gens de l'Ouest ici?

0: Est-ce que tu peux élever une expression de joie? Acclame très fort le Seigneur Jésus-Christ.
1: Bienvenue, fidèles auditeurs de la vie, à ce temps de culte, de louange et d'adoration de l'Église Ambassade des Miracles. Orateur, Bishop Ouattara Mohamed Idriss, nous vous souhaitons une excellente écoute.
2: Amen.
3: Amen.
2: Donnez-moi Apocalypse 1:18. Merci Saint-Esprit, aide-moi à
3: Holy
2: pouvoir
3: Spirit,
2: transmettre cela.
3: Help me to convey your words.
2: Je vais libérer des paroles et je veux que tu les prennes.
3: I'm going to release some word and I want you to catch them.
2: Dans une dimension prophétique très forte.
3: Prophetically speaking and powerfully.
2: Nous allons lire la parole au compte de 3. 1, 2 et 3.
3: Je suis le premier et le dernier et le vivant. J'étais mort et voici, je suis vivant au siècle des siècles. Je tiens les clés de la mort et du séjour des morts.
2: Je suis le premier et le dernier et le vivant. J'étais mort et voici, je suis vivant au siècle des siècles.
3: And I'm alive from century to century.
2: Je tiens les clés de la mort et du séjour des morts.
3: And the stay of death.
2: Restons assis, s'il vous plaît.
3: You may be seated, please.
2: J'aimerais vous parler très brièvement
3: Shortly, I would like to talk to you
2: de trois combats que vous devez remporter
3: about three battles that you have to overcome
2: pour que la grande moisson ait son sens dans votre vie.
3: For the great harvest to be meaningful in your life.
2: Trois combats que nous devons remporter.
3: Three battles that we have to overcome.
2: Dites-moi amen très bien.
3: Amen.
2: La première bataille à remporter, notez, je vais directement.
3: Take note, the first battle that we have to overcome
2: n'est pas la bataille contre le diable.
3: It's not a battle against the devil.
2: Non.
3: No.
2: Quand vous lisez
3: When you read
2: l'histoire de Christ à Gethsémané,
3: the history of Christ at Gethsémané,
2: il était à Gethsémané,
3: he was at Gethsémané,
2: et il priait.
3: And he was praying.
2: La Bible dit que ce jour-là, sa sueur est devenue comme des grumeaux de sang.
3: The Bible says that his sweat became as a drop of
2: blood. Ses disciples n'ont pas pu prier avec lui.
3: And the disciples have not been able to pray with him.
2: Et la Bible dit que Jésus-Christ, notre Seigneur,
3: And the Bible says that Jesus Christ, our Lord,
2: va dire à son Père,
3: will say to his Father,
2: Père,
3: Father,
2: s'il est possible que tu ôtes cette coupe au devant de moi.
3: If it is possible for you to remove that cup ahead of me.
2: Et l'instant d'après, il se ressaisit pour dire non pas ce que je veux.
3: Then he said not my wish.
2: Mais fais comme tu veux.
3: But do according to your will.
2: Dans la vie de tout chrétien, de tout pasteur.
3: In the life of any Christian pastor.
2: La première bataille qui se présentera à toi et à moi.
3: The first battle that will come to you and me.
2: C'est la bataille de Gethsémané.
3: It's the battle of Gethsémané.
2: Regarde ton voisin, dit la bataille de Gethsémané.
3: Look at your neighbor and say the battle of Gethsémané.
2: Non, tu ne parles pas très bien, dis la bataille de Gethsémané.
3: The battle of Gethsémané.
2: C'est une bataille qui engloutit plusieurs destinées.
3: It is a battle that encompasses many destinies.
2: C'est une bataille qui tue des hommes de Dieu.
3: It's a battle that kills a man of God.
2: C'est une bataille qui tue beaucoup de chrétiens.
3: It's a battle that kills many Christians.
2: Et pourtant, ce n'est pas une bataille contre le diable.
3: Yet it's not a battle against the devil.
2: La première bataille à Gethsémané,
3: the first battle at Gethsémané,
2: c'est la bataille contre le moi.
3: It is a battle against the self.
2: La première bataille à remporter,
3: the first battle to overcome,
2: n'est pas une bataille contre le diable.
3: It's not a battle against the devil.
2: C'est une bataille contre toi-même.
3: It's a battle against yourself.
2: Ce que j'appelle la bataille contre le moi,
3: what I call a battle against the self,
2: c'est la bataille contre ta propre volonté.
3: It's a battle against your own will.
2: Christ est à Gethsémané.
3: Christ is at Gethsémané.
2: Il observe que son père a mis la croix au devant de lui.
3: He noticed that the father has set a.
2: Il dit à son père, je ne veux pas de cette croix.
3: And he said to the father, do not.
2: Est-ce que tu peux l'enlever devant moi? Je ne veux pas de cette souffrance.
3: Can you remove it ahead of me?
2: Je ne veux pas de cette route dans laquelle tu m'introduis.
3: I don't want the way in.
2: Je ne veux pas suivre ce chemin-là.
3: I do not want to follow that way.
2: Je veux suivre mon propre chemin.
3: I want to follow my own.
2: Suivre ma propre volonté.
3: Follow my own will.
2: Suivre ma propre voix.
3: Follow my own voice.
2: Je ne suis pas prêt à me soumettre.
3: I'm not ready to submit myself.
2: À la voix de quelqu'un d'autre.
3: To the way of somebody else.
2: Enlève cela devant moi.
3: Remove it ahead of me.
2: La première bataille qui détruit,
3: the first battle that destroys,
2: c'est la bataille contre le moi,
3: is a battle against yourself.
2: L'orgueil,
3: pride,
2: l'envie de s'affirmer,
3: the will to affirm yourself,
2: en dehors des plans de Dieu,
3: out of the plans of God.
2: L'envie de s'affirmer,
3: the will to affirm yourself,
2: en dehors des plans de Dieu,
3: out of the ways of God.
2: Je pense que c'est cette bataille qui a fait tomber Ève et Adam.
3: I think that it is that battle that caused Eve and Adam to fall.
2: Vous me direz qu'il y a eu l'intervention du serpent. Oui, mais c'est cette bataille qui a fait tomber Ève et Adam. Pourquoi?
3: Why did it cause Adam and Eve to fall?
2: C'était une bataille liée à l'identité.
3: It was a battle connected to the identity.
2: Donnez-moi Genèse 3. On va essayer d'être très concis et on va aller rapidement.
3: Let's go to Genesis 3 and be accurate and go quick.
2: OK. Le serpent, lisez-le avec moi s'il vous plaît.
3: Read with me. Le serpent était le plus rusé de tous les animaux des champs que l'Éternel avait fait. Il dit à la femme, Dieu a-t-il réellement dit, vous ne mangerez pas de tous les arbres du jardin? La femme répondit au serpent, nous mangeons du fruit des arbres du jardin. Mais quant au fruit de l'arbre qui est au milieu du jardin, Dieu a dit, vous n'en mangerez point et vous n'y toucherez point de peur que vous ne mouriez. Alors le serpent dit à la femme, vous ne mourrez point.
2: Verset 5, on va s'arrêter là.
3: Mais Dieu sait que le jour où vous en mangerez, vos yeux s'ouvriront et que vous serez comme des dieux, connaissant le bien et le mal.
2: C'est là le problème.
3: Here lies the issue.
2: Adam et Ève ont l'identité et la ressemblance de Dieu. C'est une alliance.
3: The identity and the likeness of God is a covenant.
2: Et le serpent leur dit,
3: and the snake said to them,
2: vous devez vous affirmer en dehors de cette identité.
3: You need to affirm yourself out of that identity.
2: Vous devez être comme Dieu.
3: You need to be like God.
2: Et pour devenir comme Dieu,
3: and to become like God,
2: vous devez suivre votre propre chemin.
3: You need to follow your own way.
2: Parce que Dieu suit son chemin à lui.
3: Because God follows his own way.
2: Si vous suivez votre propre chemin,
3: if you follow your own way,
2: vous deviendrez comme Dieu.
3: You'll become like God.
2: Les dupant sur le fait qu'ils avaient déjà l'alliance de l'image et de la ressemblance.
3: Deceiving them on the fact that they had already the covenant and the likeness of God.
2: Je vous ai déjà appris qu'en lisant ce texte,
3: I told you that while reading the text,
2: il y a des vérités dedans que le diable a dites sans mentir.
3: There are some truth in it that the devil say without lying.
2: Il a dit que Dieu sait que le jour où vous en mangerez, vos yeux s'ouvriront et vous serez comme des dieux, connaissant le bien et le mal.
3: The day you eat it, you know that your eye will be open and knowing the good and the evil.
2: Vos yeux s'ouvriront et vous serez comme des dieux, connaissant le bien et le mal.
3: Your eye will be open and be like God, knowing the evil and the good.
2: Quand ils ont mangé le fruit, descendez beaucoup plus bas.
3: Let's go down.
2: Après avoir mangé le fruit,
3: after eating the fruit,
2: quand leurs yeux s'ouvrirent, donnez-moi ce verset.
3: When the eyes were open.
2: L'Éternel Dieu dit, voici, l'homme est devenu comme l'un de nous pour la connaissance du bien et du mal. Empêchons-le maintenant d'avancer sa main, de prendre de l'arbre de vie, d'en manger et de vivre éternellement. Regarde, dis à ton voisin, Dieu dit,
3: God says,
2: Dieu dit,
3: God says,
2: quand ils ont fini de manger,
3: after eating,
2: Dieu dit, ils sont devenus
3: said, they have become
2: comme l'un de nous.
3: Like one of us.
2: Ça veut dire qu'ils ne l'étaient pas.
3: It means that they were not one of us.
2: Bon, en quoi est-ce que le diable a menti alors?
3: How did the devil lie?
2: Le serpent dit à la femme,
3: the serpent said to the woman,
2: si vous mangez de ce fruit, vous allez devenir comme Dieu.
3: If you eat of the fruit, you will become like God.
2: Mais vous ne mourrez point.
3: But you will not die.
2: Dis à quelqu'un, c'est là que se trouve le mensonge.
3: Say to somebody, here lies the lie.
2: Parce que quand ils ont mangé, ils sont morts ou ils sont pas morts?
3: Did they die or not after eating?
2: Ils sont devenus comme Dieu ou pas?
3: Did they become like God or not?
2: Le mensonge n'était pas devenir comme Dieu. Le mensonge était, vous allez mourir. Vous n'allez pas mourir.
3: The lie was, you will not die.
2: Maintenant, le problème de ce texte, c'est quoi?
3: Now, what is the issue in this
2: c'est le problème
3: text?
2: De l'identité.
3: The issue of identity.
2: Dieu a créé un arbre qui s'appelle le bien et le mal.
3: God has created something called the good
2: et puis
3: and the
2: il dit à ses enfants,
3: and he said to his children,
2: dans cet arbre-là, il y a un fruit qu'on appelle bien et puis il y a un fruit qu'on appelle mal.
3: In these trees, there is
2: mais je ne veux pas que vous mangez au fruit qui est le bien, je ne veux pas que vous mangez au fruit qui est le mal. N'oubliez pas que l'arbre, la connaissance du bien et du mal, ne comporte pas que le fruit du mal.
3: Do not understand how the tree.
2: Il comporte aussi le fruit du bien.
3: It has the fruit of good and evil.
2: Mais un bien que Dieu n'a pas réservé à Adam et Ève.
3: But a good that God did not give to Adam and Eve.
2: Regarde ton voisin et dis-lui, il y a des biens qui ne te sont pas réservés.
3: Tell somebody there are good things that are not
2: good for you. Ouvre ta bouche et dis-le-lui à haute voix.
3: Repeat it in loud voice to your neighbor.
2: Et que ce bien ne t'est pas réservé, que tu le prends,
3: when
2: le salaire c'est la mort.
3: When it's not for you and you take it.
2: Même si c'est bien.
3: Even if it's a good thing.
2: Il y a des voitures, je suis désolé, qui t'ont pas été réservées.
3: There are some cars that are not intended for you.
2: Même si tu es le fils du roi des rois.
3: Even if you are the son of a king of kings.
2: Il y a des palais qui t'ont pas été réservés.
3: There are some palais that are not intended.
2: Même si
3: for
2: tu es le fils du roi des rois.
3: Even if you are the son of a king of kings.
2: C'est le père dans sa souveraineté.
3: The father in his sovereignty.
2: Qui dit à chaque fils, moi je te réserve ça, moi je te réserve ça, moi je te réserve ça. C'est ce qu'on appelle un héritage.
3: That said to each one, this is your inheritance. To each
2: ce qui t'a pas été réservé.
3: What is not intended for you.
2: Si tu le prends, c'est la mort.
3: If you take it, it will bring about death.
2: La finalité, c'est la mort.
3: The end is death.
2: J'insiste sur cette vérité.
3: Then I would like to focus on that.
2: L'homme et la femme ont pris ce bien là.
3: Men and women took that good.
2: Pourquoi?
3: Why did they take it?
2: C'est Gethsemane?
3: Is it Gethsemane?
2: C'est le même jardin.
3: Is it the same garden?
2: Leur moi,
3: the self,
2: a triomphé,
3: has overcome,
2: de la volonté de leur père.
3: From the will of the father.
2: Première vérité donc.
3: First truth.
2: Si tu perds Gethsemane,
3: if you lose Gethsemane,
2: tu perds le jardin.
3: You also lose the garden.
2: Écris ça.
3: Write it down.
2: Avant que je n'aille au deuxième.
3: Before going to the second.
2: Je disais à quelqu'un cette semaine qui est venu me voir au bureau.
3: I was saying to somebody in my office.
2: Je lui ai dit une chose étrange. Je lui ai dit, tu sais,
3: I said, you know,
2: pour qu'on soit ici dans cette cathédrale,
3: for us to be here in cathedral,
2: qui est une fierté, une gloire pour toute la Côte d'Ivoire.
3: Which is a pride and a glory for the whole Côte d'Ivoire.
2: Je veux que tu saches que j'ai été chassé 20 fois.
3: I'd like you to know that I've been cast out 20 times.
2: La personne m'a regardé et m'a dit, tu ressembles pas à ça.
3: That person looked at me and said, you not look like this kind of thing.
2: Oui, parce que
3: yes, because
2: les choses que tu arrives à dépasser,
3: the thing that you cannot go over,
2: tu les domines et elles sont un gain en toi.
3: You rule over them
2: jusqu'à ce que tu atteignes une certaine position où Dieu libère sur toi un rayonnement qui fait oublier tout ce que tu as connu comme souffrance et comme épreuve. Ce qui est vrai,
3: what is true,
2: c'est que si tu n'es pas prêt en 2026,
3: if not ready in 2026,
2: à soumettre ta volonté à la volonté de Dieu,
3: to submit your will to the will of God,
2: tu vas sortir d'Eden.
3: You will come out of Eden.
2: Et ce sera la souffrance.
3: And it will be your suffering.
2: Le vrai problème de l'homme,
3: the true issues of man,
2: ce sont ses pensées,
3: are his thoughts,
2: c'est son cœur,
3: his heart,
2: c'est ce qui est en lui, pas ce qui est à l'extérieur.
3: What's inside him, not outside.
2: Si tu ne gagnes pas contre toi-même,
3: if you don't win against yourself,
2: tu seras battu.
3: You will be beaten.
2: Gagne la bataille contre toi-même.
3: Win the battle against yourself.
2: Un homme qui reste dans un couple, c'est un homme qui gagne une bataille.
3: A man who remains in the battle, the
2: une
3: one
2: femme qui accepte de rester dans un couple, c'est une femme qui gagne une bataille.
3: A wife who accepts to remain in the battle, the one who wins the battle.
2: Refuser d'abandonner les enfants, c'est gagner une bataille.
3: Refusing to give up the children is to win a battle.
2: Il faut que tu comprennes.
3: You need to understand
2: que la première bataille n'est pas contre le diable,
3: that
2: c'est contre toi-même.
3: It's not against the devil, but against yourself.
2: Alors dis-le à quelqu'un près de toi, ton plus grand ennemi, c'est toi, mon frère.
3: Say to your neighbor, your greatest enemy is yourself.
2: C'est toi.
3: It's you.
2: Si on rentre dans la délivrance avec des problèmes de réclamation et des hôtels dans le sang, ça devient encore plus complexe.
3: When
2: ton plus grand ennemi, ce n'est pas le diable.
3: Your greatest enemy,
2: c'est toi-même.
3: Your greatest enemy is not the devil, but yourself.
2: Je suis désolé de vous le dire, c'est vrai. Il y a
3: so
2: des gens qui ne sont pas faits pour réussir dans la vie.
3: Some are not intended.
2: Donc, quand ils arrivent à un certain niveau de gloire,
3: when they reach a certain level,
2: ils sont réclamés par les forces du monde des ténèbres pour sortir et pour se retrouver à la case de départ. C'est un problème spirituel.
3: It is a spiritual
2: pour
3: issue.
2: Le vaincre, tu dois vaincre ton moi.
3: Then to overcome it, you have to overcome yourself.
2: Pas le diable d'abord, ton moi.
3: First of all, it's not the devil, but
2: toi-même.
3: Overcome yourself.
2: Amen.
3: Amen.
2: Deuxième bataille, j'ai promis de ne pas être long.
3: Second battle.
2: C'est la bataille contre le séjour des morts.
3: The battle against Hades.
2: Jésus quitte Gethsémané.
3: Jesus leaves Gethsémané.
2: Il revient se soumettre à la volonté de son père.
3: He came to submit himself to the will of his father.
2: Et cette volonté l'envoie dans la mort.
3: And the will sent him to death.
2: Il rentre dans la mort.
3: He gets into death.
2: Il rentre dans la tombe.
3: He gets into the grave.
2: Il reste là-bas 3 jours.
3: He remained there for 3 days.
2: Il mène une bataille.
3: He won the
2: battle. Et la Bible dit qu'il revient le troisième jour avec les clés de la mort et du séjour des morts. Apocalypse 1:18.
3: He comes back with the keys of the Hades.
2: La bataille contre le séjour des morts.
3: The battle against Hades.
2: Est la bataille que tu mèneras jusqu'à la fin de ta vie.
3: It is the one that you lead until the end of your life.
2: L'aiguillon du diable, c'est la mort.
3: The sting of the devil is death.
2: Et tout ce qu'il fait, il le fait à partir de la mort.
3: And everything he performs, he does it with death.
2: Donc tu ne peux pas être vainqueur dans cette vie.
3: You cannot be the winner in this life.
2: Sans avoir un combat contre les œuvres du séjour des morts.
3: Without having a battle against the world of Hades.
2: Si la première bataille à remporter, c'est Gethsémané.
3: If the first battle to win is Gethsémané.
2: La deuxième est contre le séjour des morts.
3: The second is against Hades.
2: J'aimerais être sérieux avec vous.
3: I'd like to be serious with you.
2: Jésus est resté là-bas.
3: Jesus remained there.
2: Mais il y a eu une vraie bataille. Hein?
3: There was a true battle there.
2: Parce que le diable a tout fait.
3: Because the devil managed everything.
2: Pour qu'il ne sorte pas de ce séjour-là.
3: For him not to come out of
2: the stay. Il est resté 3 jours.
3: He remained there for 3 days.
2: Toutes les forces des ténèbres se sont mobilisées.
3: All the strength of it.
2: Pour dire empêchons-le de sortir, parce que s'il sort, les ténèbres sont à jamais foutues.
3: Because he comes out, it's over for
2: et
3: darkness.
2: Dans cette grande bataille,
3: and in this great battle,
2: le roi des rois est sorti.
3: The king of kings came out.
2: J'aimerais te dire à la fin de cette cadoche, peu importe la profondeur du séjour dans lequel quelque chose dans ta vie a été plongé,
3: no matter what the death of,
2: si celui que je prêche est sorti le troisième jour, ce jour marquera le jour de ta sortie définitive de l'œuvre du séjour des morts. Votre amen est tellement bizarre que j'ai pas envie de libérer.
3: Amen.
2: Tu ne pourras pas rester là-bas.
3: You can no longer stay there.
2: Si tu t'appuies sur ce qui a été fait.
3: If you lean on what has been done.
2: Les forces des ténèbres se sont mobilisées.
3: The strength of the darkness gathered.
2: Depuis la croix, ils ont ramené les ténèbres en plein 15 heures.
3: From the cross, they brought the darkness.
2: Il est rentré et la bataille a duré 3 jours.
3: And he got into them and the battle lasted 3 days.
2: Je n'ai pas le temps de rentrer dans cette vérité que je vais établir à la Pâque.
3: I do not have the time to go to the detail, but I established during the Passover.
2: Mais c'est aussi vrai qu'on a été un peu trompé par nos grands frères qui nous ont parlé de l'évangile. Jésus n'a jamais été crucifié un vendredi, c'est pas possible.
3: Jesus has never been crucified one Friday. This is not possible.
2: On ne lit pas bien la Bible.
3: We do not well read it by our
2: Je vais
3: Bible.
2: Te montrer dans Matthieu que c'était pas un vendredi.
3: I'll show you in Matthew that it was not a Friday.
2: Dis juste amen à ça.
3: Say amen.
2: Mais ce qui est vrai,
3: but what is true,
2: c'est qu'il a fait 3 jours là-bas.
3: That he made 3 days.
2: Et le troisième jour,
3: and the third day,
2: il est sorti,
3: he came out,
2: vivant,
3: alive.
2: À la fin de cette cadoche,
3: at the end of this cadoche,
2: l'esprit m'a dit,
3: the spirit told me,
2: toutes les batailles que vous aurez,
3: all the battle that you
2: contre
3: have,
2: le séjour des morts,
3: against the Hades,
2: vous les remporterez cette année.
3: You win them this year.
2: Vous gagnerez ces batailles
3: you,
2: cette année.
3: You win the battle this year.
2: Est-ce que tu es en train de comprendre ce que je suis en train de dire?
3: Are you realizing what I'm saying?
2: Aucune sorcellerie.
3: No witchcraft.
2: Aucun diable.
3: No devil.
2: Aucun hôtel.
3: No altar.
2: Aucune action du monde des ténèbres n'enfermera ta vie, ton étoile et ta destinée.
3: We've closed your

0: cocktail et reçois la grâce qui va avec. Tu es en train de remporter
1: you are winning the battle.
0: La deuxième bataille.
1: The second battle.
0: On a beaucoup travaillé contre cette bataille.
1: We worked a lot against that battle.
0: Au niveau de Kadosh.
1: At the level of Kadosh.
0: Dans la prière et dans la délivrance.
1: In a prayer and deliverance.
0: Ça c'est la bataille contre le séjour des morts.
1: It's the battle against the Hades.
0: Mais c'est la deuxième bataille la plus importante. C'est pas la première.
1: It's the second and the most important battle.
0: C'est la deuxième bataille la plus importante.
1: The second most important battle.
0: Pour vivre une vie de triomphe.
1: To have a victorious life.
0: Regarde quelqu'un droit dans les yeux et dis-lui.
1: Look at somebody straight in the eyes and say.
0: Le séjour des morts ne mourra pas en 2026.
1: Hades will not take me in 2026.
0: Tu ne parles pas bien. Tu ne parles toujours pas bien. La mort,
1: death,
0: c'est un être.
1: Is a being.
0: Le séjour des morts,
1: Hades.
0: C'est un royaume.
1: It is a kingdom.
0: C'est pas la même chose.
1: It's not the same thing.
0: Quand j'englobe et que je te dis le séjour des morts,
1: when I put them together and I say Hades,
0: ça veut dire que je regroupe tous les esprits liés.
1: It means that I'm putting together all
0: à ce séjour-là.
1: Linked spirits.
0: Les esprits de nécromancie.
1: Spirit of necromancy.
0: Les esprits humains de mort.
1: Human spirit of death.
0: Les esprits de mort.
1: Spirit of death.
0: Tout ce qui va dans le sens de la mort.
1: Everything going in the line of death.
0: L'esprit me dit.
1: The spirit is telling me.
0: Parce que tu as été séparé à cette Kadosh.
1: Because you have been separated during Kadosh.
0: Tu ne seras pas atteint cette année au nom de Jésus.
1: You'll never be reached this year.
0: Celui qui reçoit le reçoit avec foi et avec révélation.
1: Receive revelation.
0: Toi et ta famille, vous ne serez pas atteints par l'œuvre de ces esprits. Tes enfants, ta femme, ton travail, ta santé, aucune œuvre du séjour des morts ne t'atteindra cette année.
1: No work of death will prevail on you this year.
0: Deux choses que le séjour des morts fait.
1: Second thing that the Hades.
0: La première.
1: The first one.
0: C'est tuer.
1: Is to kill.
0: Ton témoignage.
1: To kill your testimony.
0: Présent.
1: Your current testimony.
0: Regarde quelqu'un, dis-lui.
1: Tell somebody.
0: Dieu a déjà fait beaucoup de choses dans ta vie.
1: God has already performed a lot in your life.
0: Dis-lui, tu as un témoignage présent.
1: You have a current testimony.
0: Toi-même, tu es un témoignage.
1: You yourself, you are a testimony.
0: C'est pas ça, hein?
1: Isn't it?
0: L'œuvre du séjour des morts,
1: the work of Hades,
0: c'est de te retirer même le témoignage que tu as maintenant.
1: It will withdraw your testimony.
0: Et j'aimerais te dire en qualité d'évêque.
1: And I would like to tell you as a bishop.
0: En levant ma corne dans ta direction.
1: Lifting up my horn to you.
0: Je t'annonce au nom de Jésus-Christ.
1: I'm announcing to you the name of Jesus.
0: Qu'aucun témoignage.
1: No testimony.
0: Dans le sang de l'agneau ne te sera volé en cette saison. Aucun témoignage ne te sera pris en cette saison. Est-ce que je suis en train de parler à une personne qui a des oreilles? Tu ne perdras pas ce que tu as déjà obtenu. Tu ne perdras pas ce que tu as déjà attrapé.

0: là-bas dans le séjour parce que tu gagnes la bataille contre le séjour. Lève les deux mains, écris trois fois yes.
1: Shout yes.
2: Dieu nous a donné un signe.
1: God gave us a sign.
2: Le 30 décembre.
1: The 30th December.
2: Concernant cette maison.
1: About this house.
2: Il y a eu 13 années de combat.
1: We had 30 years of battle.
2: Pour que l'église n'existe pas.
1: For the church not to exist.
2: Mais à la fin de l'année dernière.
1: But at the end of last year.
2: Dieu nous a donné.
1: God gave us
2: un signe.
1: A sign.
2: Le 30 décembre.
1: The 30th of December.
2: Pour dire en 2026.
1: You said in 2026.
2: Là où vous allez là.
1: Where you heading?
2: Tous les combats.
1: All the battles.
2: Qui ont duré 13 ans.
1: That lasted the 30,
2: 26 ans.
1: 26 years.
2: 40 ans.
1: 40 years.
2: 50 ans.
1: 50 years.
2: Et plus.
1: And more.
2: L'année qui arrive là.
1: The year coming.
2: Est l'année
1: is a year
2: où je mets fin.
1: Where I put an
2: au combat.
1: To your battle.
2: Pour donner.
1: To give.
2: La victoire.
1: The victory.
2: Ce matin.
1: This morning.
2: En qualité d'évêque,
1: as bishop,
2: je te transmets
1: I'm giving you
2: la fille.

0: reçois la grâce.
1: Receive the grace. Amen.
0: Victoire dans ta carrière.
1: Victory in your career.
0: Victoire dans ton ministère.
1: Victory in your ministry.

0: your testimony.
1: Ouvre la bouche et déclare, je ne perdrai pas, je ne perdrai pas.
0: I will not lose. I will not lose.
1: Il y a des contrats.
0: There are contracts
1: que le diable a décidé de t'arracher. Je vais sur cet autel.
0: I'm going on this altar.
1: Et je le frappe trois fois prophétiquement.
0: And I strike him three times prophetically.
1: Je réveille les entités, les anges de cet
0: autel.
1: En ta faveur.
0: In your favor.

0: perdras pas ta situation. Tu ne perdras pas, tu ne perdras pas, tu ne perdras pas, tu ne perdras pas.
1: You will not lose any position.
2: Gagner,
1: winning
2: la bataille,
1: the battle
2: contre le séjour des morts,
1: against Hades,
2: c'est maintenir son témoignage.
1: It will keep and maintain your testimony.
2: Écoute-moi.
1: Listen to me.
2: Écoute-moi.
1: Listen to me.
2: Il y a des gens dans cette vie.
1: There are people in this life
2: qui ont tout raté.
1: Who miss everything.
2: Raté.
1: Missed.
2: Leur destinée.
1: Their destiny.
2: Raté.
1: Missed.
2: Le plan de Dieu.
1: Plan of God.
2: J'entends l'homme derrière moi me dire du côté droit.
1: I hear an angel say.
2: Dis-leur.
1: Tell them.
2: Ils ne rateront pas leur destinée.
1: They will not miss their destiny.
2: Alors je lève la main vers toi.
1: I lift up my hand to
2: et je déclare,
1: I declare,
2: tu ne rateras pas ta destinée.
1: You will not miss your destiny.
2: Et bon, Shantaka, tu ne rateras pas ta destinée.
1: You will not miss your destiny.
2: Tu ne seras pas remplacé dans ta destinée.
1: You will not be substituted in your
2: Judas
1: destiny.
2: A été remplacé, toi on ne te remplacera pas.
1: You will not be substituted.
2: Je dis jamais, jamais, jamais.
1: Never.
2: Lève la main, crie jamais.
1: Never.
2: On ne te remplacera pas. On ne te remplacera pas dans ta maison. Quelqu'un ne deviendra pas la maman de tes enfants à ta place. Quelqu'un ne deviendra pas le père de tes enfants à ta place.
1: Nobody.
2: On ne te remplacera pas dans ton ministère.
1: Amen.
2: On ne te remplacera pas dans ton travail.
1: Amen.
2: Tu es irremplaçable dans cette saison. Qui a dit amen vers cet hôtel, reçois l'huile qui coule.
1: Amen.
2: Je dis reçois l'huile qui coule.
1: Amen. Receive the oil. There will be no substitution for you.
2: Tu ne rateras pas.
1: You will not miss.
2: Tu ne seras pas remplacé.
1: You will not be replaced.
2: Dis avec moi, je ne raterai pas.
1: Say, I will not miss.
2: Je suis en train de finir cadeau. Si tu es distrait, ça va être dangereux pour toi.
1: Hein? Any cadeaux, be focused.
2: Dis, je ne raterai pas.
1: Say, I will not miss.
2: Je ne serai pas remplacé.
1: And I will not be replaced.
2: Toute décision dans le règne invisible.
1: Any decision in the invisible realm.
2: Ah, vous êtes déjà prêt.
1: You ready?
2: Toute décision prise.
1: Any decision that has been taken.
2: Pour te remplacer.
1: To replace you.
2: Dans ton propre couple.
1: In your own couple.
2: Te remplacer.
1: To replace you.
2: Dans ton propre ministère.
1: In your own ministry.
2: Te remplacer.
1: To substitute you.
2: C'est-à-dire quelqu'un veut venir devenir la maman de tes enfants.
1: Somebody wants to be the mother of your children.
2: Oh, vous n'êtes pas en train de comprendre ce que
1: je dis.
2: Est-ce que tu es en train de comprendre? On ne touche pas à ce que Dieu a mis à part. Il y a des choses que Dieu a mis à part pour toi.
1: Yes.
2: Personne n'a le droit de toucher à cela.
1: Amen.
2: Et en 2026,
1: Amen.
2: Ils ne toucheront pas.
1: Amen.
2: Ils n'arracheront pas.
1: Amen.
2: Ils ne prendront pas. Envoie un amen vers cet hôtel et reçois la grâce.
1: Amen. Let me see the grace. Nothing will be withdrawn from you this year.
2: Regarde quelqu'un, dis-lui ce qui est à moi est à moi.
1: Say what belongs to me is belongs to me.
2: Vous savez, parfois,
1: you know, sometimes,
2: c'est la méconnaissance du plan de Dieu qui crée des problèmes aux gens.
1: The misunderstanding of the plan of God creates problems to people.
2: Pourquoi vouloir être comme Dieu?
1: Why do you want to be like God?
2: Quand Dieu m'a donné juste l'alliance de son image et de sa ressemblance,
1: when God gave me just the image of covenant and likeness,
2: et qu'il ne veut pas que je touche,
1: and he does not want me to touch,
2: à certains biens,
1: to some good,
2: qui vont produire le mal,
1: that may cause the evil. Yes.
2: Pourquoi?
1: Why?
2: Le problème de Gethsemane,
1: the issue in Gethsemane,
2: c'est l'envie.
1: It is the envy.
2: Le problème de Gethsemane,
1: the problem of Gethsemane,
2: c'est l'envie.
1: Is the envy of the last.
2: Mais l'envie c'est pour les jaloux.
1: But last are for those who are jealous.
2: Mets le doigt sur quelqu'un, dis-lui.
1: Point to somebody and tell them.
2: Garde-toi d'être jaloux.
1: Be
2: garde-toi
1: careful,
2: d'être envieux.
1: Be careful about being
2: ça va te détruire.
1: Or being jealous, it can destroy you.
2: Oui.
1: Yes.
2: Je peux avancer.
1: Can I move forward?
2: Et achever.
1: And the end.
2: Toute son œuvre, ma fille.
1: All his works,
2: tout
1: my
2: ce qu'il a souffert, tous les prix.
1: Everything he went through, all the prices that he paid.
2: Tu sais pourquoi il a fait ça?
1: You know why he did it?
2: Pour que nous qui étions des étrangers à son père,
1: for us who were foreign, for
2: par son sang,
1: to his father,
2: qui est le sang de son père,
1: which is the blood of his father,
2: il nous récupère,
1: he pick us,
2: et il nous lie,
1: and he connect us
2: à son père,
1: and he bind us to his father,
2: par son sang,
1: through his blood.
2: Donc toute l'œuvre de Christ,
1: that all the works of Christ,
2: a été faite,
1: has been done,
2: pour que nous les païens,
1: for us unbelievers,
2: on devienne les enfants de son père,
1: to become the children of his father.
2: On appelle ça la filiation.
1: This is what we call sonship.
2: Et c'est grâce à lui,
1: and thanks to him,
2: qui lui-même est héritier de Dieu,
1: who himself is the heir of God.
2: Il a fait de nous des co héritier.
1: He made us co-heir.
2: Ça veut dire il nous a mis à son niveau.
1: He made us, he has established us at his level.
2: Devant son père.
1: In front of his father.
2: Voici l'échec.
1: Here is the failure.
2: Des pasteurs.
1: Of pastors.
2: Qui sont sur des paroisses.
1: Who are established over churches.
2: Ou à qui tu donnes un peu d'autorité.
1: To him to give a little authority.
2: Leur rôle,
1: their role,
2: est de ramener les chrétiens vers le cœur du Père.
1: Is to bring back the heart of the priest toward the Father.
2: Il y en a qui les ramènent vers eux.
1: Some bring them
2: comme s'ils sont leur père.
1: As if they were their fathers.
2: Jésus n'a jamais fait ça.
1: Jesus has never done it.
3: Yes.
2: Il a toujours présenté son père.
1: He has already presented his father. Always presented.
2: Mais à un moment donné, les disciples étaient agacés. At on a dit, toi, tu nous parles de ton père. Tu nous parles de ton père. Mais montre-nous comment est ton père.
1: At a given time, the disciples were overwhelmed. They said, ask your father.
2: Et regardez sa réponse.
1: And look his answer.
2: Celui qui m'a vu.
1: The one who has seen me. Yes.
2: Je n'ai pas besoin de vous le présenter parce que je suis une copie conforme.
1: I do not need to present him because I'm a certified copy.
2: Dieu m'a dit, et c'est pas une expression que j'utilise comme ça.
1: God said to me, in not a phrase
2: Dieu m'a dit,
1: like that. God said to me,
2: que l'ambassade des miracles est arrivée à un point.
1: The miracle embassy has reached a level.
2: Où le président et père que je suis.
1: Where the president and father that I am.
2: Doit remporter la bataille de la filiation.
1: How to overcome the battle of sonship.
2: Pour l'avenir.
1: For the future.
2: De l'église.
1: Of the church.
2: Vous entendez ça?
1: Do you understand it?
2: Quand je dis aux gens,
1: when I say to people,
2: vous fermez l'église, vous venez.
1: You shut the church and come.
2: Et que quelqu'un ne vient pas.
1: And somebody dare not to come.
2: Il n'est pas ambassade des miracles.
1: He does not belong to miracle embassy.
2: C'est le supporter du pasteur.
1: He is a supporter of the pastors.
2: Si le pasteur se rebelle, il va le suivre.
1: If the pastor gets rebelled or gets,
2: il n'est pas lié à sa source.
1: The pastor is not connected to
2: il
1: his
2: source. Il est lié à un envoyé.
1: He is connected to a sender, a messenger.
2: C'est dangereux.
1: And this is dangerous.
2: On peut pas dire un chrétien.
1: We cannot say to a Christian,
2: monte au temple principal.
1: Come on the main temple.
2: Et puis dit lui il va pas.
1: And he does not want to go.
2: Il y a quelque chose qui va pas.
1: There's something wrong.
2: Et ça,
1: and this,
2: si le font,
1: if they behave,
2: je tiendrai mes pasteurs pour responsables.
1: My pastor will be held responsible.
2: La filiation,
1: sonship,
2: l'ADN,
1: DNA.
2: C'est ce qui fait réussir.
1: This is what brings success.
2: Jésus nous a transféré.
1: Jesus has transferred us.
2: Le sang, c'est l'ADN.
1: The blood and this is the DNA.
2: Avec chaque coin, Dieu a une alliance.
1: God has a covenant with each anointed.
2: Moi, je sais.
1: I know.
2: Qu'une personne qui suit mon enseignement.
1: That somebody following my teachings.
2: Peut pas devenir pauvre.
1: Cannot become poor.
2: Si elle devient pauvre, il y a deux choses.
1: If it becomes poor, there are two main reasons.
2: Soit elle n'obéit pas.
1: Maybe that person does not obey.
2: Elle ne suit pas.
1: That person does not follow.
2: Deuxième option.
1: Second option.
2: Cette personne est sorcière.
1: That person is a witch.
2: Il n'y a pas une troisième option.
1: But no third option.
2: La rébellion, c'est la désobéissance.
1: Rebellion is disobedience.
2: Vous comprenez ce que je dis?
1: Do you understand what I'm saying?
2: Aujourd'hui,
1: today,
2: je suis prêt à aller déposer ce micro là.
1: I'm ready to go and drop the mic.
2: Mais je vais faire une seule prière.
1: But I'm going to say only one
2: tout
1: prayer.
2: Ce que Dieu m'a donné,
1: all those God entrusted to me,
2: je vous greffe à mes reins spirituels.
1: I am connecting you to my kidney.
2: Tous, sans exception.
1: All without exception.
2: Je vous greffe à mes reins spirituels.
1: I am connected to my spiritual kidney.
2: Que les entités me reconnaissent, vous reconnaissent. Que les anges qui me favorisent, vous favorisent. Que les grâces auxquelles j'ai accès vous soient aussi données au nom de Jésus.
1: Also receive my graces in the name of Jesus.
2: C'est le greffage.
1: It is a connection.
2: À partir de cette greffe,
1: from this connection,
2: il y a un bouclier. Ça, c'est un terme de l'apôtre Mutombo. Il y a un bouclier onctionnel.
1: There is an unctional shield
2: qui reconnaît,
1: that acknowledges,
2: le greffage,
1: the connection,
2: qui va se mettre autour de toi,
1: that will set up around you.
2: Quiconque veut te tuer,
1: anyone who wants to kill you,
2: me verra avant de te voir.
1: Will see me before seeing you.
2: Verra les entités qui travaillent avec moi avant de te voir.
1: Will see entity working with.
2: Verra le Seigneur, le Dieu de mon alliance.
1: Will see the God.
2: Il le verra avant de te voir.
1: See.
2: Je n'enterrerai aucun fils.
1: Amen.
2: Je n'enterrerai aucune fille.
1: Amen.
2: Je n'enterrerai aucun petit-fils.
1: Amen.
2: Aucune petite fille cette année. Je suis en train de donner la bénédiction finale de Kadosh.
1: I am giving the final blessing for Kadosh.
2: Par la sainte autorité de Dieu.
1: By the holy authority of God.
2: Je parle à ceux qui ont les oreilles.
1: I speak to those who have some ears.
2: Et je leur dis ce matin.
1: And I'm telling them this morning.
2: Au nom supérieur.
1: Under the superior
2: de Jésus Christ.
1: Of Jesus Christ.
2: À partir de ce 1er mars.
1: From this 1st of March.
2: Je parle à tous ceux qui sont greffés à moi.
1: I'm speaking to all those who are connected.
2: Je parle
1: me.
2: À tous ceux qui sont connectés à moi.
1: I'm speaking to all those who are in grasping.
2: Et je parle
1: me.
2: À tous ceux qui croient en mon onction.
1: And I speak to all those who believe in my anointing.
2: Je déclare sur vous.
1: I declare over you.
2: À partir de ce 3e mois de l'année 2026.
1: On the 3rd month of 2020.
2: Qui débute aujourd'hui.
1: Starting today.
2: Tous les témoignages. Qui vous ont été réservés pour
1: 2026
2: commence à courir et à venir vers vous maintenant.
1: I'm coming towards you now.
2: Vous ne perdrez pas vos témoignages à venir. Les témoignages à venir. Les témoignages à venir viennent vers vous maintenant. Ils en prennent des avions, ils en prennent des voitures, ils en prennent des chevaux, mais ils viennent vers vous maintenant.
1: All your testimonies are coming towards you now.
2: Tu ne perdras pas ça.
1: You will not lose it.
2: Le témoignage présent.
1: Current testimony.
2: Le témoignage à venir.
1: An upcoming testimony.
2: La vie spirituelle.
1: Spiritual life.
2: Est une vie qui a des règles.
1: Is a life that follows rules.
2: La réussite n'est pas hasardeuse.
1: Success does not come out of the blue.
2: Même Christ a un arbre généalogique.
1: Even Christ has a genealogical tree.
2: Celui à qui tu es greffé.
1: The one to whom you are connected.
2: Quand on le voit.
1: When we see him.
2: On peut savoir où tu vas.
1: We can know where you're heading for.
2: On peut savoir où tu iras.
1: We can know where you're heading for.
2: Alors.
1: Then.
2: Gagnons ambassade et miracle.
1: Miracle embassy, let's win.
2: La bataille de la filiation.
1: The battle for sonship.
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0: Dieu vous bénisse.
1: Dieu, il existe. Il est là, il est capable.
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console qui nous dirige sur le chemin, la vérité. C'est toi qui nous rappelle les choses que Jésus-Christ nous a dites. C'est toi qui nous rappelle.

0: Alors, sur La Voix qui dit « Tu vous aimes ».
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2: À l'écoute de Fréquence Vie, La Voix qui dit « Dieu vous aime, mesdames et messieurs, merci de suivre avec nous le grand journal, grand format de la rédaction, l'actualité d'ici et d'ailleurs, développée tout au long de la semaine écoulée. Au sommaire de cette édition d'Information Magazine, 9e édition du colloque sur le dialogue interreligieux, sous-régional organisé par la Fondation Konrad Adenauer, autour du thème « Religion et désinformation ». C'est là dans l'optique d'identifier les stratégies concrètes pour renforcer le rôle des acteurs religieux dans la prévention et la lutte contre la désinformation. C'était récemment à Noun, hôtel Abidjan Plateau. Opération Tolérance Zéro. La Direction Générale des Transports Terrestres annonce une traque imminente contre les mauvaises pratiques dans le secteur des BACA et des taxis à Abidjan. L'ambition du ministère des Transports est de réduire de 50% le nombre de victimes d'accidents de la route d'ici 2030 grâce au permis à points. Distinction honorifique du Conseil des laïcs honoraires du district Abidjan Nord de l'Église méthodiste de Côte d'Ivoire par la nouvelle équipe dirigeante. En présence du surintendant du district Abidjan Nord, très révérend Michel Lobo, c'était le samedi 16 mai 2026 à l'espace Orzan Event Abidjan Cocody Engrais 7e tranche. À l'international au Ghana, évacuation de plus de 800 de ses ressortissants d'Afrique du Sud en raison des vagues de violences xénophobes qui visent les étrangers vivant dans ce pays. Voilà pour le sommaire. Nous ouvrons cette édition du Grand Journal en levant le voile sur la position du gouvernement ivoirien suite à l'épidémie du virus Ebola déclarée en République démocratique du Congo RDC et en Ouganda. Le ministre de la Santé, de l'Hygiène publique et de la couverture maladie universelle face au virus Ebola affirme qu'aucun signe de virus Ebola n'a été détecté en Côte d'Ivoire à la suite de l'épidémie déclarée en République démocratique du Congo, RDC, et dans quelques cas signalés en Ouganda. Dans un communiqué transmis à l'AIP, mardi dernier, 19 mai 2026, le gouvernement de Côte d'Ivoire indique que des mesures de prévention, de surveillance et de préparation ont été renforcées sur l'ensemble du territoire national, notamment aux frontières terrestres, aériennes et maritimes, afin de prévenir toute introduction éventuelle de la maladie. À présent sur la 9e édition du colloque sur le dialogue interreligieux sous-régional. La 9e édition du colloque sur le dialogue interreligieux sous-régional, événement organisé par la Fondation Konrad Adenauer, s'est ouvert mardi dernier, 19 mai, dans une atmosphère conviviale autour du thème « Religion et désinformation ». C'était à Noum, hôtel Abidjan Plateau, en présence des autorités religieuses, politiques, administratives, experts et enseignants-chercheurs, ainsi qu'un public nombreux. Objectif, identifier les stratégies concrètes pour renforcer le rôle des acteurs religieux dans la protection et la lutte contre la désinformation. Écoutons le docteur Stéphanie Brenkel, représentante résidente et directrice dialogue en Afrique de l'Ouest de la Fondation Konrad Adenauer, qui nous donne les raisons du choix d'un tel thème, tout en nous dévoilant les attentes au sorti de ce brillant rendez-vous institutionnel. Trac.
3: Cette année, nous avons choisi le thème religion et désinformation. Pourquoi? Parce que on a constaté que la désinformation, c'est un sujet central. Et c'est vraiment important de discuter entre nous, entre les participants, quels sont les challenges et quelles sont les solutions pour la lutte contre la désinformation. Et nous avons pensé que la religion joue un rôle central dans ce thème. La religion, les leaders, les idées religieuses sont toujours connectées aussi avec l'éducation. Et l'éducation est vraiment importante pour la lutte contre la désinformation. C'est une question aux membres des différentes religions. Nous sommes là pour organiser une plateforme, pour être sûr qu'il y a un discours, il y a un débat sur ce thème. À la fin, je pense que tout revient sur la question de l'éducation. Et je pense que chaque religion, chaque leader religieux peut prendre ou jouer un rôle central dans cette question. La Fondation Konrad Adenauer travaille beaucoup sur la question de l'éducation civique. Donc, le colloque aujourd'hui, c'est une seule plateforme qu'on a créée spécialement pour les leaders religieux. On fait aussi beaucoup d'autres choses. Donc ça, c'est une seule activité pendant toute la journée. Il y a beaucoup d'autres activités avec les jeunes, avec les politiciens et aussi les médias. Oui, les attentes sont d'abord donner une plateforme à tous les invités d'avoir un dialogue sur le thème religion et désinformation. Et donc, à la fin, ensemble, trouver les solutions. Ça peut être comment on peut améliorer l'éducation. Ça peut être comment est-ce qu'on peut, si nécessaire, améliorer les lois. Mais vraiment, c'est d'abord faire le constat. Où sommes-nous? Quels sont les challenges? Et après, ensemble, discuter des solutions.
2: Des panélistes à ce 9e colloque sur le dialogue interreligieux ou régional nous résument leur communication.
4: Je suis le grand rabbin Moshe Levin. J'ai trouvé formidable l'organisation de ce colloque, ce premier panel qui parle de désinformation dans les textes théologiques est fondamental parce que aujourd'hui, combien de nos textes sont travestis par certains pour pousser à la haine, pour faire en sorte que finalement, alors que la Bible, qui sont nos textes fondateurs, eh bien, est là pour apporter un lien. Et c'est là le sens de religarer religion, qui veut dire relier avec l'autre. Eh bien, on l'utilise au contraire pour créer de la haine et de l'antagonisme. Et je trouve que ce colloque et puis ce premier panel sur les fondamentaux théologiques était quelque chose de très important aujourd'hui.
5: L'imam Amadou Dosso, la mosquée ATCI, Cité Fayard. Ce panel est le bienvenu parce que la désinformation gagne de plus en plus le terrain et ça permet de détruire, n'est-ce pas, la cohésion sociale. Alors l'islam exhorte à la bonne information et l'islam combat la désinformation. C'est pour cela qu'il est dit dans le Coran, lorsqu'une information vous parvient, vérifiez-la avant de croire et avant de véhiculer le message. Et donc c'est ça qu'il a s'agit aujourd'hui et nous avons apporté notre contribution.
2: Des participants satisfaits de ce colloque s'expriment au micro de Moïse Ingueta.
6: Je suis Syriac Bogo. Je suis chrétien évangélique et aussi expert dans tout ce qui est fiabilité de l'information. Je pense qu'une telle thématique est assez intéressante, non seulement pour nous en tant que membres du corps de Christ, de savoir pallier à un tel fléau qui gangrène aussi bien notre société, mais aussi la religion. Ce qui concerne la désinformation, on attend beaucoup de choses, que ce soit sur la religion elle-même, sur la Bible, sur souvent même nos hommes et nos femmes qui sont devant dans nos différentes églises, que ce soit des pasteurs et autres, des prophètes. Et venir ici et entendre ces choses est salutaire. Ça veut dire que déjà, il y a un cadre qui est créé pour qu'on puisse discuter entre nous, parce que souvent, il y a beaucoup de préjugés vis-à-vis de la religion des uns et des autres. Mais je pense que ce cadre permet non seulement de discuter, mais d'en savoir un peu plus sur l'autre, afin de mieux dialoguer, afin de mieux échanger. Donc, ouais, je suis content d'être là. Et après, c'est de se dire aussi, après ce qu'on vient d'apprendre ici, comment je la mets en pratique personnellement pour moi-même, mais au sein de ma communauté et de nos différentes communautés.
7: Diarasoba Drissa Kounandi, je pense que c'est un très bon colloque, un colloque très intéressant, avec des thèmes très alléchants, des thèmes qui traitent des questions de cohabitation interreligieuse et la relation avec la désinformation. Donc je pense que ce sont des phénomènes qui sont bien connus de nos sociétés et donc il est tout à fait important qu'une structure pense à organiser un tel rassemblement, une telle assise en vue d'éclairer la lanterne des uns et des autres sur cette thématique de désinformation qui cause beaucoup de tort à notre société, particulièrement nous-mêmes la jeunesse. Donc il est tout à fait important qu'on soit situé sur cette thématique-là en vue de bien nous comporter dans la société et faire en sorte que notre société soit une société de cohésion et d'union.
2: Point d'honneur sur la distinction du Conseil des laïcs honoraires du district Abidjan Nord de l'Église méthodiste de Côte d'Ivoire. C'est dans la synthèse de l'actualité à présent. 43 membres du Conseil des laïcs honoraires du district Abidjan Nord ont été distingués par la nouvelle équipe dirigeante pilotée par le docteur Jadan Stéphane. Pour mémoire, l'ancienne équipe chapeautée par M. Laurent Banta, aujourd'hui président honoraire, était aux commandes de 2016 à 2025, abnégation, disponibilité, travail, l'épicentre des 10 ans de sacerdoce réussi. Le nouveau conseil des laïcs du 10 district a décidé de leur dire merci et recevoir des conseils. C'était le samedi 16 mai 2026 autour d'un déjeuner hommage à l'espace Orzan, Evers Abidjan, Cocody Engrais 7e tranche, en présence du surintendant du district Abidjan Nord, très révérend pasteur Michel Lobo. C'est un programme de reconnaissance témoigne le président des laïcs du district Abidjan Nord, le docteur Dajan Stéphane.
8: C'est un grand moment de joie et de reconnaissance pour l'ensemble du district, avec à sa tête le surintendant, le très grand pasteur Michel Lobo. Ce programme, nous l'avons voulu parce que Dieu l'a voulu. C'est un programme de reconnaissance. Reconnaissance d'abord à Dieu pour avoir veillé sur le district, pour avoir à un moment donné donné les capacités et les moyens au district de réaliser des performances. Reconnaissance aussi à des anciens, l'équipe du président Laurent Banta qui, durant 10 ans, n'est-ce pas, a pu travailler, s'étant livré au Seigneur, abandonné au Seigneur comme de simples instruments et que Dieu a justement utilisé pour agir dans le district et à travers le district pour qu'aujourd'hui ce district soit reconnu comme un district TGV, le district train à grande vitesse. Donc, remerciement donc à ces anciens responsables du district d'Abidjan Nord. Mais en plus de ces remerciements, l'occasion aussi est bonne, nous en tant que nouvelle équipe, de recevoir des conseils, n'est-ce pas, et les prières des anciens pour bénir notre mandat, pour nous accompagner de leurs conseils avisés. Parce que le district d'Abidjan Nord, c'est un label. Le district d'Abidjan Nord, c'est un savoir-faire, c'est un savoir-être. Et ce qui est bon, c'est ce qu'il faut continuer. Donc nous devons donc, en tant que nouvelle équipe, prêter l'oreille à ces conseils avisés de nos dévanciers pour que nous continuions à porter haut le flambeau du district d'Abidjan Nord.
2: Le président honoraire des laïcs du district Abidjan Nord, Laurent Banta, rend gloire à Dieu pour ses 10 ans de travail abattu.
9: Bon, je crois qu'il faut rendre grâce à Dieu pour ce moment très fort et qui, ma foi, est un moment aussi de retrouvailles et de reconnaissance. D'abord, la gloire à Dieu qui nous a permis de faire ce travail-là pendant une décennie. Ce n'est pas aussi chose facile, ce n'est pas aisé. Et Dieu nous a conduit pas à pas, d'année en année, jusqu'à ce que nous arrivions là, en mettant le district à un au niveau qu'on avait trouvé lorsque nous sommes arrivés. Et je pense que tout dans la gloire de Dieu. Le bishop Benjamin Boudi nous a décerné le titre du district TGV. C'est une manière pour lui de nous stimuler, de nous galvaniser et surtout de nous permettre de ne pas baisser les bras et d'aller toujours de l'avant. Parce qu'il est plus difficile pour un athlète d'élever le niveau que de se maintenir. Si vous ne pouvez pas élever le niveau, donc vous restez à votre niveau, ça doit maintenir le niveau au niveau de la mer. Si vous pouvez élever, vous allez au-dessus de la mer. C'est une phrase qui nous a galvanisé, qui a fondé notre orgueil pour dire qu'on nous regarde faire et que tout le monde a les yeux sur nous. Nous n'avons pas droit à l'heureux. C'est pas la grâce de Dieu, nous avons travaillé jusqu'à ce niveau pour qu'aujourd'hui nous atteignons la fin de notre mandat et que nous partions la terre haute et avec une certaine fierté.
2: Selon M. Laurent Banta, il n'y a pas de génération spontanée, suivi de conseils.
9: Mais vous dire que la génération qui est arrivée aussi est une génération dont la plupart ont travaillé avec nous dans l'équipe. Et déjà, en termes structurels, il n'y a pas de génération spontanée. Lorsque vous êtes dans l'ancrage, vous travaillez, vous arrivez à un niveau où vous atteignez ce niveau-là. Et je pense qu'il faut faire plus que nous. C'est notre souhait le plus absolu. Parce que lorsque nous étions arrivés, nous avons fait plus que nos prédécesseurs. Ils aussi ont le droit de faire plus que nous. Ils ne vont pas s'arrêter là. Et le district est en marche. Où il y a la nouvelle équipe, la disponibilité, abnégation au travail, fidélité et solidarité. Ce sont ces trois qualificatifs là qui peuvent leur permettre d'aller de l'avant. Parce que si vous n'êtes pas disponible, vous n'allez pouvoir rien faire. Puisque l'exercice au niveau du district est un statut de bénévolat. Or, le travail qu'on amorce au niveau du district est un travail qui a la dimension nationale. On a beaucoup à faire. Chacun doit apporter son expertise pour que le district puisse grandir. Fidélité, il faut être toujours là, être fidèle. Abnégation au travail, travailler de manière complémentaire avec tous les pasteurs. Donc il doit y avoir une complicité notoire entre pasteurs et laïcs pour que le travail puisse avancer. Et enfin, solidarité, c'est ensemble qu'on peut y arriver.
2: Des récipiendaires composés de pasteurs et de laïcs se sentent très honorés à l'issue de cette rencontre.
10: Pasteur Michel Lobo, surintendant du district d'Abidjan Nord. Dire que j'ai fait beaucoup, je ne vois pas ce que j'ai fait. J'ai travaillé avec une équipe. Et en arrivant ici, j'ai décliné ma vision du travail. Et cette équipe a épousé cette vision. Et l'équipe m'a accompagné. Et nous sommes arrivés à la fin de notre mandat. L'équipe est partie. Mais les responsables de l'église ont bien voulu me maintenir encore pour un temps à la tête de ce district. Et personnellement, je qualifie ce temps de maintien comme un temps de tuilage pour que les anciens qui s'en vont et les nouveaux qui arrivent, la transition puisse se passer dans les meilleures conditions. Et comme les choses sont en train de prendre, nous avons donc, avec l'exécutif actuel, décidé de manifester notre reconnaissance à ceux qui sont partis.
11: Monsieur Begré Mangli Joseph, PL honoraire du circuit de Benyerville, nous voulons rendre toute la gloire au Seigneur Jésus-Christ qui nous a utilisés dans le circuit et dans les districts d'Abidjan Nord pour œuvrer à la gloire de son Saint-Nom. Aujourd'hui, le circuit du district reconnaissant nous a invités à nous honorer et nous voulons saluer le leadership de notre révérend pasteur Michel Lobo, surintendant d'Abidjan Nord, qui nous a appelés à ses côtés et ensemble nous avons travaillé pour hisser le district à la place qu'il est. Merci à Dieu.
12: Très révérend Célestin Akafou, aumônier général de la communication, mais dans le cadre du district, nous avons la charge de gérer la communauté et Ebenezer de deux plateaux, la cité de la révélation. Et je crois que certainement, c'est dans le cadre de tout ce que nous faisons dans le district que nous avons été honorés.
13: Je suis Bombro Alphonsine, épouse Tano. J'ai travaillé dans le district en tant qu'intendante chef du district. Depuis 2018, je suis arrivée dans le district Abidjan Nord. Et aujourd'hui, Dieu a fait la grâce que le district Abidjan Nord, avec à sa tête le très révérend Michel Lobo, m'ont honoré. Vraiment, je suis contente. Et vraiment, je remercie le district Abidjan Nord avec à sa tête actuellement le PL Stéphane Djada.
14: Esther Adou, précisément de l'église Tom John Wesley de la Riviera Palmeraie. Je suis vraiment dans la joie et surtout reconnaissante à l'Éternel qui a rendu toute chose possible. C'est depuis 2016, aux côtés du PL Gbonta, ma joie, elle est grande de savoir qu'en ce jour, le district reconnaît ce travail que nous faisons.
2: Le gouvernement ivoirien accentue la pression sur l'incivisme. La Direction générale des transports terrestres annonce une traque imminente contre les mauvaises pratiques dans le secteur des BACA et des taxis à Abidjan. Dans le cadre de l'opération Tolérance Zéro, les autorités vont cibler les véhicules sans plaque d'immatriculation valide ainsi que l'usage d'accessoires interdits comme les dabagaou et les bavettes fantaisistes. Par ailleurs, le ministère des Transports réaffirme son ambition de réduire de 50% le nombre de victimes d'accidents de la route d'ici 2030 grâce au permis à points. Cérémonie de graduation de la deuxième promotion baptisée Promotion Excellence à l'école de formation Pierre Vivante. Ils sont au nombre de 19 désormais prêts à servir Dieu après 6 mois de formation théorique. L'école Pierre Vivante a procédé à la sortie officielle de ses étudiants issus de la deuxième promotion baptisée Promotion Excellence lors de sa cérémonie de graduation. C'était le samedi 9 mai dernier à l'église Fosquare, la porte des cieux. Cocody Rivera Faya, en présence des hommes de Dieu, des responsables et formateurs de la dite école, des parents, amis et connaissances, venus apporter leur soutien aux différents gradués. Le révérend Wongi Barthélémy, directeur fondateur de l'école Pierre Vivante, directeur de mission de l'église Fosquare, par ailleurs pasteur de l'église Fosquare de Bengerville, nous donne le sens de cette cérémonie de graduation.
15: Aujourd'hui, nous venons de faire la cérémonie de la remise des diplômes de la deuxième promotion. Il faut dire que cette formation est venue d'une vision que le Seigneur nous a révélée, celle de pouvoir équiper, n'est-ce pas, la génération. Et puis, tous les jeunes hommes de Dieu, tous les pasteurs qui n'ont pas forcément l'occasion de faire des grandes écoles théologiques, nous leur donnons cette opportunité. Et les cours se font en ligne les week-ends, c'est-à-dire les samedis soirs et aussi les dimanches soirs. Elle vise à équiper, n'est-ce pas, tous les enfants de Dieu, tous les laïcs, disons, même les pasteurs, à l'œuvre du ministère. Comme le dit la Bible, voilà, les ministères sont là pour l'équipement des saints. Et c'est ce que nous faisons par la grâce du Seigneur. Nous voulons ici amener le corps de Christ, n'est-ce pas, à plus d'engagement dans l'œuvre de Dieu, mais avec la connaissance requise. Voilà, parce qu'on ne peut pas servir Dieu sans réellement avoir la formation. Ce n'est pas facile parce qu'aujourd'hui, sur la place, on voit beaucoup d'erreurs, beaucoup d'hérésies, et parce que, tout simplement, il n'y a pas de formation. C'est pour ça que nous donnons l'occasion à toute l'Église de Jésus-Christ de pouvoir avoir un minimum de connaissances bibliques et théologiques. Et voilà pourquoi Dieu nous a mis à cœur de commencer, n'est-ce pas, cette école de formation que nous avons appelée Pierre Vivante. Pourquoi Pierre Vivante? Cela est tiré du livre de 1 Pierre 2, verset 5, qui dit que nous, comme des pierres vivantes, nous devons nous édifier les unes sur les autres pour former un saint sacerdoce, une maison sainte. Et donc, c'est cette image de pierre vivante solide, pouvoir faire l'œuvre de Dieu, n'est-ce pas, mettre dans la fermeté, dans la solidité, dans la consistance et même dans l'excellence.
2: Le révérend docteur Nobu Lucien, formateur à l'école Pierre Vivante, coordinateur national des intercesseurs missionnaires, nous parle ici du cours qu'il a eu à dispenser aux différents étudiants.
16: J'ai présenté le cours sur l'eschatologie. Voilà, nous avons vu l'eschatologie. Sur certains points eschatologiques, je crois nécessaires pour tous les pasteurs, même pour l'Église. L'eschatologie s'oppose à la protologie. C'est deux sciences théologiques qui sont opposées. La protologie en tant que connaissance et savoir du passé, ce que habituellement on appelle histoire. Mais c'est l'histoire des faits concernant les dispensations. L'eschatologie, quant à elle, c'est une science théologique qui se penche sur l'avenir, qui regarde plus devant nous et qui apprécie ou révèle les événements à venir. Les événements à venir par rapport au temps, les caractéristiques et les indices et tous les signes. C'est cela l'eschatologie.
2: Des gradués s'expriment au terme de cette belle célébration du savoir au micro de notre reporter sur place, Moïse Ngueta.
17: Prophète Béni Touré, pasteur principal de l'église Fosquare de la Rivera à Nono, et je suis également le chef de promotion de cette très belle promotion qui vient de sortir, de la promotion excellente. Et je voudrais bénir Dieu pour cette cérémonie de graduation aujourd'hui qui marque bien entendu un point d'honneur à notre endroit. Et je veux magnifier, dire merci à Dieu parce que au cours de ces 6 derniers mois, l'école nous a véritablement donné une formation qualitative. Une formation qui nous a permis aujourd'hui d'être des pasteurs aguerris. Moi, je suis sur champ depuis près de 10 ans, mais je dirais que cette formation est venue propulser encore mon savoir pour me tenir devant mon peuple et apporter quelqu'un souffle nouveau, bien entendu, dans l'enseignement du Seigneur.
18: Je suis Sandrine Okenye, je suis de l'église Fosquare, la porte des cieux. Je bénis le nom du Seigneur et par ce micro, je voudrais dire merci à toute l'équipe de Fréquence Vie, à tous ceux qui me soutiennent, qui m'ont soutenu, qui ont été avec moi, mes amis. Que Dieu vous bénisse. Je dis merci au Seigneur parce qu'il a permis qu'on puisse suivre cette formation. Vraiment, ça n'a pas été facile parce que le temps, il fallait régler pas mal de choses, gérer le travail et toutes ces choses, mais pour le Seigneur, on est dévoué. comme la Bible a dit, le zèle de ta maison me dévore. Et c'est cette force-là qui nous a donné de pouvoir continuer et être aujourd'hui récipiendaire à cette cérémonie. Je bénis le nom du Seigneur. Toute chose n'est pas facile, mais Dieu attend de nous une force. Dieu attend de nous d'être persévérants. Au bout de la persévérance, que se trouve la récompense. Donc, vraiment, je suis contente. Nous avons organisé, par la grâce de Dieu, tout s'est bien passé. Et je voudrais, par ce micro, saluer mon pasteur, la révérende Niepé Déborah, et mon pasteur Kwadjo Salimata, et toutes ces servantes de Dieu avec qui elle travaille. Que Dieu vous bénisse et merci encore. Merci Fréquence Vie, merci à tous les auditeurs. N'oubliez jamais, la radio est toujours avec nous pour nous aider, pour nous donner d'être fortifiés, pour nous encourager dans notre marche et continuons de suivre et soutenir cette radio.
2: 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Nous arrivons à l'invité de la rédaction. Monsieur Franck Moïse Poco, juriste, entrepreneur, conseiller en insertion professionnelle à l'agence Emploi Jeune, est notre invité. Il est interrogé par Samuel Chrysostome Nyumuti. Voici pour vous, mesdames et messieurs, l'invité de la rédaction.
1: Présentation, Nyumuti Samuel Chrysostome.

0: Des jeunes en Côte d'Ivoire, dispositif d'accompagnement et opportunités offertes par l'agence Emploi Jeune. C'est le thème de l'invité de la rédaction de ce jour. Pour nous aider à mieux cerner la problématique, nous sommes avec M. Franck Moïse Poco, juriste de formation, conseiller en insertion professionnelle à l'agence Emploi Jeune. Responsable au guichet emploi, Cocody, il est marié, père d'un enfant. Merci d'avoir accepté notre invitation liée à l'employabilité des jeunes. Que Dieu vous garde. Vous avez les salutations du directeur général de la Radio Nationale Fréquence 8, M. Laurent Banta.
1: Ah oui, merci beaucoup. Merci à tous nos auditeurs. Merci de m'accueillir sur vos antennes. Je profite donc pour adresser mes salutations, mais les plus chaleureuses à M. Laurent Banta, donc directeur général de la Radio Fréquence Vie, pour l'opportunité qu'il nous donne d'éclairer plus ou moins la lanterne de la jeunesse.
0: Merci beaucoup, M. Poco. Alors, qu'est-ce que ce thème vous inspire ? Insertion professionnelle des jeunes en Côte d'Ivoire, dispositif d'accompagnement et opportunité. M. Franck Moïse Poco.
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1: Ben écoutez, faut dire déjà que mon travail au quotidien, c'est d'accompagner les jeunes à trouver leur chemin dans le monde du travail. Parce que oui, je crois en chaque potentiel, je crois au potentiel de chaque jeune. Et savez-vous que plus de 60% des demandeurs d'emploi en Côte d'Ivoire sont de moins de 35 ans. Ce chiffre nous interpelle et ça devrait nous interpeller. Mmh. Et la bonne nouvelle, c'est que il y a un organisme, il y a une structure qui s'appelle l'Agence Emploi Jeune qui est là pour nous accompagner avec des dispositifs concrets. Et voilà ce qui motive ma présence ici.
0: D'accord. D'où l'intérêt de la problématique. C'est bien cela?
1: C'est ça, oui.
0: D'accord. Alors, est-ce qu'un jeune sans diplôme a vraiment sa place à l'agence Emploi Jeune ou est-ce surtout fait pour les diplômés?
1: Alors, faut déjà comprendre le contexte. Alors, l'agence Emploi Jeune, c'est une structure publique placée sous tutelle du ministère de la Promotion de la Jeunesse, de l'Insertion Professionnelle et du Service Civique. Alors, l'agence Emploi Jeune s'adresse aux jeunes de 16 à 40 ans. Alors, elle s'adresse à toutes les catégories de jeunes, diplômés ou non. Donc, voilà un peu pour structurer notre contexte.
0: D'accord. Alors, l'agence Emploi Jeune existe depuis combien de temps et quel bilan peut-on faire aujourd'hui concrètement? C'est quoi le dispositif d'accompagnement?
1: Bien. Alors, faut dire déjà que l'agence existe depuis 2015. Donc, avant l'agence Emploi Jeune, il y avait plusieurs structures qui existaient et qui travaillaient dans le même esprit de l'agence Emploi Jeune. Mmh. Bah, à un moment, il s'est vu important. L'État de Côte d'Ivoire a jugé nécessaire de réorganiser toutes ces structures pour former l'agence Emploi Jeune.
0: Sinon, la structure existait?
1: Alors, il y avait des structures comme l'AGEP, le FNJ, donc le FIDES, qui étaient des structures qui existaient auparavant, mais qui travaillaient dans le même élan. D'accord. Que l'agence Emploi Jeune. Alors, le 8 avril 2015, précisément, l'État de Côte d'Ivoire a jugé bon de fédérer toutes ces structures pour créer ce qu'on appelle aujourd'hui l'Agence Emploi Jeune, qui est le guichet unique de l'employabilité des jeunes en Côte d'Ivoire.
0: D'accord, mais ce secteur semble méconnu jusqu'à aujourd'hui.
1: Méconnu, je dis non, je pense non.
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1: Parce que l'agence existe depuis des années. Écoutez, l'agence a quand même à son actif un certain nombre donc de dispositifs qui sont très connus des jeunes.
0: D'accord.
1: Vous parliez de bilan, mais écoutez, l'année 2025, pour rester qu'à l'année 2025, il y a ces plus de 20 000 jeunes qui ont bénéficié donc de nos stages écoles, plus de 50 000 jeunes qui ont bénéficié de nos stages immersion. Donc je veux dire, l'agence est très connue de la jeunesse. C'est la maison des jeunes, on dira.
0: La maison des jeunes, d'accord. Et en termes de bilan, on en parle avec vous.
1: Oui, alors le bilan, il est satisfaisant. L'agence Emploi Jeune, c'est la maison des jeunes. C'est vrai qu'on peut effectivement entendre ci et là certains jeunes qui estiment qu'ils ne sont pas forcément pris en charge, mais faut dire que l'agence Emploi Jeune fait beaucoup, beaucoup pour la cause de la jeunesse en Côte d'Ivoire.
0: D'accord. Alors le bilan, il est satisfaisant. C'est quoi le contenu de ce bilan? Les jeunes vous écoutent, monsieur Poco.
1: Alors, faut dire que nous avons des dispositifs qui partent donc de l'emploi salarié. papier jusqu'au permis de conduire. Je détaillais.
0: Voilà, alors déjà, explications à ce
1: bien
0: niveau-là.
1: Sûr, bien sûr. Donc déjà pour ce qui concerne l'emploi salarié, nous avons déjà des stages, donc des stages école, des stages de qualification, ce qu'on appelle les stages immersion. Mmh. Alors le stage école, c'est quoi? C'est le stage qu'on fait étant à l'école, généralement pour valider une année, pour valider un diplôme.
0: D'accord.
1: C'est le cas du système BTS par exemple, parce que le BTS, il faut le dire, c'est le diplôme qu'on obtient après validation donc d'un stage. Mmh. Donc l'agence emploi jeune soucieuse donc de cette question, donc à initier ce qu'on appelle les stages école. Donc des stages qu'on fait à l'école pour valider un diplôme.
0: Et depuis après sa création, quoi, depuis sa naissance?
1: Oui,
0: la naissance de l'emploi jeune.
1: Oui, naturellement, même bien avant cela.
0: D'accord.
1: Les stages école ont toujours existé, mais l'agence emploi jeune a été donc le levier qui permet de pouvoir trouver, parce que faut dire, tout le monde n'a pas la chance d'avoir un stage aussi facilement. Mmh. L'agence emploi jeune donc permet aux jeunes de Côte d'Ivoire, d'Abidjan comme de l'intérieur d'avoir des stages. Mmh. Alors après ça, je parlais de stage de qualification. Mmh. J'aime le dire, c'est le stage qui est le pont entre le diplômé et le monde du travail.

0: comment ça marche. Donc, on les reçoit en stage d'immersion sans tenir compte de leur profil académique. Donc, on pourra recevoir un jeune qui est en droit, on pourra le mettre en pharmacie, on pourra le mettre dans un autre cabinet qui pourra lui donner de pouvoir se frotter au monde du travail, mais au-delà de lui permettre d'avoir d'autres perspectives.
1: On ne cherche pas un profil ou bien pourquoi cela?
0: Alors, c'est pour déjà donner à tout le monde d'avoir un esprit ouvert sur d'autres horizons. Parce qu'on ne finit pas forcément là où on a commencé. D'accord. On peut faire du droit et on va finir dans un autre domaine. Mmh. On peut être en pharmacie et on va finir dans un autre domaine. Mmh. Alors, c'est pour permettre aux jeunes...
1: Mais pourquoi déjà ne pas se spécialiser dans le domaine qu'on maîtrise le mieux?
0: Oui, en réalité, le domaine qu'on maîtrise, c'est le domaine qu'on apprend à l'école. Mmh. Donc, pour quelqu'un qui est en faculté de droit, j'aime le dire parce que je suis juriste de formation. Alors, pour quelqu'un qui a fait du droit, ce n'est pas évident qu'il finisse magistrat, faut le dire. Mmh. La réalité du terrain nous le prouve. Mmh. Ce n'est pas évident qu'il
1: finisse... Vous êtes un bel exemple.
0: Ben oui, parce que j'ai fait du droit. Aujourd'hui, je suis en insertion professionnelle à l'agence emploi jeune. Mmh. Donc, on ne fait pas du droit forcément parce qu'on va finir magistrat ou avocat. Mmh. Alors, faut pouvoir permettre aux jeunes de comprendre qu'il existe d'autres débouchés. Mmh. Donc, pour pouvoir se frotter à ces réalités, mmh. ces débouchés-là sont tels que, par exemple, des juristes, conseils. Donc, on leur permet d'être dans d'autres structures pour pouvoir leur permettre de comprendre le monde du travail. Mmh. Alors, à côté de cela, on a aussi des placements directs en entreprise,
1: d'accord.
0: en CDD, en CDI, parce que des entreprises nous font confiance, je l'ai dit, mmh. c'est le guichet unique de l'employabilité des jeunes en Côte d'Ivoire. Donc, on a des partenaires qui sont des entreprises privées mmh. comme publiques mmh. qui nous sollicitent naturellement pour pouvoir leur mettre à disposition du personnel. Mmh. Donc, on le fait aussi à l'agence emploi jeune. Mmh. Des formations de reconversion et des requalifications, parce qu'on ne finit pas là où on a commencé.
1: Tout à fait.
0: Apprendre d'autres choses pour pouvoir donc être meilleur sur le domaine, être meilleur sur le monde du travail. Mm-hmm. Voilà, je le dis, le marché du travail aujourd'hui est compétitif et exigeant. Mm-hmm. Il faut pouvoir donc se former davantage pour pouvoir ne pas rester en marge. Mm-hmm. Alors, il y a aussi ce qu'on appelle les TIMO, qui sont les travaux à haute intensité de main-d'œuvre. Pour revenir à votre question, donc c'est pour des jeunes qui sont scolarisés ou non.
1: D'accord.
0: Donc, pour leur donner de pouvoir apprendre des petits jobs mm-hmm. et leur permettre d'économiser pour pouvoir leur donner de pouvoir se relancer, mmh. faire une activité plus tard. Mmh. Il y a aussi ce qu'on appelle les AGR, qui sont les financements de projets en réalité. Mmh. Il y a aussi donc les dispositifs comme les permis de conduire. En réalité, on ne finira
1: les
0: pas de parler...
1: Les permis de conduire.
0: Ben oui, les permis de conduire, parce que nous sommes conscients qu'aujourd'hui, le permis de conduire devient un diplôme, faut le dire.
1: Fait partie de l'employabilité.
0: Tout ça fait partie effectivement de l'employabilité, parce qu'aujourd'hui, faut le dire, avec un permis de conduire, on peut facilement ouvrir un petit business. Mmh. On peut être un livreur, on peut être un chauffeur professionnel. Même si on n'est pas allé loin dans les études, ça permet de pouvoir nous insérer. Voilà un peu, cité de manière ramassée, j'ai envie de le dire, les différents dispositifs. Mais il faut aussi insister sur quelque chose. C'est mm-hmm. important pour nos jeunes mm-hmm. de pouvoir se rendre dans les différents guichets mm-hmm. qui sont un peu partout sur l'étendue du territoire ivoirien.
1: D'accord.
0: À Abidjan, à l'intérieur du pays, dans chaque mairie, existe un guichet emploi prêt à prendre en charge les jeunes demandeurs d'emploi en Côte d'Ivoire. Mm-hmm. Voilà.
1: D'accord. Alors, pour l'appui à l'entrepreneuriat, est-ce que l'agence emploi donne directement de l'argent aux jeunes ou c'est uniquement de l'accompagnement technique?
0: On a une phase récente même des AGR qui est en phase de financement, donc la phase 2025 mm-hmm. qui est en phase de financement. On a des partenaires financiers avec lesquels on travaille. Donc, très souvent, c'est de l'argent, donc c'est de l'accompagnement financier mais direct. Mm-hmm. Et ça peut être aussi en fonction du projet, ça peut être de l'accompagnement technique. Mm-hmm. Parce que quelqu'un qui veut se lancer dans une ferme, mm-hmm. il a naturellement besoin d'abreuvoir, il a besoin d'un local, il a besoin d'aliments. Mm-hmm. L'agence emploi jeune très souvent est en partenariat avec des structures. Mm-hmm. Donc ils peuvent nous mettre cela à disposition.
1: D'accord.
0: Pour qu'on puisse donc apporter à ce jeune-là qui veut se lancer.
1: Et vous allez sur le terrain pour vérifier.
0: Bien sûr, il y a un suivi.
1: Ça se passe comment concrètement, monsieur Poko?
0: Bien sûr, parce qu'il y a un suivi qui se fait, parce qu'il ne suffit pas de donner d'eau.
1: D'accord.
0: L'état de Côte d'Ivoire, c'est un état sérieux. Donc mm-hmm. à travers l'agence emploi jeune, quand on octroie des prêts, parce que ce sont des financements mm-hmm. sous forme de prêts,
1: d'accord.
0: parce qu'il faut le rembourser pour que d'autres jeunes en bénéficient. Mm-hmm. Donc il y a un suivi qui est fait sur le terrain mm-hmm. pour pouvoir permettre d'accompagner mais essentiellement le jeune.
1: Mm-hmm. Et cela se comporte bien de nos
0: mais
1: jours.
0: Oui, bien sûr, bien sûr. Alors faut dire
1: les
0: que
1: jeunes sont à l'écoute, ils peuvent témoigner.
0: Bien
1: ils
0: sûr,
1: vous
0: bien sûr.
1: Il
0: faut dire les jeunes aujourd'hui ont compris que tout n'est pas une question de travailler dans un bureau. Il faut aussi comprendre qu'il faut passer l'étape de demander, mais il faut créer de l'emploi. Mmh. Donc, l'entrepreneuriat aujourd'hui est un maillon mais essentiel du développement du pays.
1: Créer l'emploi, créer comment? Il faut de l'argent.
0: Oui, par l'entrepreneuriat.
1: C'est-à-dire?
0: Parce que, je le dis,

0: qu'on peut être diplômé de faculté de droit et on peut être un très grand entrepreneur, mmh. par exemple dans le domaine de l'élevage. Mmh. Donc on peut venir se rapprocher des agences régionales emploi jeunes mmh. et solliciter des prêts, des financements pour pouvoir s'installer et pouvoir développer une activité en tant qu'entrepreneur.
1: C'est possible.
0: Bien sûr.
1: Avec vous avez des exemples concrets?
0: Mais oui, des exemples concrets.
1: On peut en citer?
0: Bien sûr. Alors, je vous cite rapidement cette dame qui a créé cette ligne donc, de poupées africaines qu'on appelle Nema Doll.
1: D'accord.
0: Qui a bénéficié d'un accompagnement. Mais il y en a plein. Je ne veux pas forcément citer de nom pour ne pas mm-hmm. qu'on ait l'impression que c'est une certaine catégorie
1: tout
0: de personnes.
1: Fait, tout
0: mais il faut
1: fait.
0: Le dire, aujourd'hui, plein de jeunes sont bénéficiaires et ils sont installés, ils mmh. développent leur activité comme il se doit.
1: D'accord.
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1: Monsieur Poco Franck, nous allons encore séjourner dans votre réflexion. Est-ce qu'un jeune de l'intérieur du pays, un cas pratique, hein, Boaké, Korogo, Man, Ferke-Sédougou, Touba, Séguéla, pour ne citer que ces villes, peut bénéficier, pour parler du jeune, des mêmes services qu'un jeune d'Abidjan?
0: Ben, écoutez, c'est une très belle question. L'agence emploi jeune se rapproche des jeunes. Alors, donc, il n'est pas une question de jeunes d'Abidjan. Il est une question de jeunes de toute la Côte d'Ivoire entière. L'agence emploi jeune a des agences régionales sur toute l'étendue du territoire.
1: Donc, quand ils disent que de leur affaire là, nous, on ne comprend rien.
0: Non, non, ben, il faut pas le dire. Il faut aller sur le terrain parce que la réalité, mm-hmm. c'est que les jeunes aujourd'hui le disent, mais ils vont pas à l'information.
1: D'accord.
0: Ah, il faut aller à l'information.
1: Il faut aller à l'information.
0: Parce qu'aujourd'hui, ben, écoutez, dans toutes les mairies en Côte d'Ivoire, il y a un guichet emploi.
1: D'accord.
0: Ça suffit largement pour couvrir toute l'étendue du territoire ivoirien. Mm-hmm. Vous allez à Niakara, vous allez à Man, vous allez à côté des agences régionales qui existent, mm-hmm. il y a aussi des guichets emploi qui sont donc là pour se rapprocher essentiellement des jeunes, des populations. Mm-hmm. Donc, il n'y a aucun jeune qui peut dire que dans sa région, il n'y a pas d'agence emploi jeune, il n'y a pas de guichet emploi. C'est pas possible.
1: Mm-hmm. C'est le même traitement.
0: Le même traitement partout. Mm-hmm. Je vous le garantis. Et les témoignages sont légions.
1: D'accord.
0: Les témoignages sont légions. Partout en Côte d'Ivoire, l'agence emploi jeune est présente et au service des populations, au service des jeunes.
1: Mmh, d'accord. Alors, M. Poco, je ne vous saisis pas bien. Vous parlez de la gratuité de vos services, mais dans les faits, est-ce qu'il n'y a pas des frais cachés, voilés derrière, des formations payantes ou des intermédiaires qui profitent de la situation? Éclairez les jeunes et les parents à l'écoute.
0: Écoutez, c'est une très belle question et je me réjouis d'être à la radio Fréquence Vie, qui est une radio qui est écoutée partout en Côte d'Ivoire, pour pouvoir me prononcer essentiellement sur cette question.
1: Merci pour votre honnêteté.
0: Faut le dire, tous nos dispositifs, tous nos services à l'agence emploi jeunes sont totalement gratuit. D'accord. Alors, il n'y a aucun frais. On ne paye rien à l'agence emploi jeune. Mais je le dis et en connaissance de cause, parce que aujourd'hui, nous sommes confrontés à certaines arnaques sur les questions de l'emploi, parce que l'employabilité, c'est un sujet sensible.
1: Tout à fait.
0: Certaines personnes reçoivent des messages, vous êtes sélectionné, passez à l'agence emploi jeune, vous devez payer 6 000 francs.
1: Finir avec la galère.
0: Ben oui.
1: Vous comprenez.
0: Mais tout n'est
1: c'est
0: pas une
1: très
0: question.
1: Sensible.
0: Tout n'est pas une question de raccourci aussi. Il faut se rapprocher des agences emploi jeune, faut se rapprocher des guichets emploi, faut aller à l'information. Parce qu'on en voit qui se font anarquer, ils payent 6 000 francs en ligne, ils payent 4 000 francs. Écoutez, à l'agence emploi jeune,
1: ah,
0: je le dis.
1: Vous êtes d'accord avec moi, hein?
0: Oui, c'est ce que je dis. C'est réel. Les anarques existent.
1: D'accord.
0: Mais moi, je suis conseiller à l'agence emploi jeune et je vous le garantis, à l'agence emploi jeune, tous nos services sont gratuits.
1: Et que faites-vous face à ces arnaqueurs?
0: Mais bien sûr, nous prenons le taureau par les cornes. Aujourd'hui, nous, quand on tombe sur un cas d'arnaque, ben, on remonte aux services compétents pour pouvoir leur donner ce service de l'affaire. Mais
1: d'accord.
0: Naturellement, dans notre phase de sensibilisation, mmh. on insiste sur tout ce qui est gratuité
1: d'accord.
0: des services de l'agence emploi
1: jeune. Est-ce que vous avez déjà épinglé certains arnaqueurs?
0: Bien sûr.
1: Mais c'est cela.
0: Bien sûr. On en en prend pour tous les jours.
1: La sève de l'essence.
0: On en prend tous les jours, mais faut le dire, une fois n'est pas coutume. Hein. Mmh. Les jeunes reçoivent encore et encore des messages, des appels. Et comme vous l'avez dit, c'est un sujet sensible. Mmh. Donc nous aussi, on continue d'alerter, on continue d'informer, on continue de porter l'information de la gratuité de nos services sur toute l'étendue des territoires ivoiriens.
1: D'accord, les parents vous écoutent ce matin, ils sont souvent découragés, anarqués et tout ça. Un mot à l'endroit des parents, c'est important, hein, parce que c'est les parents qui financent généralement.
0: Bien sûr, non, aux parents, moi je leur dis grand merci, parce que vous l'avez dit, je suis jeune, et je parle donc de la cause de la jeunesse, c'est un sujet donc que je maîtrise, et aux parents je dis grand merci pour les efforts, mais aux jeunes, je veux leur donner de comprendre qu'il ne faut pas verser dans le découragement. Il ne faut surtout pas verser dans le découragement. Il faut aller à l'information. Les dispositifs, je les ai cités vite fait, mais les dispositifs sont légion. Une fois que vous êtes en agence, vous allez comprendre que depuis donc l'accueil et l'orientation, on vous prend en charge. En fonction de votre profil, on vous oriente. Vous allez comprendre que les dispositifs sont réels et sont présents pour effectivement vous prendre en charge. Donc, faut pas verser dans le découragement. Faut pas verser dans la rumeur. L'agence n'est pas au service d'une catégorie de personnes, non. L'agence emploi jeune est au service de tous les Ivoiriens, tous les jeunes en Côte d'Ivoire. Voilà.
1: D'accord, je reviens un peu là-dessus encore parce que on entend parfois des témoignages de jeunes déçus. Ça, je vous dis, hein, monsieur Pocofranc, qui disent être allés à l'agence sans résultat. Vous êtes conscient de cela?
0: Non, alors, il faut le dire, les témoignages qu'on entend très souvent, c'est des témoignages de jeunes qui postulent certainement, qui restent en ligne. Alors, je l'ai dit, tout n'est pas une question d'être en ligne. Nos guichets sont des bureaux physiques qui existent. Nos agences régionales sont des bureaux physiques qui existent. Il faut se rapprocher de ces bureaux. Alors, pour la petite histoire, moi, j'ai reçu il n'y a pas très longtemps un jeune qui est venu et qui m'a dit qu'il était en quête de stage de qualification. Et vous savez, les offres, on les rend publiques. Mais le contact humain, il est indescriptible. Alors, quand je vois devant moi un jeune qui me dit qu'il a vraiment besoin d'un stage parce que c'est compliqué, il vit une situation compliquée, délicate en famille, alors je suis tout de suite attristé et son cas m'intéresse particulièrement. Donc, quand j'ai une opportunité, je pense directement à lui. Donc, je veux dire, il ne faut pas juste rester en ligne, il faut se rapprocher des agences, il faut aller à l'information.
1: Vous êtes sensible des cas que vous
0: rencontrez ? Bien sûr, parce que c'est l'une des choses vraiment qui nous intéresse. Je vous l'ai dit, plus de 60% de la population en Côte d'Ivoire, de ceux qui demandent l'emploi, ont moins de 35 ans. Naturellement qu'on est sensible à cette question et on met tout en œuvre pour pouvoir servir effectivement les jeunes en Côte d'Ivoire.
1: D'accord, sinon il y a beaucoup de frustrés. Hein?
0: Non, mais écoutez, il faut le dire, hein, les choses sont en train d'aller bon train. Toutes les frustrations que les jeunes expriment, je pense que l'État de Côte d'Ivoire en tient compte. Et c'est factuel, on en tient compte et on travaille à naturellement améliorer toute la qualité de nos services sur toute l'étendue du territoire ivoirien. Pour faire de moins en moins de frustrés, on dira.
1: D'accord, et le ministère travaille à cela. C'est bien
0: naturellement,
1: cela?
0: Naturellement, c'est le ministère des jeunes, l'agence emploi jeunes et la maison des jeunes et naturellement que nous prenons toutes les préoccupations des jeunes à cœur.
1: Et à votre niveau, s'il y a un problème, vous faites remonter cela?
0: Oui, alors...
1: À qui des droits?
0: À lui, naturellement. Naturellement, et vous savez, le ministre...
1: Et ça se passe comment concrètement?
0: Le ministre de la...
1: Entre vous et le ministre?
0: Alors, nous sommes le bras armé du ministère de la promotion de la jeunesse sur toutes les questions d'employabilité.
1: D'accord.
0: Alors, le ministre est très sensible, monsieur Mamadou Touré, ministre de la jeunesse, de l'insertion professionnelle du service civique, est très sensible à la question donc des jeunes. Donc il est disponible et c'est l'un des rares ministres d'ailleurs qui n'hésite pas à donner son numéro partout où il passe pour pouvoir être interpellé à n'importe quel moment. Donc faut le dire, notre structure est ouverte, elle est ouverte aux jeunes, elle est ouverte à toute la population donc ivoirienne, à toute la frange de la jeunesse ivoirienne, à toutes les catégories de jeunes surtout, et donc pour vous prendre en charge naturellement en tout ce qui concerne les questions d'employabilité. Voilà.
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1: Aujourd'hui, vous êtes une radio nationale, la radio nationale des églises protestantes évangéliques de Côte d'Ivoire. Alors, un jeune par exemple, un jeune chrétien qui pense que prier suffit, qu'il n'a pas besoin de votre structure, Qu'est-ce que vous avez à lui dire?
0: Non, faut le dire. Moi, je me réjouis d'être aussi chrétien et donc d'être une radio nationale écoutée par tout le monde, même au-delà des chrétiens. Il faut le dire. Prier seulement ne suffit pas. Le monde du travail aujourd'hui est compétitif et il est exigeant. Il ne faut pas juste rester à l'église, parce que c'est bien d'y aller, c'est bien d'aller à l'église de prier, mais il faut aussi poser des actes, poser des actions qui sont dans le but de se donner des chances. Parce qu'aujourd'hui, nombreux sont ceux-là qui sortent des universités avec les mêmes diplômes. Il faut pouvoir travailler à avoir quelque chose en plus pour pouvoir se démarquer. Je pense que voilà le message que j'adresse à ces jeunes-là qui sont nos jeunes dans des églises. Mais il est important pour moi de leur donner l'information de pouvoir donc aller dans les agences emploi jeunes qui sont donc des structures créées pour elles et naturellement avoir de quoi faire, avoir du travail. Et Dieu bénit la main de celui qui travaille, n'est-ce pas ce qu'on dit? Voilà.
1: Et donc on dit que le temps de Dieu n'est pas encore arrivé, il faut jeûner, il faut prier, le temps de Dieu viendra.
0: Non, du tout. Je pense que le temps de Dieu, c'est le temps qu'on décide nous-mêmes en tant que jeunes, c'est le temps qu'on décide de prendre conscience et de se donner toutes les chances de réussir. Aux jeunes de Côte d'Ivoire, à tous ceux qui m'écoutent, faut comprendre que l'agence emploi jeune est votre maison, l'agence emploi jeune est une structure dédiée pour votre cause. Il ne faut pas hésiter. Il faut aller dans les agences emploi jeunes. Il faut aller dans les guichets emploi. Il faut aller à l'information. Et naturellement, on sera pris en charge pour le bien de tous, pour le bien des jeunes, mais aussi pour le bien de l'État de Côte d'Ivoire, parce que qui fonctionne avec la population jeune de Côte d'Ivoire. Et il est important que tous ces jeunes-là soient casés, insérés. Et c'est notre objectif.
1: Alors, insertion professionnelle des jeunes en Côte d'Ivoire, dispositif d'accompagnement et opportunités offertes par l'agence emploi jeune. Que retenir?
0: Alors, le mot de fin que je peux apporter, naturellement, il va à l'endroit des jeunes. Et il faut retenir que l'État de Côte d'Ivoire travaille essentiellement pour notre insertion au travers du ministère de la Jeunesse, de l'Insertion professionnelle et du Service civique avec l'agence emploi jeune. Je pense qu'il n'y a aucun souci à se faire, se rapprocher des agences régionales, se rapprocher des guichets emploi, aller à l'information et surtout prendre conscience qu'aujourd'hui nous avons l'opportunité de réaliser nos rêves, l'opportunité de faire parler notre potentiel. Aujourd'hui, on a une opportunité qui se présente à nous au travers de l'agence emploi jeune. Il faut prendre conscience essentiellement de ce que l'agence emploi jeune nous donne, des opportunités que nous devons saisir. Et donc nous devons aller à l'information, je le dirai jamais assez, nous devons prendre conscience que notre avenir est dans notre main et aujourd'hui nous devons agir pour que demain soit meilleur. Voilà. Donc je veux aussi pour finir donc dire merci à tous ceux qui nous ont écoutés, les auditeurs de la radio Fréquence Vie, et dire merci aussi à monsieur Laurent Banta, directeur général de la radio Fréquence Vie, pour cette opportunité qu'il nous donne de nous adresser à des millions de jeunes en Côte d'Ivoire. Et vraiment que Dieu vous bénisse. Bonne continuation.
1: Insertion professionnelle des jeunes en Côte d'Ivoire, dispositif d'accompagnement et opportunités offertes par l'agence emploi jeune. Tel était le thème de notre émission, l'invité de la rédaction, et nous recevions pour vous monsieur Franck Moïse Poco, juriste de formation, conseiller en insertion professionnelle à l'agence emploi jeune, responsable au guichet emploi Cocody, marié, père d'un enfant. En tout cas, merci d'avoir accepté notre invitation.
0: Merci beaucoup.
1: Que Dieu vous bénisse.
0: Amen. Merci beaucoup.
1: L'invité de la rédaction pour aujourd'hui, c'est terminé.
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1: Merci à vous, Samuel Chrysostome, pour cet échange avec monsieur Franck Moïse Poco.
4: Hors de nos frontières au Ghana, l'évacuation de plus de 800 de ses ressortissants d'Afrique du Sud a été reportée le jeudi 21 mai dernier dans ce pays où de vagues de violences xénophobes visent les étrangers. L'opération a été retardée en raison du grand nombre de personnes à évacuer et des procédures légales requises par l'Afrique du Sud, selon le ministère ghanéen des Affaires étrangères. « Nous arrivons au terme de ce grand journal de la rédaction sur Fréquence Vie. Voici à présent le rappel des titres de cette édition. 9e édition du colloque sur le dialogue interreligieux sous-régional organisé par la Fondation Konrad Adenauer autour du thème religion et désinformation. C'est là dans l'optique d'identifier les stratégies concrètes pour renforcer le rôle des acteurs religieux dans la prévention et la lutte contre la désinformation. C'était récemment à Nounotel, à Abidjan Plateau. Opération Tolérance Zéro. La Direction Générale des Transports Terrestres annonce une traque imminente contre les mauvaises pratiques dans le secteur des BACA et des taxis à Abidjan. L'ambition du ministère des Transports est de réduire de 50% le nombre de victimes d'accidents de la route d'ici 2030 grâce au permis à points. Distinction honorifique du Conseil des laïcs honoraires du district Abidjan Nord de l'Église méthodiste de Côte d'Ivoire par la nouvelle équipe dirigeante. En présence du surintendant du district Abidjan Nord, très révérend pasteur Michel Lobo. C'était le samedi 16 mai 2026 à l'espace Orzan, Event Abidjan Cocody, Angué 7e tranche. À l'international au Ghana, évacuation de plus de 800 de ses ressortissants d'Afrique du Sud en raison des vagues de violences xénophobes qui visent les étrangers vivant dans ce pays. Enfin en sport, la saison 2025-2026 touche à sa fin. Le RC Lens et l'OCN Nice ont croisé le fer hier soir. La réalisation de cette édition était assurée par Edouard Yao. Présentation Yves Steven Djike à ce micro. Merci de nous avoir suivis. Que l'éternel Dieu protège et bénisse notre pays, la Côte d'Ivoire et ses autorités. Bonne reprise de travail ce lundi et portez-vous bien.

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1: Je vous salue au nom de notre Seigneur Jésus-Christ. Dans la série sur les montagnes, je voudrais vous parler d'une montagne dont vous n'entendez pas souvent le nom dans les écrits bibliques, la montagne de l'Hermon. Si vous avez l'habitude de lire le psaume 133, vous savez de quoi je parle. Psaume 133, cantique des degrés de David. Voici, oh, qu'il est agréable, qu'il est doux pour les frères de demeurer ensemble. C'est comme l'huile précieuse qui répandue sur la tête, descend sur la barbe d'Aaron, qui descend sur les bords de ses vêtements. C'est comme la rosée de l'Hermon qui descend sur les montagnes de Sion, car c'est là que l'Éternel envoie la bénédiction et la vie pour l'éternité. C'est le verset 3 qui va nous intéresser. C'est comme la rosée de l'Hermon qui descend sur les montagnes de Sion, car c'est là que l'Éternel envoie la bénédiction et la vie pour l'éternité. La montagne de l'Hermon est aussi appelée montagne sacrée. Elle est entre de 2 km 800, c'est-à-dire presque 3 km, depuis le pied jusqu'au sommet, 3 km. C'est une montagne qui a une particularité. Du 1er janvier au 31 décembre, son sommet est couvert de neige. C'est une montagne.